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1: Chers auditeurs et auditrices, bonjour. Nous continuons notre série de messages sur le mariage à la lumière de la parole de Dieu. Et la fois passée, nous avions parlé des fiançailles à la lumière de l'Évangile et nous étions en train de donner quelques conseils sur comment procéder pendant la période des fiançailles. Nous avions parlé de faire la cour à la jeune fille qu'on a choisie et puis informer les parents. Et aujourd'hui, nous allons parler de l'étude, étudier l'autre. Comment est-ce que les jeunes qui sont fiancés, quand ils se fréquentent, doivent essayer de s'étudier l'un l'autre. Vivre ses fiançailles en s'efforçant de faire taire ses passions et sentiments pour être en mesure de connaître la personne avec laquelle on veut passer le reste de sa vie ici-bas est le comportement le plus responsable que l'on puisse adopter. Les fiancés sont reconnus comme les meilleurs acteurs du monde. Que des manies angéliques! Quelle est la fiancée qui a été trouvée sale par son amant? Quel est le fiancé qui n'ait pas donné l'impression qu'il est le plus grand monsieur à respecter et à craindre? Quel est le fiancé qui ne s'est pas confondu en excuses une fois arrivé en retard au lieu du rendez-vous? A-t-on déjà vu un vrai fiancé être méchant? C'est presque toujours un ange qui pardonne, qui comprend, qui supporte, qui encourage, qui est franchement l'être idéal. On ne peut s'empêcher de reconnaître que les dieux savent toujours exaucer les désirs des jeunes filles. Mais hélas, que des diables et des diablesses n'avons-nous pas dans le mariage? C'est dans le mariage que l'on entend sans cesse le « je ne savais pas que tu étais comme ça » ou encore « je me suis trompé ». Oui, on s'est trompé quand les fiançailles n'ont pas été une période de découverte et d'études mutuelles, mais plutôt un temps où les désirs de la chair ont eu une libre expression. Il n'est pas assez de dire qu'il faut que les fiancés gardent les yeux ouverts malgré le brouillard occasionné par les sentiments. Ils doivent garder les yeux ouverts pour remarquer la personnalité de l'être aimé. On commencera alors à avoir des réserves si l'on constate des faiblesses morales ou spirituelles profondes et graves à caractère irrémédiable dans la vie de la personne aimée. Une personne facilement ou fortement irascible, c'est-à-dire qui se fâche toujours, une personne égoïste à l'excès, d'une dureté excessive, d'une moralité douteuse, une personne portée au mensonge, à la malhonnêteté, à la paresse, à la saleté, à la négligence, même si elle tente de se cacher, sera toujours découverte par la personne sérieuse qui veut se marier consciemment. Il faut toujours faire attention au caractère de la personne. Il ne faut pas fermer les yeux. Il faut les garder bien ouverts pour voir quelle sorte de personne le fiancé ou la fiancée est. Toutefois, n'oublions pas le fait que tout homme a ses défauts. Bien sûr, quand nous voulons chercher à connaître ou

à étudier notre fiancé, ou nous ne devons pas chercher à ce que l'autre soit un être parfait. Il n'y a pas de personne parfaite sur Terre. Il est des défauts que l'on peut considérer comme pathologiques, c'est-à-dire maladifs plutôt, et par conséquent impossibles à supporter. Si on se rend compte que son fiancé ou sa fiancée a des défauts qui sont difficiles ou qui sont vraiment pathologiques, bien il faut pas continuer. Il faut savoir lire et comprendre la nature et le caractère de l'autre. Si vraiment on a un fiancé qui ne sait que mentir, qui n'est pas honnête, qui nous trompe, alors il faut savoir si on veut bien continuer avec une telle personne ou pas. Surtout les jeunes filles, je dois vous avertir, si un garçon vous trompe pendant que vous êtes fiancé et il va avec d'autres jeunes filles, il faut seulement oublier. Il faut seulement l'oublier directement, parce que quelqu'un qui vous trompe pendant que vous êtes fiancé, il vous trompera toute votre vie. Il ne faut pas le suivre, même s'il a de l'argent, ou bien s'il est d'une grande famille, ou encore s'il a beaucoup d'éducation. Mais si ces garçons vous trompent déjà pendant que vous êtes fiancé, ben il faut simplement lui dire que c'est fini. Il pourra vous tromper en disant « voilà, j'arrête ». Mais en tout cas, quelqu'un qui est déjà habitué à tromper, trompera toujours. Les différents aspects de la question développée précédemment ne peuvent être constatés que par des fiancés qui ne sont pas noyés dans les sentiments. Ceux qui parviennent à contrôler leurs sentiments sont capables de juger de la situation avant de s'engager à vie dans le mariage. En définitive, comme chacun a ses défauts et faiblesses, il est préférable de savoir quelle attitude ou comportement de l'autre est incompatible avec soi-même au point d'enlever toute possibilité de vue commune. Vaut mieux rompre des fiançailles que de rompre le lien du mariage. La rupture des fiançailles n'a pas de nom propre. Celle du mariage s'appelle malheureusement divorce, et c'est un nom macabre qu'il ne faut jamais souhaiter entendre prononcer sur soi. L'étude de l'autre doit aussi tenir compte de l'aptitude physique de la personne que l'on veut épouser. Il est inutile, nous l'avions dit, d'épouser une personne paresseuse. Pour le cas d'une femme, il faut l'avoir vue s'occuper du travail ménager, de l'entretien de ses petits frères, si elle en a. Et surtout, il faut avoir goûté ses sauces. C'est trop tard de constater que l'ange épousé est spécialiste en sauces fortement épicées. Pour éviter d'être trompé, il faut que le fiancé ou la fiancée fasse des visites improvisées. Ils surprendront bien des choses l'un sur l'autre, des attitudes et des comportements capables de faire réfléchir. Pour le cas d'un homme, il ne faut pas seulement l'avoir vu devant papier et stylo à son bureau, mais aussi et surtout, il faut le voir à la maison chez lui, tondant la pelouse, creusant des fosses d'évacuation, coupant les branches gourmandes. Un homme qui passe le plus clair de son temps libre à suivre seulement les informations à la radio ou à la télévision ou encore à lire ses journaux est moins préférable à celui qui sait de temps en temps se salir les mains. Un tel homme, une fois en ménage, aura du mal à réparer quoi que ce soit d'abîmé, et cela n'est pas du goût des femmes qui veulent bien que leur mari se transforme de temps en temps en touche à tout pour les assister dans les mille et une formes que prend leur travail quotidien. Un mari qui ne sait pas se salir les mains n'est pas un bon mari. Le mari ne doit pas être là seulement en train d'utiliser son bic pour écrire. Il doit aussi être capable de travailler avec ses mains pour essayer d'aménager la maison, d'arranger la parcelle, d'être quelqu'un, comme on dit, d'actif. Une femme paresseuse, écoutez, une femme paresseuse est plus dangereuse encore. Parce qu'elle ne sait pas préparer, elle ne sait pas prendre soin des enfants, elle fait traîner toutes choses dans la maison. La maison, c'est bien sale et puis on ne peut pas recevoir des visiteurs. Il faut donc avoir le temps de voir comment l'autre fonctionne dans la vie de tous les jours. Est-ce que c'est une personne paresseuse ou au contraire c'est une personne active? Un autre élément non négligeable dans le processus du choix et des fiançailles concerne l'attirance physique de la personne à épouser. L'attirance physique
si elle ne doit pas motiver le choix, ne doit en aucun cas être négligée. Il faut que la personne aimée soit capable de faire vibrer notre être et notre corps, non seulement pendant les fiançailles, mais surtout toute la vie durant. Son apparition doit toujours correspondre à un événement. Souvent, plusieurs ont témoigné que la vitesse cardiaque s'accélère à la vue de la personne aimée pendant les fiançailles surtout. Nous n'oublions pas d'attirer l'attention sur le fait qu'on ne doit jamais épouser quelqu'un par pitié. Le mariage ne doit être motivé que par l'amour. Et l'amour dépend aussi de l'aspect physique. Il faut que notre femme nous attire, il faut que notre mari nous attire. On ne doit pas épouser une femme qui n'est pas belle et puis demain on commence à en avoir marre et puis on commence à chercher d'autres jeunes filles. Il faut que notre femme soit belle, il faut qu'elle soit belle par rapport à nous, vous savez. La beauté est relative. Ma femme doit être belle pour moi, même si elle n'est pas belle pour les autres, ça c'est leur problème. On ne doit jamais épouser quelqu'un parce qu'on a pitié de lui. On ne doit jamais épouser quelqu'un parce qu'il a l'argent. Le mariage par intérêt, à savoir richesse et honneur, c'est toujours un mariage qui est un mariage à risque. On ne doit pas épouser quelqu'un à cause de son argent. On ne doit pas épouser quelqu'un parce qu'on a pitié de lui. Mais on doit épouser quelqu'un parce qu'on l'aime. C'est la raison principale. L'amour doit motiver le mariage. Mais encore, il faut vérifier la capacité à pardonner, à oublier les greffes. Parce qu'on ne peut pas vivre un mariage sans problème. Pendant les fiançailles, on doit déjà savoir est-ce que l'autre, ou bien suis-je capable de pardonner à l'autre, ou bien est-ce que l'autre est capable de me pardonner. En fin de compte, il faut dire que il faut aussi prendre soin de vérifier la conception que l'autre a du mariage. Elle est d'office vouée à l'échec, une union qui se contracte avec la possibilité de rupture. Ce n'est qu'avec une personne qui sait qu'elle s'engage à vie pour le meilleur et pour le pire qu'il faut se lier dans le mariage. Nous ne parlerons pas assez de l'unité de foi. Elle est la base, la fondation de toute union possible du chrétien. Enfin, la conception biblique du mariage ne peut être profitable qu'à ceux qui croient et vivent sous la Seigneurie de Jésus-Christ. Conformer sa vie à la volonté de Dieu en général et sur le mariage en particulier, c'est connaître le bonheur. C'est une façon de dire que le chrétien doit vérifier la véracité de la foi de la personne qu'il veut épouser. Nous ne devons pas épouser une personne qui ne connaît pas le Christ véritablement. Et nous devons remarquer que notre fiancé vraiment aime le Seigneur. Et nous devons vérifier si sa vie spirituelle est réelle. Écoutez, je ne demande pas qu'on se transforme en vérificateur spirituel. Mais en tout cas, on peut sentir que notre fiancé ne s'inquiète pas trop d'obéir à Dieu ou au contraire aime Dieu réellement. Voilà en tout cas ce qu'on peut dire sur l'étude qu'on doit faire de l'autre. Il faut prendre du temps pour étudier le caractère, étudier la nature, étudier le comportement, étudier la foi de l'autre avant de s'engager à vie dans le mariage. Que le Seigneur bénisse sa parole. Amen.

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Psaume 28 de David. Éternel, c'est à toi que je crie. Mon rocher, ne reste pas sourd à ma voix, de peur que si tu t'éloignes sans me répondre, je ne sois semblable à ceux qui descendent dans la fosse. Écoute la voix de mes supplications quand je crie à toi, quand j'élève mes mains vers ton sanctuaire. Ne m'emporte pas avec les méchants et les hommes iniques qui parlent de paix à leurs prochains et qui ont la malice dans le cœur. Rends-leur selon leurs œuvres et selon la malice de leurs actions. Rends-leur selon l'ouvrage de leurs mains. Donne-leur le salaire qu'ils méritent, car ils ne sont pas attentifs aux œuvres de l'Éternel, à l'ouvrage de ses mains. Qu'ils les renversent et ne les relèvent point. Béni soit l'Éternel, car il exauce la voix de mes supplications. L'Éternel est ma force et mon bouclier. En lui mon cœur se confie et je suis secouru. J'ai de l'allégresse dans le cœur et je le loue par mes chants. L'Éternel est la force de son peuple, il est le rocher des délivrances de son oint. Sauve ton peuple et bénis ton héritage, sois leur berger et leur soutien pour toujours.

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J'ai l'habitude de commencer toujours mon témoignage de la même manière, en citant l'Ecclésiaste qui dit que la fin d'une chose vaut mieux que son commencement. Et c'est vrai que quand j'ai débuté dans la vie, j'ai pas bien débuté parce que déjà j'étais même pas un accident. J'étais le fruit de, enfin, de quelque chose de pas très joli, mais enfin, le Seigneur m'avait voulu quand même et il a permis que je vienne au monde. Donc dans un foyer où j'étais seule avec ma maman. Une maman qui, compte tenu des circonstances, était dépressive, gravement dépressive, qui est allée de maison de repos, en cure de sommeil, et ça jusqu'à ce que j'ai 7 ans à peu près. Elle était, elle était très malade. Et parce qu'elle était malade et souvent prise des médicaments, elle avait des accidents de voiture. Et parce qu'elle avait des accidents de voiture, elle est allée dans un garage où il y avait un chef d'atelier qui était chrétien et qui lui a parlé de Dieu et qui l'a amené à l'église avec moi. Donc j'avais 7 ans, 7 ans et demi, c'était en 73. Et le Seigneur a permis que là, j'entende, moi, je parle même pas de son témoignage à elle. Bon, il a délivré des médicaments, de la dépression. Elle a fait quelques expériences avec Dieu, mais ça n'a pas forcément été marquant pour elle. Mais par contre, ça l'a été pour moi. Le Seigneur s'est occupé de moi, comme ce père que j'avais pas, lui s'est occupé de moi. Il a comblé le déficit d'amour que j'avais. Il a rempli ma vie. Il m'a montré aussi, même beaucoup plus tard, que j'étais pas, comme je disais tout à l'heure, un accident, mais que pour lui j'étais importante, que pour lui j'étais quelqu'un qui, pour laquelle il était mort et qu'il avait voulu sauver. Donc j'ai grandi comme ça, donc sans. Bon, en ayant entendu parler de Jésus, et pourtant malheureuse parce que je sentais un grand vide hein, dans mon cœur, j'avais pas de papa, donc à ceux ou celles qui disent qu'on peut faire des enfants tout seul, moi je vous dis non parce que vous faites des enfants malheureux déjà. Mais mon propos c'est de dire que le Seigneur m'a rencontrée et moi je l'ai rencontrée. J'étais plus grande, j'étais plus une petite fille. J'ai fait des choix petites, hein, j'allais à la fois chez la femme du pasteur parce que c'est écouter l'évangile parce que c'était une voisine et en même temps j'allais au catéchisme. Là, la bonne sœur disait quand tu parlais de la Bible, ah, non, le livre des protestants, je veux pas en entendre parler. Donc j'ai fait mes choix, j'ai refusé certaines choses du catholicisme parce que c'était pas dans la Bible, toute seule, un petit peu contre ma maman, mais qui était quand même une femme intelligente et qui m'a laissé choisir. Et voilà, j'ai grandi comme ça jusqu'au jour quand même où j'ai eu besoin de réaliser que j'étais une pécheresse. C'était pas suffisant de savoir que Dieu m'aimait, c'était pas suffisant de savoir que qu'il voulait prendre soin de moi, mais il fallait aussi que je passe par la repentance, qu'il fallait aussi que je comprenne que j'étais perdue, vraiment perdue sans lui. C'est pas parce qu'il m'aimait comme un père, c'était pas suffisant pour mon salut. C'est ce qu'il a fallu que je comprenne. Et voilà, j'avais 16 ans quand je me suis engagée dans les eaux du baptême, mais je le regrette pas. Il m'a aidée à construire ma vie. Voilà, il dirige nos vies.

0: C'est l'heure du concert. 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
1: Et en guise de concert, sur Radio Bonne Nouvelle, nous vous proposons le concerto pour piano numéro 5, intitulé « L'Empereur de Beethoven ». Ce concerto fut commencé en 1809, à Vienne, lorsque les armées de Napoléon Bonaparte étaient aux portes de la ville. Beethoven commença l'œuvre en mai, mais ne put la terminer qu'en automne, lorsque les armées françaises étaient parties. C'est Alfred Brendel au piano.

0: C'était donc le premier mouvement Allegro du concerto pour piano numéro 5, L'Empereur de Beethoven. Nous continuerons avec le deuxième mouvement, Adagio, dans quelques instants, tout de suite après ce petit message offert par Radio Bonne Nouvelle.
1: Pour moi, je regarderai vers l'Éternel. Je mettrai mon espérance dans le Dieu de mon salut. Mon Dieu m'exaucera. Ainsi s'exprimait la foi vivante du prophète Michée. Regarder vers Dieu, c'est être sauvé du désespoir. Regarder vers lui, c'est être délivré de ses soucis. Regarder, c'est être délivré de ce qui nous obsède. C'est être possédé d'une paix qui surpasse toute compréhension et imagination, possédé d'une force vitale nouvelle, d'une joie sans pareille. Alors, est-ce difficile de regarder? Nous ne pensons pas qu'il puisse y avoir geste plus simple. Qu'en pensez-vous vous-même? Regarder, c'est fixer son attention sur quelqu'un ou sur quelque chose. Regarder à Dieu, c'est fixer son attention sur lui, sur Dieu, c'est s'attendre à lui, compter sur son intervention à l'exclusion de toute autre personne que nous serions tentés de regarder. C'est, en un mot, avoir la foi. Celui qui sait s'attendre à Dieu en est revitalisé. Il demeure calme et confiant, toujours. Et c'est pourquoi nous vous disons, amis à l'écoute, regardez à Dieu, c'est votre espérance et votre salut, et il vous répondra.
0: Nous continuons maintenant avec le deuxième mouvement du concerto pour piano numéro 5 de Beethoven, Adagio un poco mosso.

David dit au psaume 31, versets 15 et 16, « En toi je me confie, ô Éternel, je dis, tu es mon Dieu, mes destinées sont dans ta main. » Nous pouvons reprendre ces paroles à notre compte. Elles sont tout d'abord un témoignage, « Tu es mon Dieu ». Quand l'homme s'éloigne de Dieu, il devient idolâtre. On adore aujourd'hui toutes sortes de dieux, le dieu d'argent, le dieu toilette, le dieu sport, le dieu confort, et j'en passe. David dit, « Tu es mon Dieu, toi, éternel. » Si, comme lui, nous pouvons dire à Dieu, qui nous a donné son Fils, « Tu es mon Dieu. » Nous pourrons ajouter, « En toi je me confie, j'ai foi en tes promesses. Je sais que cette journée contribuera à mon bien, quoi qu'il arrive. » Car mes destinées sont dans ta main. Rien ne peut élargir et enrichir notre vie. Rien ne peut la rendre plus heureuse et plus féconde que de savoir que le Dieu de l'infini est notre Dieu et que nos destinées sont dans

C'était donc sur Radio Bonne Nouvelle le concerto pour piano numéro 5 intitulé L'Empereur de Beethoven. Nous continuons avec une fantaisie pour piano opus 77 de Beethoven.

0: Voilà, c'était pour terminer notre concert Beethoven, la fantaisie opus 77 de Beethoven, fantaisie pour piano. Nous continuons, après ce petit message offert par Radio Bonne Nouvelle, avec Ralph Kirkpatrick et quelques morceaux sur clavecin, joués par Ralph Kirkpatrick, quelques morceaux pour clavecin de Jean-Sébastien Bach. Tout de suite, après ce petit message offert par Radio Bonne Nouvelle.
1: Vous est-il arrivé d'avoir déjà une panne de courant? Ah, certainement. Et rien ne marchait, n'est-ce pas? Ni la lumière, ni l'aspirateur, ni le fer à repasser. Ailleurs, il y avait du courant, mais chez vous, rien, rien du tout. Un fusible avait sauté. Un court-circuit, une connexion mal accouplée, une surcharge du réseau, qu'importe, il vous fallut changer le fusible. Le fluide, alors, est revenu. Dans notre vie spirituelle, il peut y avoir aussi des pannes de courant. On se sent comme coupé de la source. Rien ne va plus. En un tel cas, comme quand il s'agit d'une panne d'électricité, inutile de maugréer, de se lamenter, d'attendre. Cela ne résoudra pas notre problème. Il faut faire quelque chose. Il faut rétablir le contact. Ce contact-là se rétablit, voyez-vous, dans le domaine spirituel, toujours par la prière. Plus exactement, par ce genre spécial de prière qui s'appelle la confession. Et à ce sujet, je vous invite à méditer sur cette extraordinaire parole de la Bible qui dit « Si nous confessons nos péchés, Dieu est fidèle et juste pour nous les pardonner et pour nous purifier de toute iniquité. » Quand cela se fait, le contact est toujours rétabli. Dieu peut à nouveau intervenir dans nos vies, lui, la source de toute grâce et la source de toute puissance.

chacun connaît ou devrait connaître par cœur l'admirable prière que Jésus nous enseigna et qui commence par ces mots « Notre Père qui es aux cieux ». Toute notre sécurité, toute notre espérance est contenue dans ces deux mots « Notre Père ». Jésus-Christ est venu sur la terre, il a souffert, il est mort afin de pouvoir établir entre Dieu et nous des relations filiales. Parce que le sacrifice du Christ a eu lieu. Dieu n'est plus un juge, mais un père qui aime ses enfants et qui veut leur bonheur. Pensons-y. L'être suprême, la toute-puissante sagesse, est un père aimant pour chacun, pour chacune de ses créatures. Pensons-y. L'être suprême, la toute-puissante sagesse, est un Père aimant pour chacune de ses créatures. Nous pouvons tout lui dire, il nous comprendra. Nous pouvons tout lui demander, si nos demandes contribuent à notre bien, il nous le donnera. Nous pouvons tout lui remettre, il fera en toutes choses, au-delà de tout ce que nous espérons et pensons. Si seulement notre pensée s'imprégnait de cette réalité, nous avons par Jésus-Christ un Père, et ce Père, c'est Dieu, qu'il fera en toutes choses au-delà de tout ce que nous espérons et pensons. Si seulement notre pensée s'imprégnait de cette réalité, nous avons par Jésus-Christ un

Psaume 18. Au chef des chantres, du serviteur de l'Éternel, de David, qui adressa à l'Éternel les paroles de ce cantique, lorsque l'Éternel l'eut délivré de la main de tous ses ennemis et de la main de Saül. Il dit : Je t'aime, ô Éternel, ma force, Éternel, mon rocher, ma forteresse, mon libérateur, mon Dieu, mon rocher où je trouve un abri, mon bouclier, la force qui me sauve, ma haute retraite. Je m'écrie, loué soit l'Éternel, et je suis délivré de mes ennemis. Les liens de la mort m'avaient environné, et les torrents de la destruction m'avaient épouvanté. Les liens du séjour des morts m'avaient enlacé, les filets de la mort m'avaient surpris. Dans ma détresse, j'ai invoqué l'Éternel, j'ai crié à mon Dieu. De son palais, il a entendu ma voix, et mon cri est parvenu devant lui à ses oreilles. La terre fut ébranlée et trembla, les fondements des montagnes frémirent, et ils furent ébranlés parce qu'il était irrité. Il s'élevait de la fumée dans ses narines, et un feu dévorant sortait de sa bouche. Il en jaillissait des charbons embrasés. Il abaissa les cieux, et il descendit. Il y avait une épaisse nuée sous ses pieds. Il était monté sur un chérubin, et il volait. Il planait sur les ailes du vent. Il faisait des ténèbres sa retraite, sa tente autour de lui. Il était enveloppé des eaux obscures et de sombres nuages. De la splendeur qui le précédait s'échappaient les nuées, l'encens de la grêle et des charbons de feu. L'Éternel tonna dans les cieux, le Très-Haut fit retentir sa voix avec la grêle et les charbons de feu. Il lança ses flèches et dispersa mes ennemis, il multiplia les coups de la foudre et les mit en déroute. Le lit des eaux apparut, les fondements du monde furent découverts par ta menace, ô Éternel, par le bruit du souffle de tes narines. Il étendit sa main d'en haut, il me saisit, il me retira des grandes eaux, il me délivra de mon adversaire puissant, de mes ennemis qui étaient plus forts que moi. Il m'avait surpris au jour de ma détresse, mais l'Éternel fut mon appui. Il m'a mis au large, il m'a sauvé, parce qu'il m'aime. L'Éternel m'a traité selon ma droiture, il m'a rendu selon la pureté de mes mains. Car j'ai observé les voies de l'Éternel, et je n'ai point été coupable envers mon Dieu. Toutes ses ordonnances ont été devant moi, et je ne me suis point écarté de ses lois. J'ai été sans reproche envers lui. Et je me suis tenu en garde contre mon iniquité. Aussi l'Éternel m'a-t-il rendu selon ma droiture, selon la pureté de mes mains devant ses yeux. Avec celui qui est bon, tu te montres bon. Avec l'homme droit, tu agis selon la droiture. Avec celui qui est pur, tu te montres pur. Et avec le pervers, tu agis selon sa perversité. Tu sauves le peuple qui s'humilie, et tu abaisses les regards hautains. Oui, tu fais briller ma lumière. L'Éternel, mon Dieu, éclaire mes ténèbres. Avec toi, je me précipite sur une troupe en armes. Avec mon Dieu, je franchis une muraille. Les voies de Dieu sont parfaites. La parole de l'Éternel est éprouvée. Il est un bouclier pour tous ceux qui se confient en lui. Car qui est Dieu ? Si ce n'est l'Éternel, et qui est un rocher, si ce n'est notre Dieu. C'est Dieu qui me ceint de force et qui me conduit dans la voie droite. Il rend mes pieds semblables à ceux des biches, et il me place sur mes lieux élevés. Il exerce mes mains au combat, et mes bras tendent l'arc d'airain. Tu me donnes le bouclier de ton salut, ta droite me soutient, et je deviens grand par ta bonté. Tu élargis le chemin sous mes pas, et mes pieds ne chancellent point. Je poursuis mes ennemis, je les atteins, et je ne reviens pas avant de les avoir exterminés.
Je les brise et ils ne peuvent se relever. Ils tombent sous mes pieds. Tu me ceins de force pour le combat. Tu fais plier sous moi mes adversaires. Tu fais tourner le dos à mes ennemis devant moi et je réduis au silence ceux qui me haïssent. Ils crient et personne pour les sauver. Ils crient à l'Éternel et il ne leur répond pas. Je les broie comme la poussière qu'emporte le vent. Je les foule comme la boue des rues. Tu me délivres des dissensions du peuple. Tu me mets à la tête des nations. Un peuple que je ne connaissais pas m'est asservi. Ils m'obéissent au premier ordre. Les fils de l'étranger me flattent. Les fils de l'étranger sont en défaillance. Ils tremblent hors de leur forteresse. L'Éternel est vivant. Et béni soit mon rocher, que le Dieu de mon salut soit exalté, le Dieu qui m'accorde la vengeance, qui m'assujettit les peuples, qui me délivre de mes ennemis. Tu m'élèves au-dessus de mes adversaires, tu me sauves de l'homme violent. C'est pourquoi je te louerai parmi les nations, ô Éternel, et je chanterai à la gloire de ton nom. Il accorde de grandes délivrances à son roi, et il fait miséricorde à son oint, à David et à sa postérité pour toujours.

m'appelle Ruben Berger. Je viens d'une famille juive orthodoxe. J'étais quelqu'un qui a cherché la vérité. Je connais un peu Dieu, mais pas vraiment, jusqu'au temps que Jésus, Yeshua, s'est révélé à moi. Ça fait 37 ans. Et a complètement changé ma vie et m'a donné vraiment, pas seulement une espérance vivante, mais une nouvelle vie. Oui, et j'ai découvert en vérité qui est le Dieu d'Israël. Moi et mon frère, nous sommes deux frères qui viennent d'une famille des immigrants qui ont fui la Shoah. Beaucoup de gens dans notre famille sont morts. Alors, pendant ma jeunesse, j'ai grandi avec un esprit de mort et dépression sur ma vie à cause de toute cette histoire. Et je cherchais Dieu, j'étais aussi touché par Dieu et quand j'étais jeune dans la synagogue, mais sans connaître vraiment qui il est. C'était plus que la religion, mais sans vraiment une foi vivante dans un Dieu qui touche les âmes et la personne la plus profonde. Et mon frère, il a travaillé au Danemark, il était complètement dans l'incroyance. Et un jour, il s'est rentré de son travail en réalisant vraiment qu'il était sans foi. Et soudainement, il a découvert qu'il n'était pas seul dans la chambre où il était. Et c'était une présence très forte de l'amour de Dieu qui est entré dans cette chambre, un homme qui n'a pas du tout cru en Dieu à ce temps dans sa vie. Et puis, cette présence d'amour est devenue de plus en plus forte. Et Dieu a parlé directement à son cœur et lui a dit, « Je suis le Dieu de tes pères, le Dieu d'Abraham, Isaac et de Jacob, et je te connais complètement. » Alors, il s'est mis à pleurer. Et c'était comme quelqu'un a pris une clé et a ouvert une voûte très, très épaisse. Et à ce moment-là, il a entendu le nom de Jésus dans la langue hébreu. Il ne connaissait pas son nom en langue hébreu, Yeshua HaMashiach. Et il a compris que si cet amour saint et pur s'est entré dans notre monde, il sera crucifié. Alors sa vie a complètement changé. Et sans qu'il a compris beaucoup plus que cela. Et pendant le temps, le Seigneur lui a montré le fait qu'il est mort sur la croix pour lui, et après un certain temps, il s'est repenti et il a donné sa vie à Jésus. Il a commencé à prier pour moi. Il est venu me chercher. J'étais vraiment dans les ténèbres pendant ce temps de ma vie. Et j'ai pris des drogues et j'ai abandonné le judaïsme. Mais je ne savais pas qui je suis. J'étais un homme sans identité, en vérité. Alors quand mon frère est venu me parler de son expérience, la présence de Dieu a vraiment rempli la chambre. C'était la première fois dans ma vie que j'ai vraiment expérimenté la présence vivante de Dieu et l'amour de l'époux, qui était très très fort pour moi. Et sans comprendre beaucoup, j'ai réalisé que j'ai compris et j'ai cru que Jésus est vraiment la vérité. Et au plus profond de mon corps, je savais que c'est la réalité. J'ai pas pris, je ne suis pas repenti, mais j'étais profondément touché par cet amour saint et pur. Le lendemain, quand je me suis réveillé, et j'ai réalisé que cette présence qui était au dehors de moi était maintenant en moi et dans mon cœur, et que j'avais expérimenté ce qu'on appelle la nouvelle naissance sans comprendre, sans savoir cette parole. Et j'ai reçu vraiment une nouvelle vie. J'avais toujours peur de la mort et soudainement j'ai compris que l'éternité est vraiment dans mon cœur, que j'ai été délivré de cette peur de la mort. Et en même temps, Dieu m'a donné la grâce de me repentir. Mais avant, quand j'étais juif pratiquant, j'ai jamais eu la puissance de changer ma vie. Souvent, j'ai demandé pardon, mais sans un vrai changement dans ma vie. Alors après ce jour-là,
Et Dieu m'a donné la repentance, mais aussi une puissance qui est venue de son Saint-Esprit, qui m'a délivré de beaucoup de péchés dans ma vie, de mon passé avec les drogues, l'occultisme, l'impureté. Et il m'a donné vraiment une nouvelle vie. En même temps, j'ai commencé à relire la Bible, parce que j'ai lu la Bible, j'ai étudié la Bible toujours comme juif, mais c'était vraiment un voile qui était enlevé de mon cœur, de mes yeux, et la Bible était pour moi un livre vivant, une lettre une épître de l'amour de Dieu à ma vie. Et j'ai compris en même temps que ce salut qui était très personnel, j'ai compris que j'étais sauvé par le pardon de Jésus, que j'ai reçu la vie éternelle. J'ai encore compris en lisant la Bible que moi j'étais comme une prémisse de mon peuple et que Dieu va vraiment toucher beaucoup d'autres juifs. Et en vérité, c'était à ce temps-là, et moi j'ai connu le Seigneur l'année 70, que Jésus a commencé à se révéler à beaucoup de Juifs en 67, qui avaient aussi des expériences personnelles avec lui, des révélations directes, et des rencontres avec Jésus, Messie d'Israël et roi, roi des rois, mais aussi roi des Juifs. Et grâce à Dieu, cette rencontre m'a donné la foi aussi pour mon peuple, et depuis ce temps-là, j'avais la grâce de vraiment voir comment Dieu a touché les cœurs de beaucoup de Juifs, aussi beaucoup d'Arabes en Israël, beaucoup de musulmans, et comment en Christ, le Seigneur nous a donné, Arabes et Juifs, une vraie fraternité et communion d'amour dans sa lumière et dans sa grâce.

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Chers amis, bonjour, merci d'être fidèles pour ce rendez-vous de la Voix de l'Évangile avec Hervé Humbert au micro et Ray Cambo à la régie. Aujourd'hui, nous continuons la suite de nos études sur l'assurance du salut qui nous sont données par le pasteur Jacques Lauzet. Mais pour le moment, nous écoutons Guylaine Lacroix qui nous vient du Québec avec un extrait de son album « Contorsion ». Et le morceau s'appelle « Souviens-toi que Jésus t'a racheté pour ne pas mettre en doute que Dieu t'a pardonné ».

Bonjour, amis auditeurs. Il pourrait paraître superflu de revenir sur la question de l'assurance du salut. Après tout, Dieu en parle dans sa parole et nous ne mettons pas en doute cette parole. Ces affirmations maintes fois répétées ne nous suffiraient-elles pas? Eh bien, probablement non. L'être humain est ainsi fait qu'il a besoin de s'entendre répéter des vérités qu'il sait cependant être absolues. Mais plus encore que ce besoin incessant de confirmation, il a affaire à l'ennemi. Celui qui est l'adversaire de Dieu est le sien propre. Et la première arme que le diable a utilisée, c'est celle du doute. Dieu a-t-il réellement dit? S'est-il écrié en s'adressant à Ève? Et nous connaissons les conséquences funestes pour l'humanité de ce piège dans lequel Adam et Ève sont tombés. Les questions relatives à la réalité de l'assurance du salut ne sont pas dues seulement à notre affectivité. Mais l'adversaire de nos âmes sait qu'il attaque l'homme sur le point où sa fragilité est la plus grande, celui de sa sensibilité. Et dans ce domaine, il ne négligera pas un terrain si favorable pour lui dans sa tentative de séduction. Nous avons donc, après avoir identifié l'auteur de l'agression de notre foi, à passer en revue différentes questions que ce semeur de doute ne manquera pas d'introduire dans nos pensées. Aujourd'hui, la première piste trompeuse que nous examinerons, cette piste sur laquelle il veut nous entraîner, nous l'appellerons la piste de la certitude ou non. M'est-il vraiment possible de savoir avec certitude que Dieu m'a pardonné? Permettez-moi de vous poser une autre question, amis à l'écoute. Quand vous lisez sur le tableau lumineux de la gare ou de l'aéroport l'heure de départ du train ou de l'avion que vous voulez prendre pour effectuer le voyage prévu, mettez-vous en doute cette indication? Certainement pas. Nous disposons d'une agence de renseignement combien plus fiable que celle d'un service public ou d'une compagnie aérienne, c'est la Bible. Dieu se souvient à toujours de son alliance, de ses promesses pour 1000 générations, trouve-t-on écrit au psaume 105, le verset 8. Le Dieu de la Bible est un Dieu qui fait des promesses et qui les tient. Car c'est un Dieu de vérité. Dieu, selon ses promesses, a fait naître Jésus comme sauveur pour Israël, déclarera Paul à Antioche de Pisidie. C'est le 13e chapitre du livre des Actes, au verset 23, qui nous l'indique. Et c'est Jésus qui annonce à ses disciples, après sa résurrection, qu'il enverra sur eux ce que son Père a promis. Évangile Luc 24, verset 49, c'est-à-dire le Saint-Esprit. Dieu est un Dieu qui fait des promesses et qui les tient. Le terme de promesse, l'idée de promesse court à travers toute la Bible. Le pardon que Dieu accorde à tout pécheur qui se repent et croit au sacrifice de Jésus-Christ à sa place pour le rachat de ses fautes, ce pardon de Dieu est accordé souverainement, gratuitement, par la foi seule que le pécheur met en l'existence et la valeur de cette mort sur une croix. Pensez-vous alors que ce pardon puisse être ôté par l'effet de la fantaisie et l'humeur changeante d'un Dieu qui aurait d'abord proclamé par la bouche d'un de ses prophètes, il s'agit d'Ésaïe, chapitre 44, le verset 22, « J'efface tes transgressions comme un nuage et tes péchés comme une nuée. Reviens à moi, car je t'ai racheté. » Ailleurs, et toujours par la bouche du même prophète Ésaïe,
chapitre 55, le verset 7, que le méchant abandonne sa voie et l'homme de rien ses pensées, qu'il retourne à l'Éternel qui aura compassion de lui, à notre Dieu qui pardonne abondamment. Et une autre traduction donne à notre Dieu qui ne se lasse pas de pardonner.

En face de ce doute qui s'acharne, contestant la réalité du pardon de Dieu, peut-être est-il bon de se livrer à ce petit exercice suggéré par le livre des Proverbes, chapitre 28, verset 13. Celui qui dissimule ses fautes ne réussit pas, mais celui qui les confesse et les délaisse trouve la compre. Le livre des Proverbes, chapitre 28, verset 13. Celui qui dissimule ses fautes ne réussit pas, mais celui qui les confesse et les délaisse trouve la compre.

0: et que, à cause de Jésus-Christ, parce que nous avons en lui un avocat auprès du Père, Dieu pardonne. Pourquoi ? Pourquoi ne pas écrire cette confession sans fard, avec franchise et dans la vérité ? Après quoi, en travers de cette feuille, écrire en gros caractère ce verset tellement libérateur de la première épître de Jean, chapitre 1er, verset 9. Je le rappelle, si nous confessons nos péchés, Dieu est fidèle et juste pour nous pardonner nos péchés et nous purifier de toute injustice. Ceci étant fait, voulez-vous prendre cette feuille et la détruire par le moyen que vous jugerez bon? Sachez bien que, aux yeux de Dieu, en fonction de ses promesses, ce problème dont lui seul a eu connaissance n'existe plus pour lui. Si vos péchés sont comme le cramoisi, ils deviendront blancs comme la neige. S'ils sont rouges comme l'écarlate, ils deviendront comme de la laine. Telle est sa promesse, révélée par le prophète Ésaïe encore, chapitre 1er, verset 18. Si nous marchons dans la lumière, comme Dieu est lui-même dans la lumière, le sang de Jésus, son Fils, nous purifie de tout péché, écrit l'apôtre Jean dans sa première lettre au chapitre 1er, au verset 7. Amis à l'écoute, qui peut-être vous interrogez encore sur l'assurance de votre salut, qui dites avec un soupir, ce serait trop beau. À moins que vous ne pensiez, c'est trop facile. Avez-vous songé à ce qu'il en a coûté à Dieu de vous donner une telle assurance, la pleine certitude que les choses anciennes sont passées, que toutes choses sont devenues nouvelles? Cette assurance, qui doit être celle du croyant, elle est au prix du sang versé à la croix de Golgotha par son Fils pour nos péchés. Ne pas avoir la certitude de ce plein pardon, ce serait mettre en doute la pleine efficacité du sacrifice de Jésus. Ce serait voir dans Jésus un sauveur imparfait, un souverain sacrificateur rabaissé au niveau des sacrificateurs humains de l'ancienne alliance. Ce serait mettre en doute que le Christ soit entré une fois pour toutes dans le sanctuaire avec son propre sang. Réalisez-vous, amis à l'écoute, la dérive par rapport aux déclarations de l'Écriture engendrées par une semblable attitude. Ce serait faire Dieu menteur, et ce n'est certainement pas votre intention. Alors, comme le rappelle l'auteur de l'Épître aux Hébreux, chapitre 10, verset 35, « N'abandonnez pas cette assurance, que ce soit votre assurance. Cette assurance, elle comporte une grande récompense, achève l'auteur. La récompense sera pour vous la tranquille et calme assurance que la bienveillance de l'Éternel n'est pas épuisée, que ses compassions ne sont pas à leur terme. Elles se renouvellent chaque matin, disent les lamentations de Jérémie, chapitre 3, verset 22. C'est ce que je souhaite pour vous, amis. Bon courage.
1: Merci Jacques Lozé pour ce rappel de tous ces messages sur l'assurance du salut, de ce cadeau offert en Jésus-Christ qui est parfait. Et chers auditeurs, si vous voulez nous écrire, si vous avez des questions à nous poser ou des doutes à partager, et n'hésitez pas à le faire. Et pour cela, vous pouvez nous écrire à l'adresse qui va suivre. La Voix de l'Évangile, 13201 Marseille. La Voix de l'Évangile, 13201 Marseille. Vous pouvez aussi nous téléphoner au 42 22

0: 43 55 42 22 43 55. N'oubliez pas, à nos heures de bureau seulement.
1: Et n'oubliez pas, bien sûr, de composer auparavant le 04.

Nous avons déjà entendu nos amis de La Voix de l'Évangile et encore les chanteurs Jean-Claude Giannada, la famille Arbour du Québec et le groupe belge Joie en Jésus. Et maintenant, nous allons passer avec plaisir l'antenne à Monsieur le pasteur Caillayon, pasteur réformé, pour son émission.

chers auditeurs, vous êtes à l'écoute de l'émission Perspective Réformée du pasteur Kayayan. Programme Perspective Réformée qui, dans sa série Révélation et connaissance du salut, vous propose aujourd'hui un nouveau chapitre, un exposé intitulé La Providence. Après avoir parlé la dernière fois de la création du monde visible et du monde invisible par Dieu, il est tout naturel que nous parlions aujourd'hui de cette importante doctrine biblique de la providence de Dieu. Car nous ne pouvons pas concevoir un Dieu qui, ayant achevé son œuvre, il s'en désintéresserait définitivement. Au contraire, selon l'Écriture sainte, Dieu continue à agir dans le monde pour le préserver. Cette action divine s'appelle donc la providence de Dieu. Et elle s'étend à la nature, à l'homme, à ceux qui gardent son alliance, à tous les hommes, car l'Éternel règne. Vous voyez comment ces doctrines bibliques que je vous expose depuis un certain temps, même si vous paraissent parfois un aspect théorique, peut-être même certaines un peu plus ardues que les histoires bibliques, les exposés d'histoires bibliques que je vous présente dans d'autres émissions, devraient vous faire comprendre qu'elles ont une importance capitale pour votre foi, pour l'affermissement de votre foi, non seulement pour la connaissance de la foi, mais aussi pour l'affermissement, pour le rayonnement de votre foi. La foi en la providence est ainsi l'âme de la prière. Elle nous inspire la soumission, la confiance, le zèle au service de Dieu. La providence est donc cette œuvre de Dieu par laquelle il préserve toutes ses créatures. Elle est active dans tout ce qui se produit dans l'univers et elle dirige toutes les choses vers leur accomplissement final. Trois éléments composent la providence. D'abord, la préservation. Il s'agit de l'œuvre continue de Dieu par laquelle il maintient toutes les choses. Bien que le monde a une existence distincte de Dieu et ne peut être confondu avec lui, le fondement de cette existence se trouve en Dieu et non en soi. Deuxièmement, le concours divin. Il s'agit de l'œuvre de Dieu par laquelle il coopère avec toutes ses créatures et il cause à agir comme il agit. Il leur permet d'agir comme ils sont en train d'agir. Elle implique qu'il existe des causes secondaires, telles que le pouvoir de la nature et la volonté de l'homme, et elle affirme que tout ceci n'agit pas indépendamment de la volonté et du concours divin. Dieu agit en chaque œuvre de ses créatures, non seulement dans leurs actes bons, nous l'avons déjà dit, mais aussi dans leurs actes mauvais, c'est-à-dire il est présent, non pas qu'il contribue ou qu'il inspire, mais il est présent. Il exerce un pouvoir sur l'acte mauvais des hommes. En tout cas, par le concours divin, l'homme est stimulé à l'action. Et l'action de l'homme est rendue efficace. Nous ne devons jamais penser comme si Dieu et les hommes étaient une cause égale. Car, ainsi que dit la théologie biblique, la première est appelée une cause première, mais la seconde est une cause seconde ou secondaire. Il ne faut pas non plus les considérer comme si chacun faisait sa part comme les partenaires d'une équipe. Un même acte est entièrement un acte de Dieu, mais aussi un acte de l'homme. Toutefois, nous nous gardons de faire de cette coopération une occasion pour faire de Dieu le responsable du mal des hommes. J'insiste énormément sur ce point capital. Dieu, qui par son concours agit dans tous les actes des hommes, n'est jamais le responsable du mal que commettent les hommes. Enfin, il y a un autre élément dans cette providence divine que nous appelons le gouvernement, ou si vous voulez, le contrôle divin, le contrôle que Dieu exerce sur toutes les choses. Nous avons parlé de la préservation, de son concours divin, et venons-en maintenant à ce gouvernement exercé par Dieu sur l'univers et sur les hommes.
Il s'agit de cette activité constante de Dieu par laquelle il contrôle toutes choses afin qu'ils puissent répondre au but de leur existence. Dieu est représenté tel le roi de l'univers. Il adapte son gouvernement à la nature de la créature qu'il gouverne. Son gouvernement du monde physique est autre que celui du monde spirituel. C'est un gouvernement universel. Il inclut les choses les plus insignifiantes. Même les cheveux de votre tête sont comptés aux yeux de Dieu, disait Jésus-Christ. Il n'y a pas un seul moignon qui tombe par terre sans la volonté de Dieu. Et ce qui apparemment est accidentel aussi est gouverné par Dieu. Il porte aussi bien sur le bien que sur le mal. Le mal n'échappe pas à ses contrôles divins. Il existe pourtant des théories qui ne sont pas bibliques et qui s'opposent à cette doctrine. Par exemple, le matérialisme affirme l'éternité de la matière qui n'aurait pas été créée. Il y a cette philosophie grecque, le platonisme, du philosophe Platon, qui est mort avant Jésus-Christ, en l'an 347 avant Jésus-Christ, selon qui Dieu n'a fait que modeler et organiser la matière qui existait déjà. Le parsisme, qui était la religion des anciennes Perses, enseigne que le monde est le champ de bataille entre deux principes opposés. Il y a un Dieu qui serait bon, le bon créateur, l'organisateur du monde, et puis un Dieu qui serait mauvais et qui serait le destructeur de l'ordre de l'univers. Mais la Bible déclare qu'il n'y a pas de Dieu, seulement un personnage mauvais qui s'appelle Satan et qui n'est pas l'égal de Dieu, mais qui est à l'œuvre dans le monde. Satan n'est pas un Dieu, il n'est pas l'égal de Dieu. Il est une créature inférieure à Dieu, et je dirais même, Bible à main, que cette créature mauvaise, méchante, est soumise à Dieu. Le panthéisme est une autre doctrine qui s'oppose à la Bible et qui confond Dieu et l'univers et déclare que le monde n'est que l'expression extérieure de la divinité. Le déisme, que nous avons déjà évoqué dans d'autres exposés, pense que l'intérêt de Dieu pour le monde est de nature plutôt générale, que Dieu ne s'occupe pas des détails. Il créa le monde, établit des lois qu'il mit en mouvement, et ensuite Dieu s'en retira. Comme un horloger qui, ayant monté son horloge, l'abandonne par la suite, ainsi Dieu aurait créé le monde et ensuite il l'aurait abandonné. Ce n'est que lorsque quelque chose ne va pas qu'il interviendrait. Ainsi, pour les déistes, Dieu n'est qu'un Dieu éloigné qui s'occupe finalement pas des hommes. Mais, je répète, c'est là une doctrine incompatible avec la doctrine de la providence divine. Vous comprendrez que cette leçon aurait manqué de quelque chose de vital si elle n'abordait pas aussi la question des miracles. Parlons-en, voulez-vous, dans les quelques instants qui nous restent. Les miracles, donc, d'après la Bible. Nous distinguons d'ordinaire entre la providence générale et la providence particulière de Dieu. Parmi cette providence particulière, il y a les miracles qui occupent une place importante. Un miracle est une œuvre surnaturelle de Dieu accomplie sans le concours d'une cause secondaire, sans le concours de l'homme. Si parfois Dieu semble avoir recours à des causes secondaires pour effectuer ses miracles, il les utilise de manière non ordinaire, de sorte que son œuvre reste ou demeure toujours surnaturelle. Pour certains, le miracle serait impossible parce qu'il comporterait la violation des lois de la nature. Mais là, c'est une erreur. Les lois dites de la nature ne sont rien d'autre que les manières dont Dieu opère normalement. Le fait qu'en général Dieu opère selon l'ordre qu'il a bien établi, qu'il a défini, ne signifie pas qu'il ne prend pas parfois distance par rapport à cet ordre. Et sans violer cet ordre de la nature, sans le troubler, il produit des résultats inhabituels. Même un homme peut jeter un ballon dans l'air en dépit de la loi de gravitation et il ne trouble pas par là l'ordre de l'opération. Pour Dieu, rien n'est impossible.
Dieu est le Dieu Tout-Puissant, nous l'avons dit. Mais les miracles de la Bible sont essentiellement des actes de sa révélation et de sa rédemption. C'est pourquoi, en concluant cet exposé, nous disons que le monde n'a pas toujours existé, que le monde ne s'est pas fait tout seul ou au hasard. Dieu a tiré par sa parole du néant tout ce qui existe, les choses visibles, les choses invisibles. Dieu continue à s'occuper de la création. Le monde existe d'instant en instant par la seule volonté de Dieu. Et alors, dans ce monde, et dans ce monde qui est géré, si j'ose m'exprimer de la sorte, par la providence, en tout cas gouverné et contrôlé par la providence de Dieu, les miracles ont un but. Ils sont la confirmation d'un ministère confié à un homme, parfois. Dans l'Ancien Testament, c'était le cas pour Moïse, pour Gédéon. Ils annoncent d'une nouvelle manifestation de la miséricorde de Dieu envers les hommes. La sortie d'Égypte, le ministère de Jésus-Christ. Dans la Bible, nous voyons trois périodes miraculeuses. Formation du peuple d'Israël, réformation de ce peuple par les prophètes, la venue de Jésus-Christ. Le miracle a donc un but de défense de la foi. Il confirme la valeur de la révélation biblique. Mais voulez-vous que je termine aussi cet exposé par les objections qu'on fait au miracle? Le rationalisme et l'incrédulité sont opposés au miracle. Ils les déclarent impossibles. Les miracles bibliques, pour eux, sont inauthentiques. Nous répondrons, Dieu demeure libre d'agir dans sa création, même indépendamment des lois qu'il a fixées. Les auteurs bibliques sont de bonne foi quand ils nous rapportent un miracle. Elles soulignent combien souvent ils sont enfantins. L'exemple du soleil arrêté par Josué, ou le fer surnageant. Ils prétendent que les miracles bibliques sont tous explicables par des causes naturelles. Mais ces explications qu'ils en donnent sont souvent plus invraisemblables que les miracles eux-mêmes. C'est pourquoi nous répétons, le miracle est une révélation spéciale de Dieu et il est donné pour conforter, pour confirmer notre foi.

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Dans l'attente de notre prochaine émission, nous vous disons au revoir et à Dieu seul la gloire.

0: Et si c'était vrai?
1: Pas facile de croire.
0: Il prouvera aux gens de ce monde qu'ils se trompent au sujet du péché et au sujet de ce qui est juste, parce que je vais au Père, dit Jésus.
1: S'il m'arrive souvent d'insister sur le fait que dans l'Église on doit se garder des jugements hâtifs portés les uns sur les autres, c'est parce que je sais que notre disculpation, ou si l'on préfère notre justification, dont la conséquence première est notre réintégration dans la famille divine, où nous retrouvons notre situation d'enfant de Dieu, est invisible et cachée, même au regard des saints.
0: Je sais que tout cela n'est pas facile à comprendre parce que nous restons des gens de la terre, rivés aux nécessités du quotidien et dont l'horizon naturel n'est pas très éloigné puisqu'il ne se situe pas souvent au-delà de la fin de l'année quand ce n'est pas la fin de la journée en cours.
1: Mais j'y reviens parce que la chose est fondamentale. Notre disculpation et notre réintégration dans la famille de Dieu ne sont pas des pensées que nous avons pu concevoir ou une action que nous avons pu entreprendre au terme d'un beau rêve et que nous avons mené à bien. Tout cela se situe en dehors de nous, bien plus haut, en Christ qui est retourné chez Dieu son Père.
0: Et notre Père tout autant. Ainsi, ce grand honneur qui nous est fait, cet inimaginable bonheur qui nous est accordé, sont la conséquence directe de la passion, de la résurrection et de l'ascension du Christ de Dieu, Jésus, notre Sauveur.
1: Tout cela se situe donc bien au-delà de ce que nos sens peuvent percevoir. Nous ne pouvons donc le recevoir et en jouir pleinement que par la foi.
0: Nous ne nous étonnerons jamais assez, et j'emploie là un terme faible, je devrais plutôt dire nous n'adorerons jamais assez le fait que nous sommes appelés des justes ou que nous possédons un état de justice qui ne vient pas de nous, qui nous était totalement étranger, mais qui nous est donné à cause de Christ.
1: Finie donc la conscience chargée et l'inquiétude quant à la suffisance du bien que nous avons pu et pouvons faire. La seule chose importante est que l'œuvre du Christ, elle, soit suffisamment plaisante et agréable à Dieu pour me valoir d'être accueillie à ses côtés, chez mon Créateur, dans lequel j'ai retrouvé mon Père.
0: Un thème de prière pour aujourd'hui?
1: Je crois, Seigneur. Viens m'aider à surmonter mes difficultés à croire.

Vous l'avez peut-être déjà entendu, le professeur Jacques Dubois. Il va continuer à présent dans sa série de méditations sur les fondements de la foi. Aujourd'hui, il a choisi le sujet de l'accomplissement du salut, c'est-à-dire notre salut.

chaque chose vient en son temps. Et c'est Dieu qui fixe de sa propre autorité les temps et les moments. Dieu avait mis en place, dès les temps les plus anciens, le plan de son salut. Nous avons vu dans les deux émissions précédentes comment il avait préparé l'humanité. Cette révélation faite à Israël ne permettait pourtant pas aux Juifs de connaître avec exactitude le moment précis où Dieu enverrait son Fils pour l'accomplissement de ce salut. Le dernier prophète à avoir parlé s'appelait Malachie. Entre ce prophète et Jésus-Christ, il y a une période de 400 ans. 4 siècles de silence prophétique, c'est bien long. Et qui aurait pu savoir que cette période d'attente ne durerait pas 2 ou 3 siècles, ni 5 ou 6 siècles? Personne. Quel est le sens de tout cela? Dieu voulait éprouver son peuple et ses fidèles à l'attente persévérante de la foi. Ils ne furent pas nombreux, mais ils étaient quelques-uns quand même, à être en situation de veille spirituelle et de réceptivité quand Jésus vint. Nous pouvons donner quelques noms. Il y a Zacharie et Élisabeth, les parents de Jean-Baptiste, Marie, la Vierge visitée par l'ange Gabriel, et Joseph, son fiancé, les bergers et les mages, Siméon, le vieillard, et Anne, la prophétesse, très âgée elle aussi. Mais pour la plupart de leurs contemporains, l'événement essentiel, la venue de Jésus, les a complètement laissés indifférents. Ils ont manqué le jour J. Le texte biblique dit, Galates 4:4, « Lorsque les temps ont été accomplis, Dieu a envoyé son Fils, né d'une femme. »

Il y a d'abord la naissance, réalisant à la lettre les prophéties de l'Ancien Testament. Le Messie attendu est né à Bethléem, en Judée, au temps de César Auguste et d'Hérode le Grand. Sa mère, la Vierge Marie, l'enfanta dans une étable après l'avoir conçu par la vertu du Saint-Esprit. Son père adoptif, Joseph, le fiancé de Marie, lui donna, sur les indications de l'ange, le nom d'Emmanuel, ce qui signifie « Dieu avec nous », et celui de Jésus, qui veut dire « Sauveur ». Par son père adoptif, Joseph, et par sa mère, véritable, Marie, Jésus était le descendant du roi David, de la tribu de Judas. La Sainte Famille dut fuir en Égypte lorsqu'Hérode, joué par les mages, décida de massacrer tous les enfants de Bethléem jusqu'à l'âge de 2 ans pour ne pas rater Jésus qu'il voulait faire mourir. Mais Dieu veillait et Joseph, averti à temps par l'ange du Seigneur, avait pu échapper avec tous les siens. À la mort d'Hérode, toute la famille était revenue au pays pour s'installer à Nazareth. C'est là que Jésus grandit. Il y passa son enfance et sa jeunesse. Le texte biblique se contente de dire, à propos de cette période, que l'enfant croissait en sagesse, en stature et en grâce, devant Dieu et devant les hommes. Il était soumis à ses parents. Plus tard, il apprit le métier de charpentier. À l'âge de 12 ans, il monta à Jérusalem avec ses parents. Il s'entretint avec les docteurs de la loi, leur posa des questions étonnantes pour son âge et les surprit par sa sagesse précoce. La réponse que Jésus donna à sa mère à ce moment-là prouve qu'il connaissait déjà son origine divine. « Ne savez-vous pas qu'il faut que je m'occupe des affaires de mon père ?» lui dit-il.

Puis il y a le ministère de Jean-Baptiste dans l'accomplissement du salut. Jean-Baptiste fut le précurseur de Jésus. Il naquit 6 mois avant lui et commença à exercer son ministère alors que Jésus était encore à l'établi du charpentier. Sa mission était de, je cite, « préparer la voie du Seigneur en aplanissant les sentiers et d'être une voix qui crie dans le désert. » Jésus déclara qu'il était le plus grand des prophètes. La grandeur de Jean est en relation avec Jésus dont il prépare la venue. C'est parce qu'il est proche de lui, parce qu'il accepte d'être à sa place, à celle du serviteur fidèle et humble qui se retirera lorsque le Messie se présentera. Il dit d'ailleurs cette parole admirable en parlant de Jésus, « Il faut qu'il croisse et que je diminue. » C'est cela qui fait la grandeur d'un homme, se faire petit à côté du Seigneur pour servir à la gloire de son nom. Jean-Baptiste proclama la venue du Messie et annonça sa grandeur incomparable. Il dit, « Moi, je vous baptise d'eau pour vous amener à la repentance. » Mais celui qui vient après moi est plus puissant que moi, et je ne suis pas digne de porter ses souliers. Lui, il vous baptisera du Saint-Esprit et de feu. » Quand Jésus vint à Jean pour se faire baptiser, il le reconnut comme le Messie et le désigna à ses disciples en disant, « Voici l'agneau de Dieu qui ôte le péché du monde. » Puis il faut dire un mot du baptême de Jésus. Il s'agit du baptême que Jésus reçut des mains de Jean-Baptiste. Et combien nous comprenons la réaction du prophète s'opposant dans un premier temps à la requête de Jésus et qui lui dit « Mais c'est moi qui ai besoin d'être baptisé par toi et tu viens à moi !» Il est bien évident que Jésus n'avait pas besoin d'un baptême de repentance puisqu'il n'était pas pécheur. Et pourtant Jésus répond à Jean « Laisse faire maintenant car il est convenu. » C'est une parole étonnante et mystérieuse. Qu'est-ce qui était juste au point de justifier ce baptême? C'est que Jésus est venu pour prendre la place des pécheurs, afin d'expier leurs fautes. En descendant dans les eaux d'un baptême de repentance, il manifeste publiquement et résolument son intention d'être mis au rang de ceux qui ont besoin de repentance. C'est ainsi que ce baptême annonce déjà la croix. L'identification au baptême conduit à la substitution de la croix. Christ est mort pour nous, pour toi, pour moi, mon frère, ma sœur. Quelle extraordinaire nouvelle! Cet acte d'obéissance de Jésus au plan de son Père est d'ailleurs solennellement marqué par l'approbation de Dieu. Le récit biblique dit, relatant l'expérience de Jean-Baptiste, Matthieu 3, « Et voici les cieux s'ouvrirent, et je vis l'Esprit de Dieu descendre comme une colombe et venir sur Jésus. Et voici une voix fit entendre des cieux ces paroles, « Celui-ci est mon Fils bien-aimé, en qui j'ai mis toute mon affection. » Et enfin, il faut parler de la tentation de Jésus. Elle fait aussi partie de l'accomplissement du salut, car pour être le sauveur des hommes, il fallait qu'il triomphe de celui qui avait vaincu Adam et toute sa race, Satan, le serpent ancien. C'est ainsi que Jésus est tenté au début de son ministère public, après une période de jeûne prolongée, 40 jours dans le désert. Et il résiste victorieusement à tous les assauts avec la seule arme que nous avons d'ailleurs nous aussi à la disposition, la parole de Dieu. Tenté par le diable, Jésus a été vainqueur et il peut désormais se présenter devant le peuple pour commencer son ministère public. Il a 30 ans. Et pendant 3 ans seulement, il va parcourir inlassablement le pays d'Israël, accomplissant des œuvres et prononçant des paroles étonnantes et merveilleuses. C'est ce que nous verrons, si Dieu le permet, les 2 prochaines fois.

0: Nous allons continuer à présent avec notre page d'histoire du christianisme. C'est M. Delforge, Frédéric Delforge, professeur de l'histoire de l'Église, qui va nous entretenir à propos de notre serviteur de Dieu, qui fut aussi un inventeur et philosophe. Il s'agit de Pascal. Pascal et sa nuit de feu.
1: Dans la nuit du 23 au 24 novembre 1654, un savant de 31 ans est illuminé par la rencontre du Dieu de Jésus-Christ et voit sa vie absolument bouleversée par cette lumière nouvelle. Cet événement se passe à Paris et le jeune savant s'appelle Blaise Pascal. Il est né à Clermont, en Auvergne, le 19 juin 1623 et a été éduqué par son père. Depuis 1646, toute la famille Pascal est proche de Port-Royal et connaît bien les ouvrages spirituels de Saint-Cyran, d'Antoine Arnauld et de quelques autres augustiniens notoires. Pour Blaise, on peut alors parler d'une première conversion. Mais le travail du jeune savant continue comme auparavant. Il poursuit ses études de mathématiques et de physique. Cependant, sa santé est délicate. Au printemps 1647, il a 24 ans, il est atteint de sa première grave maladie. Maux de tête et d'entrailles le gênent alors beaucoup. Pourtant, il persévère dans ses recherches. Dans le courant de l'été 1647, la famille Pascal revient à Paris. En fin 1647 et en 1648, Blaise et sa sœur Jacqueline se rendent fréquemment au monastère de Port-Royal de Paris. Jacqueline décide de se faire religieuse. Elle prend l'habit en 1652 et fait profession à Port-Royal de Paris le 5 juin 1653. Quant à Blaise, il s'installe le 1er octobre 1654, rue des Francs-Bourgeois Saint-Michel, près du Luxembourg, actuellement 54 rue Monsieur le Prince. C'est là que dans la nuit du 23 au 24 novembre 1654, il est comme illuminé par la présence de Jésus-Christ et connaît une nouvelle conversion. Il consigne le souvenir de cet événement dans le mémorial qu'il garde cousu dans sa doublure de pourpoint et qui ne sera connu qu'à sa mort. Dans ce document, Pascal, après avoir indiqué le moment de son illumination, depuis environ 10h30 du soir jusqu'à environ minuit et demi, écrit « Feu ! Dieu d'Abraham, Dieu d'Isaac, Dieu de Jacob, nom des philosophes et des savants, Dieu de Jésus-Christ, certitude, joie, certitude, sentiment vécu, joie. » Suivent alors deux citations de la Bible. « Mon Dieu est votre Dieu, ton Dieu sera mon Dieu. » Pascal fait d'abord référence à la vocation de Moïse qui nous est rapportée dans le livre de l'Exode. Il évoque le buisson ardent et la révélation du Dieu qui dit à Moïse « Je suis le Dieu de ton père, le Dieu d'Abraham, le Dieu d'Isaac, le Dieu de Jacob. » En effet, le Dieu que rencontre Pascal est le Dieu vivant et non, comme il le dit, celui des philosophes et des savants. Lui, Blaise Pascal, connaît bien cette divinité car il est lui-même philosophe et savant. Mais le Dieu d'Abraham, d'Isaac et de Jacob, les philosophes ne le connaissent pas automatiquement, car ce Dieu vivant, ce n'est pas le fruit d'une recherche de la raison ou d'une démarche scientifique. Il intervient dans l'existence humaine sans autre raison que la libre initiative de son amour. ce Dieu de l'histoire du peuple élu, Pascal lui donne un nom. C'est le Dieu de Jésus-Christ. Et il répète les paroles même du Fils de Dieu à Marie-Madeleine le jour de Pâques. « Va trouver mes frères et dis-leur que je monte vers mon Père et votre Père, vers mon Dieu et votre Dieu. » Les paroles du Christ à Marie-Madeleine sont un appel. Pascal trouve une réponse personnelle dans l'ancienne alliance. Quand Ruth, grand-mère de David et ancêtre de Jésus, dit à l'Israélite Naomi, sa belle-mère, « Ton peuple sera mon peuple et ton Dieu sera mon Dieu. » Cette connaissance du Dieu vivant en Jésus-Christ est fondamentale pour Pascal. Il dira plus tard, « Nous ne connaissons Dieu que par Jésus-Christ. » Cette connaissance a des conséquences importantes que note tout de suite Pascal. Oubli du monde et de tout, hormis Dieu. Il ne se trouve que dans les voies enseignées dans l'Évangile. Grandeur de l'âme humaine, Père juste, le monde ne t'a pas connu, mais je t'ai connu. Puis viennent les mots de lumière. Joie, joie, joie et pleurs de joie. Le lien entre le texte de l'évangile de Jean et la joie de Pascal est évident.

et je leur ferai connaître, afin que l'amour dont tu m'as aimé soit en eux et que je sois en eux. Cette présence de Jésus-Christ, présence qui délivre du monde et de la mort, Pascal en éprouve la puissance. Joie, pleure de joie. Et cette joie éveille le repentir. Pascal se souvient et il prie. « Je m'en suis séparé. » Il cite Jérémie. « Ils m'ont délaissé, moi qui suis une source d'eau vive. Mon Dieu, me quitterez-vous ?» Et il ajoute « Que je n'en sois pas séparé éternellement. » Il peut y avoir séparation d'avec Dieu. La vie en Christ est aussi un combat où se trouve au centre la personne de Jésus-Christ. Et Pascal d'ajouter « Jésus-Christ, Jésus-Christ, je m'en suis séparé, que je n'en sois jamais séparé. » Il ne se conserve que dans les voies enseignées dans l'Évangile, renonciation totale et douce. Pascal sait maintenant qu'il faut tout donner pour tout recevoir et il va vivre de cette certitude née de l'amour de Dieu révélé en Jésus-Christ. La nuit du 23 au 24 novembre 1654 ne change pas à première vue la vie extérieure de Pascal. Il ne quitte pas sa maison bourgeoise de la rue Monsieur le Prince, il ne rompt pas avec ses amis, mais il rencontre son directeur spirituel Antoine Singlin et il fait une retraite d'un mois à Port-Royal des Champs en janvier 1655. Et bientôt Pascal va entrer dans la polémique née du jansénisme. Ses provinciales, 1656, 1657, vont porter le problème de la grâce dans le domaine public. Mais Pascal songe à tout autre chose. Il veut consacrer les dernières années de sa vie à la rédaction d'un ouvrage destiné à porter témoignage de la foi chrétienne dans un dialogue avec ceux qui la discutent ou même qui la combattent. À sa mort, il ne laisse que des fragments, ces fragments qui seront publiés en 1670 sous le titre « Pensée de M. Pascal sur la religion et sur quelques autres sujets ». Malgré son caractère incomplet, il s'agit d'un des plus importants ouvrages de la littérature chrétienne de tous les temps, un ouvrage au centre duquel se trouve le Dieu de Jésus-Christ, ce Dieu vivant qui s'est révélé à Blaise Pascal dans la nuit du 23 au 24 novembre 1654, ce Dieu dont Pascal dit « Hors de Jésus-Christ, nous ne savons ce que c'est ni que notre vie, ni que notre mort, ni que Dieu, ni que nous-mêmes ».

0: Et si c'était vrai?
1: De l'amour à l'obéissance.
0: Celui qui m'aime obéira à ce que je dis.
1: L'Église d'avant le retour de Jésus vit et jusqu'au bout vivra dans la faiblesse, la difficulté, la misère quelquefois. Il lui est arrivé et il lui arrivera d'éprouver de la honte et de craindre pour sa survie, ce qui est un comble pour une communauté dont le chef est le Christ ressuscité et éternellement vivant.
0: Les difficultés rencontrées par les chrétiens surviennent souvent au moment où ils s'y attendent le moins. Il leur faut alors aller bien au-delà de ce dont ils se croyaient capables, par la seule force du Christ présent dans leur cœur. Comment ?
1: En s'accrochant, malgré toutes les apparences, à ce qu'il a promis de faire, en lui donnant toute possibilité de prendre les choses en main, sachant bien que rien n'est plus important, ni plus précieux, ni plus urgent que de le laisser faire.
0: À ceux qui se contentent de l'approbation du monde et qui, par crainte d'affirmer leurs différences, se laissent aller au courant de la facilité, la parole de Dieu est présentée sans succès. Le Christ ne laisse sur ce point aucune illusion. Je cite, « Celui qui ne m'aime pas, n'obéit pas à ce que je dis. »
1: Il faut bien se rendre compte que le Christ ne nous demande pas de reconnaître du bout des lèvres qu'il a certainement dit des choses vraies et importantes. Le respect et l'amour de ce qu'il a dit et promis doivent se voir de façon évidente. Il s'agit du respect et de l'amour du chrétien qui se bat pour la vérité. Je répète que je ne veux pas dire que pour être fidèle au Christ, il faut reconnaître que ses idées sont vraies, et qui prouve, le chrétien, par son dire et son faire, que la bonté de Dieu est de tous les instants et dans tous les domaines.
0: On se rend compte qu'il s'agit en tout ceci de bien autre chose que d'écouter Dieu parler en lisant la Bible ou en opinant du bonnet pour faire savoir que l'on est d'accord.
1: Dieu a choisi de nous parler pour nous assurer de sa présence et nous communiquer sa vie et avec elle tout ce qui nous permet de lui être agréable en même temps qu'utile à ceux qui nous entourent.
0: Un thème de prière pour aujourd'hui ?
1: Priez pour la grâce de se laisser habiter par la certitude de la présence de Dieu et d'en vivre.

0: Ainsi s'achève votre émission Vérité évangélique pour aujourd'hui, avec ce bien-aimé cantique « Il est mon ami pour toujours ». Et si ce n'est pas le cas pour vous encore, réfléchissez bien, car il est l'ami qui est toujours fidèle, Dieu, Dieu en Jésus-Christ.
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Salut, moi c'est Manu. J'ai passé 7 années de ma vie dans le graffiti. Et voilà, avec arrestation, etc. Au bout d'un moment, ça a été plus grave. Et ça a suscité beaucoup de problèmes autour de moi, dans ma famille. Et j'ai voulu arrêter et je n'y suis pas arrivé. À l'âge de 12 ans, je commençais à regarder autour de moi sur les murs du collège. J'habitais dans le sud à l'époque. Et je regardais les tags et ça commençait à m'intéresser. Je trouvais ça fort, les gars qui mettaient leur nom, leur pseudonyme sur les murs et qui se faisaient connaître par ça. Et donc avec mes amis, on a commencé à s'intéresser aux tags. À l'âge de 12 ans, j'étais en classe de 5e. Et ça continuait, 12, 13, 14 ans. Ça, et petit à petit, ça m'intéressait de plus en plus. Je m'entraînais tous les jours sur mes cours, sur papier. J'essayais de petit à petit de me mettre à la bombe. J'avais des marqueurs, ouais, je m'y mettais petit à petit. Et je rencontrais d'autres qui étaient intéressés comme moi. Et on s'est mis à peindre du coup les murs, les bords de voies ferrées, d'autoroutes, voilà, etc., de périphériques. Et après, on a déménagé avec ma famille un peu plus au nord, à Tours. Et là, ma passion a cessé d'augmenter. On est passé à voilà, encore plus, voilà, être encore plus connu. Dans le graffiti, on a un nom de groupe aussi, donc on était entre nous, on graffait beaucoup. Et puis petit à petit, ensuite, j'en suis venu à peindre les trains et aller sur Paris, peindre les métros, RER. Et vraiment, dans ma vie, j'ai fait beaucoup de choses, mais ça passait. Alors que le graff, ça ne passait pas. Et ça durait pendant 7 années, de 12 ans à 19 ans. Et les arrestations, parallèlement à ça, ont commencé à arriver parce que c'est pas autorisé. Et si nous, de peindre un graff sur un métro, ça va nous coûter 10 euros, ça va leur coûter peut-être 500 euros de l'effacer. Du coup, les polices recherchent activement les graffeurs. Et à 14 ans, j'ai une première arrestation. J'ai fait croire à ma famille que j'arrêtais, mais en fait, ça n'a fait que s'amplifier. Et j'ai eu plusieurs gardes à vue, deux passages aux tribunaux, des perquisitions à la maison, des amendes, des travaux d'intérêt généraux. Et malgré ça, rien ne m'arrêtait. Et parallèlement à ça, des problèmes un peu familiaux, parce que quand je me faisais arrêter, je disais à ma famille, bah, le graff, c'est fini. Mais après, ils ne me croyaient plus, parce que je me refaisais attraper. Voilà, bref. Et il y a eu un jour où on peignait un train avec deux amis, près de Tours, et là on a une arrestation qui a été un petit peu plus grave. Et donc on était toute la nuit en garde à vue. Et le lendemain, quand je suis revenu chez moi, mes parents étaient au courant. Et quand ils ont ouvert la porte, ben, je les ai vus, ils étaient dégoûtés, déçus, ils pleuraient. Et ça m'a chamboulé au plus profond de mon cœur. Je me suis dit, ben voilà Manu, le graff c'est ta passion, oui, c'était ma vie, je vivais pour ça. Mon but c'était d'être connu sous mon blaze. Et vraiment c'était ça qui m'intéressait du matin au soir. C'est à ça que je pensais le week-end, c'était peindre que je voulais. C'était même pas les histoires de filles ou autres qui m'intéressaient, c'était vraiment le graff. Et là, je vois mes parents dans cet état et ça me prend au cœur et je me dis, il faut que j'arrête. À partir de ce moment-là, mon envie d'arrêter a été forte et j'y suis pas arrivé. Parce que je me suis rendu compte que c'était devenu comme une drogue, j'étais vraiment dedans et il n'y avait que ça qui m'intéressait. Et ça a duré pendant 6 mois comme ça où je voulais arrêter sans y arriver. Et donc je faisais un peu des compromis et je savais pas trop où me situer. Et en fait, ce qui s'est passé, c'est que justement, bah, 6 mois plus tard, je me suis retrouvé dans une petite réunion de prière chrétienne. Et là, il priait et il parlait d'un Dieu vivant. Il parlait du Saint-Esprit qui agit dans les vies. Et ça m'a parlé. Bizarrement, j'y allais presque pas pour moi, cette réunion, mais là, je me suis retrouvé concerné par ça. Ce jour-là, je me suis retrouvé à prier. J'ai fait une prière qui ressemble à ceci. Seigneur, j'ai envie d'arrêter le graff. J'y arrive pas. Ça fait 6 mois. Si tu peux faire quelque chose pour moi, ben viens. Et aussitôt, sans faire le rapprochement immédiat avec ma prière, je me suis mis à pleurer pendant environ 3 quarts d'heure. J'étais un peu sur mon nuage. Le lendemain, je suis rentré dans mon milieu, dans mon entourage, et je revoyais des amis qui graffaient, et un ami spécialement qui me parlait de ce qu'il avait fait la veille et tout ça le week-end en graff. Il me parlait, ça ne m'intéressait plus. J'arrivais pas à faire semblant d'être intéressé. Je passais dans la rue, je regardais les tags, ça ne m'intéressait plus. Les magazines, ça me semblait vide de sens. Et là, j'ai pas compris. J'ai dit, voilà, ben, je me suis rendu compte, en fait, ça a pris quelques jours que Dieu m'avait bien exaucé, qu'il m'a libéré de cette passion instantanément. Je n'ai eu à faire aucun effort. Humainement, c'était impossible. En une prière, Dieu m'a exaucé. Non seulement ça, mais en plus, il s'est révélé à moi comme un Dieu puissant qui m'a écouté. Et j'ai découvert que c'était son amour qui permettait cela. Et petit à petit, ça a été dur un peu par la suite parce que j'ai perdu beaucoup d'amis, même si après on s'est revus et qu'on a eu du plaisir à se revoir et qu'aujourd'hui encore on se donne des nouvelles et qu'on s'aime. Et par la suite, quelques années plus tard, un responsable chrétien m'a dit, bah voilà Manu, peut-être ça peut être bien si tu fais du graff pour Jésus. Et j'ai dit, bah pourquoi pas. Et il y a eu une première mission dans la rue
avec des planches en contreplaqué où j'ai fait un graphe « Dieu l'a ressuscité » en parlant de Jésus-Christ. Et vraiment, j'ai pris plaisir parce que j'ai levé le nom de Jésus et non pas mon propre nom, mon blaze. Et bien sûr, je vivais pas un truc comme dans ma passion avant, mais en même temps, j'ai pris plaisir à faire ça. Et j'ai pu parler pendant toute une après-midi avec des gens qui passaient par là et c'était génial. Et voilà, donc aujourd'hui, je fais encore un peu de graphe pour Jésus dans des collèges ailleurs, là où on me demande. Et je prends plaisir surtout à parler de Dieu qui a fait ça pour moi. Et vraiment, mes désirs ont changé, mais c'est pour un plus grand bonheur. Vraiment, c'est quelque chose d'encore plus grand que le graphe. Tu kiffes le graphe, c'est ta passion, ça te prend au trip, tu penses à ça du matin au soir. Dis-toi, Jésus, il peut t'arriver la même chose, mais ça te donne des vibrations encore 10 fois plus intenses. Ça, c'est une garantie, c'est une promesse. Il n'y a pas de doute. Écoute, voilà, je te propose un truc très simple. Si toi aussi, tu veux vivre ce que moi, j'ai vécu, que ce soit pour une dépendance, du graffiti ou d'autres choses, tu peux le vivre aujourd'hui chez toi. Moi, je l'ai vécu dans une rue non prière, mais tu peux le vivre chez toi. Et aujourd'hui, je veux prier avec toi pour te montrer que c'est possible. Et là où tu es, Jésus est là. Il t'aime, il peut te rejoindre. Je t'encourage, si tu le souhaites, à fermer les yeux pour ne pas être focalisé sur moi, mais sur Jésus-Christ de Nazareth, qui est présent en ce moment avec toi. Il est même présent dans ton cœur parce qu'il t'aime, il te connaissait avant ta naissance, il t'a créé et il te connaît mieux que tu te connais toi-même. Je t'invite à fermer les yeux et si tu le souhaites, après moi, tu peux répéter cette prière. Seigneur Jésus, je crois que tu es présent. Je te demande de me libérer de ma dépendance. Et tu peux citer ta dépendance. Seigneur, sur la croix, tu es mort à ma place. Pour que je n'ai pas d'idole, mais que je connaisse le vrai Dieu. Toi, Seigneur Jésus, et ton amour. Envoie-moi ton Esprit Saint. Conduis-moi. Et je te suivrai. Montre-moi de lire ta parole, la Bible, de la voir comme toi tu la vois. Qu'elle devienne ta parole pour moi. Et je te remercie pour ce que tu fais. Amen. Voilà toi qui as fait cette prière. Je te souhaite plein de bonnes choses. Sois béni. N'hésite pas à contacter ce site internet si tu veux rencontrer d'autres chrétiens qui vivent des choses comme moi j'ai vécu et comme ce que tu viens de vivre. Qui peuvent t'aider à continuer et t'offrir une Bible. Si tu le souhaites.

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La Bible nous dit, dans l'Épître aux Éphésiens, chapitre 4, verset 32, « Dieu aussi, en Christ, vous a pardonné ».

connaissance de la parole de Dieu. Lyubia était une jeune femme russe emprisonnée à vie pour meurtre. Atteinte du sida, elle pensait que son existence n'avait plus de sens. Au comble de la détresse, elle se préparait au suicide quand il lui vint à l'esprit de lancer un dernier appel au ciel. On lui avait procuré une Bible et elle a dit à Dieu « Si tu m'aimes encore après tout ce que j'ai fait, réponds-moi. » Lyubia a ouvert la Bible. « Je ne suis pas venue appeler des justes, mais des pécheurs », disait le premier texte dans Matthieu 9, foudroyant Lyubia. « Venez et plaidons ensemble, dit l'Éternel. Si vos péchés sont comme le cramoisi, ils deviendront blancs comme la neige », confirmait la seconde lecture dans Ésaïe chapitre 1. Le troisième texte parlait du malfaiteur crucifié à côté de Jésus, que l'on lit dans Luc chapitre 23. Pour nous, nous y sommes justement, car nous recevons ce que méritent les actes que nous avons commis. Mais celui-ci n'a rien fait qui ne doive pas se faire. Et il disait à Jésus, « Souviens-toi de moi, Seigneur, quand tu viendras dans ton royaume. » Jésus lui dit, « En vérité, je te dis, aujourd'hui tu seras avec moi dans le paradis. » Terrassé par la parole de Dieu, bouleversé par son amour, Lyubia s'est convertie ce jour-là. Elle est devenue témoin du Christ à l'intérieur même de sa prison. Sous son influence, ce lieu sinistre s'est progressivement transformé. On n'entendait plus de vociférations sauvages, il n'y avait plus de bagarres entre criminels. Parfois même, les prisonnières chantaient des cantiques.

0: bonne nouvelle de l'établissement français du sang.
1: Avec nous, Jérôme Sinlissou. Bonjour.
2: Bonjour à tous.
1: Voilà, donc aujourd'hui, depuis le 19 mars, on peut donner son plasma.
2: Effectivement,
1: on a l'établissement français du sang de Biarritz.
2: Effectivement, on a repris les dons de plasma qu'on avait arrêtés en, si je ne m'abuse, en 2019, à la maison du don de Biarritz. Donc, on les a repris depuis le 19 mars. Donc, aujourd'hui, maintenant, sur Biarritz, on peut donner à la fois son sang total ou bien son plasma.
1: Donc, j'imagine que la plupart de nos auditeurs savent pas vraiment ce que c'est. Donc, le don du sang, c'est un prélèvement qui se fait au niveau d'un des bras pour pouvoir donner du sang pour des personnes donc qui ont différentes maladies, des accidentés. Le don de plasma, qu'est-ce que c'est? Qu'est-ce qu'on donne?
2: Alors, le don de plasma, en fait, on donne le liquide dans lequel baignent vos cellules, c'est-à-dire les globules rouges, les plaquettes, voilà. Ce plasma, il va servir à quoi? Il va servir à fabriquer des médicaments qu'on appelle des médicaments dérivés du plasma. Ça va être notamment des facteurs de coagulation pour les hémophiles, ça va être des immunoglobulines pour les gens qui ont des déficits immunitaires ou bien des maladies auto-immunes, et ça va être également des protéines type albumine. Donc ce sont des médicaments en fait dont le besoin a beaucoup augmenté ces dernières années, parce que maintenant ça nous permet également de soigner des cancers et des maladies neurologiques.
1: Donc le don de plasma, c'est un don qu'on peut faire plus souvent parce que il est moins agressif, en tout cas, et moins demandant pour le corps.
2: Il est moins fatigant parce qu'en fait, quand on prend votre plasma, on vous redonne les globules rouges. Ça veut dire que on est moins fatigué, ça anémie moins les personnes qui donnent leur plasma. Le don de plasma, ça dure environ entre une demi-heure et trois quarts d'heure pour le don de plasma. Alors que le don de sang total, ça dure entre 5 et 10 minutes.
1: Donc c'est un peu plus long, mais moins fatigant.
2: C'est exactement ça. Il faut beaucoup, beaucoup s'hydrater, puisqu'en fin de compte, avec un don de plasma, on ne tire que de l'eau, finalement.
1: Alors quand vous dites que les besoins ont augmenté et qu'on crée des médicaments avec les plasmas, on peut se poser la question, quelle est l'économie derrière aussi? Est-ce qu'il y a des gens qui gagnent de l'argent sur les dons de plasma? Comment ça fonctionne? Comment c'est régulé? On sait que le don du sang est gratuit. Et comment, du coup, le don de plasma, comment l'économie se fait derrière?
2: Alors, le don de plasma, effectivement, nous, on veut que ça reste un don éthique. C'est-à-dire un don qui ne soit pas rémunéré, un don où on ne peut pas se faire de l'argent sur le don de plasma. Ce qui n'est pas le cas dans tous les pays du monde. Malheureusement, il y a des pays qui, effectivement, il y a une grosse économie derrière. En France, ce n'est pas le cas. On ne rémunère pas nos donneurs. Et le plasma que l'on récolte, en fait, part au laboratoire de fractionnement qui est un laboratoire français d'État qui nous permet de garantir en fait l'éthique du don de plasma en France.
1: Et ensuite c'est ce laboratoire qui va redonner les différentes particules du coup.
2: C'est ce laboratoire qui va fabriquer les médicaments. Mais au même titre que l'EFS, c'est un laboratoire qui est d'État. Qui est d'État. Enfin,
1: voilà. D'accord. Très bien. Ben voilà, c'est toujours intéressant de savoir où va la partie de notre corps que l'on donne.
2: Je comprends tout à fait.
1: Voilà, donc une question que je te posais, donc notre sang aussi est riche dans plein d'informations qui circulent entre nos différents organes comme des hormones et différents autres cellules. Dans le don de plasma, est-ce que ces hormones sont remises dans le sang? Est-ce qu'on s'est intégré et puis finalement elles se perdent?
2: Non, on ne prend que les protéines.
1: Que les protéines.
2: Tout ce qui est hormones, etc., ça ne se voit pas, en fait. C'est pas ça que l'on va rechercher.
1: Donc, c'est vraiment, c'est comme les coagulants, les protéines, pour permettre de créer ces médicaments qui sont... D'accord, tout à fait. Si on peut donner peut-être un exemple d'un nouveau médicament qui permet d'aider le cancer avec ses dons de plasma, vous pouvez donner un exemple.
2: Les immunoglobulines.
1: D'accord.
2: Voilà, les immunoglobulines qui sont à l'heure actuelle des médicaments qui sont en pleine croissance au niveau de la demande au niveau mondial et donc français. Pour vous donner un ordre d'idée, en fait, nous, aujourd'hui, on est autosuffisant dans ce type de médicaments à hauteur de 50%. Le reste de ces médicaments-là, à l'heure actuelle, on est obligé de les importer, notamment des États-Unis.
1: D'accord. D'Américains aux États-Unis qui sont importés, on ne sait pas vraiment d'où ils viennent.
2: Alors, si, on sait d'où ça vient. Mais si vous voulez, si on veut être beaucoup plus indépendant vis-à-vis des autres pays, effectivement, on se doit d'augmenter notre récolte de dons de plasma.
1: D'accord.
2: Et on aimerait, dans les années à venir, augmenter notre indépendance à hauteur de 80%, en vérité.
1: Très bien. Et alors, juste pour préciser à ce niveau-là, donc l'hémoglobine.
2: Les immunoglobulines.
1: Les immunoglobulines, elles permettent quoi dans le corps de quelqu'un qui a un cancer? Ça le permet de garder une certaine immunité, c'est ça?
2: Ça permet en fait de mieux appréhender la chimiothérapie.
1: D'accord.
2: Voilà, on prépare le patient grâce à ces immunoglobulines et la chimiothérapie, elle est plus efficace.
1: Elle est plus efficace. Est-ce qu'elle est moins intrusive ou pas vraiment? C'est vraiment l'efficacité plutôt qui est
2: plutôt augmentée. L'efficacité.
1: D'accord. Oui. Très bien. Ben, écoutez, ben, merci beaucoup. Donc, je vous encourage, chers auditeurs, à pouvoir venir donner votre plasma. Donc, à l'établissement français du sang de Biarritz.
2: L'adresse, au 10 rue Manuel Jodel, à Biarritz. Et on est ouvert pour le don de plasma les lundis, mercredis et jeudis. De temps en temps, on va ouvrir quelques samedis. Mais vous pouvez prendre rendez-vous sur le site internet ou sur l'application Don de sang.
1: Merci beaucoup, Jérôme Sinloussou. Merci beaucoup, Jérôme Sinloussou, pour ces informations sur le don de plasma. Et on vous dit à une prochaine pour une autre information sur le don du sang.
2: Eh bien, merci à vous.

J'ai grandi dans une famille où on croyait en Dieu, c'est vrai, mais ils croyaient seulement en Dieu. Et j'ai grandi comme cela en croyant effectivement qu'un Dieu existait, qu'il m'avait bien créé, mais pas plus, je dirais même sans plus. Et un jour j'ai eu une déception amoureuse qui m'a remplie de déception. J'étais en dépression aussi. Excusez-moi. Je voulais même mourir, je voulais plus vivre. Je pensais que ça valait pas la peine de vivre, qu'il y avait rien sur cette terre qui pouvait combler le vide que j'avais. Pourtant, c'est vrai que j'étais aimée par ma famille, mais ça me suffisait pas, ça comblait pas le vide que j'avais. Et un jour, c'est vrai que je pensais donc à Dieu et je me suis dit bon, j'ai quand même prié. Je lui ai dit ben voilà, comme je ne veux plus vivre, reprends ma vie parce que moi je peux pas me donner la mort, mais reprends-moi. Et en fait, au lieu de me la reprendre, il m'a donné la vie. Parce que c'est vrai que j'ai fait cette expérience de la nouvelle naissance. Voilà, un jour ma cousine m'a invitée dans une réunion et j'ai entendu l'évangile, j'ai entendu la parole. J'ai d'abord entendu les chants et c'est ce qui m'a attiré, les chants. J'ai entendu cette parole qui a rempli mon cœur et là j'ai trouvé l'amour que j'attendais, l'amour qui, cet amour grand et merveilleux qui m'aimait pour moi, pour tel que j'étais. Et c'est vrai que une mère aime, un père aime, un mari aussi m'aime, mon enfant aussi. Mais ça sera jamais comme Dieu peut m'aimer. Parce qu'il y a que lui qui me connaît. Parce que les autres amours sont des amours imparfaits, parce que nous sommes imparfaits. Mais l'amour de Dieu, c'est l'amour parfait. Et j'ai, en allant de plus en plus aux réunions, j'ai compris qu'en fait, Jésus était mort pour moi. Et qu'il a donné sa vie pour moi. Donc c'est vrai que ça s'est pas fait en un jour. Ça s'est fait petit à petit. C'est vrai que dans ces dépressions, je ne me nourrissais plus. J'avais énormément maigri et j'avais que la peau sur les os. Je fumais énormément. Je tenais avec du café, avec la cigarette. Et donc, de tout cela, Dieu m'a délivré. Je peux dire que c'était une délivrance. Voilà, j'ai prié aussi à Dieu pour la cigarette. Il m'a complètement délivré. Je lui ai demandé de pas avoir de manque parce que pour moi c'était difficile d'arrêter de fumer et d'avoir du manque, mais je peux dire que c'est comme si je n'avais jamais fumé. Et voilà, petit à petit, Dieu m'a restauré, a restauré mon corps puisque j'étais très maigre, a restauré mon âme, m'a restauré tout simplement. Et c'est pourquoi aujourd'hui je chante l'Évangile, parce que je veux proclamer tout ce que Jésus a fait pour moi dans ma vie. Je veux le dire. Je veux vraiment que tout le monde sache qui est Jésus, parce que je ne le connaissais pas avant. Mais en lisant la Bible, en lisant sa parole, je le connais. Je le connais de mieux en mieux, pas encore totalement, mais de mieux en mieux, et je veux marcher avec lui tous les jours. Car c'est vrai qu'il y a toujours des épreuves, il y a toujours des difficultés parce que la vie est dure, mais j'ai un appui. Et cet appui est solide. Et cet appui est sûr. Et c'est un abri. Et c'est vrai que quand moi je suis faible, eh ben lui il est fort. Quand moi je tombe, eh ben lui il est là, il me retient, il me rattrape. Et il parle à mon cœur, il me connaît. Il sait comment je suis, il sait comment j'agis, comment je réagis. Il connaît tout de moi. Et c'est vrai qu'il n'y a pas plus beau, il n'y a pas plus grand Dieu, il n'y a pas plus grand sauveur que Jésus. Alors je vous invite vraiment à lire sa parole, à vraiment ouvrir votre cœur. Comme j'ai pu le faire, ce que je peux vous dire, que ma vie a changé. C'est lui qui m'a transformée. Que Dieu vous bénisse.

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2: Bonjour, aujourd'hui 14 septembre que le chapitre 14 des Proverbes vous apporte une parole de rafraîchissement de la part de Jésus qui vous aime. Virginie va nous faire la lecture de ce chapitre.
3: Proverbes chapitre 14. Une femme pleine de sagesse construit sa maison, mais celle qui est insensée la renverse de ses propres mains. Celui qui se conduit avec droiture respecte l'Éternel, mais celui qui suit des voies perverses le méprise. C'est par ses propres paroles que le sot est puni de son orgueil, mais les paroles des sages sont leur sauvegarde. Là où il n'y a pas de bœufs, les greniers restent vides, alors que leur vigueur assurerait des revenus abondants. Un témoin fidèle ne ment pas, qui profère des mensonges est un faux témoin. Le moqueur a beau chercher la sagesse, elle lui échappe, alors que la connaissance est facilement à la portée de l'homme de bon sens. Éloigne-toi de l'insensé, car il n'a aucun savoir à te communiquer. La sagesse de l'homme réfléchi lui fait discerner sa voie, mais la folie des insensés les égare. Réparer un tort, les insensés s'en moquent, mais les justes manifestent de la bonté. Le cœur connaît son propre chagrin et personne ne peut partager sa joie. La maison des méchants sera détruite, mais la demeure des justes sera florissante. Bien des hommes pensent être sur le bon chemin et pourtant ils se trouvent sur une voie qui finalement mène à la mort. Le rire peut masquer la tristesse du cœur et la gaieté peut finir en chagrin. L'homme au cœur perfide sera gavé des fruits de sa conduite, mais l'homme de bien jouira des fruits de la sienne. Le stupide croit tout ce qu'on lui dit, mais l'homme réfléchi avance avec prudence. Le sage craint le mal et s'en écarte, mais le sot, sûr de lui, s'emporte. L'homme coléreux fait des sottises, celui qui a de mauvais desseins s'attire la haine. La folie, voilà ce qu'héritent les stupides, mais la connaissance est la couronne des gens réfléchis. Les méchants auront à baisser la tête devant les bons, et les hommes mauvais à la porte des justes. Personne n'aime le pauvre, même pas son compagnon, mais le riche a beaucoup d'amis. Qui méprise son prochain commet une faute, mais heureux celui qui a compassion des affligés. Ceux qui manigancent le mal font fausse route, mais ceux qui projettent le bien trouvent l'amour véritable. À tout travail, il y a du profit, mais le bavardage mène au dénuement. La richesse des sages est leur couronne, mais la folie des insensés reste de la folie. Un témoin véridique sauve des vies, mais qui profère des mensonges est un trompeur. Celui qui révère l'Éternel possède une solide assurance et il sera un refuge pour ses enfants. Révérer l'Éternel est une source de vie qui fait échapper au piège de la mort. La gloire d'un roi dépend du nombre de ses sujets et la dépopulation ruine le prince. Celui qui garde son sang-froid fait preuve d'une grande intelligence, mais l'homme coléreux étale sa sottise. Un cœur paisible contribue à la vie du corps, mais l'envie est comme une maladie qui ronge les os. Opprimer le pauvre, c'est outrager son créateur, mais avoir de la compassion pour les indigents, c'est l'honorer.
2: Il est écrit au verset 12 « Bien des hommes pensent être sur le bon chemin et pourtant ils se trouvent sur une voie qui finalement mène à la mort. » Pour être sûr de se trouver sur le bon chemin, nous avons besoin d'indications précises. Nous avons vu que sept noms rédempteurs de Dieu correspondent aux sept colonnes sur lesquelles Jésus bâtit sa maison. Et un de ces noms est Jéhovah Raah qui signifie « L'Éternel est mon berger » ou « L'Éternel est mon guide ». C'est ce que le roi David a écrit au premier verset du beau psaume 23. ceux et celles qui reçoivent Jésus, le bon berger, comme leur sauveur, ne sont plus errants, livrés à eux-mêmes comme des brebis sans berger. Jésus devient leur bon berger qui les guide et les conduit. Il est le chemin sur lequel nous pouvons compter et marcher en toute confiance. Jésus, le bon berger, a donné sa vie pour ses brebis, selon l'évangile de Jean au chapitre 10 et au verset 11. Voilà pourquoi ses brebis le suivent et connaissent sa voix. Et on lit cela un petit peu plus loin, au verset 4 et 27. Il nous conduit, il nous donne sa direction, il nous donne le chemin à suivre. En lui et par lui, nous avons retrouvé la communion avec Dieu le Père, qui fait un avec nous. Et cela, on le retrouve dans l'évangile de Jean, toujours au chapitre 14, au verset 20 et 23. Tandis que le livre d'Ésaïe, au chapitre 58, verset 11, dit « L'Éternel sera ton guide constamment ». En Jésus, Dieu a parfaitement pourvu à notre besoin de direction. Jésus a tout accompli pour nous diriger d'une façon juste et nous montrer la voie à suivre. Dans chacune de nos décisions à prendre, il est bon de lui demander son conseil, ses directives dans la prière et d'être attentif aux pensées qu'il atteste dans notre cœur. Il est écrit au psaume 73, verset 24, « Tu me conduiras par ton conseil. Dieu veut nous conseiller. » C'est pour cela qu'il est important de rechercher la présence de Dieu, d'être à l'écoute de ce qu'il veut nous dire dans la prière et dans l'étude de sa parole, la Bible. David avait bien compris cela et il a entendu son Dieu, le berger d'Israël, qui lui dit « Je t'instruirai et je te montrerai la voie que tu dois suivre. Je te conseillerai, j'aurai le regard sur toi. » Puis Dieu lui fait comprendre qu'il ne veut pas que l'on soit conduit de l'extérieur par les autres ou par les circonstances, mais que c'est lui qui nous conduit par son conseil, par son esprit. Vous pouvez relire le psaume 32, les versets 5 à 10. Alors confions-nous en lui et nous serons environnés de sa grâce. Jésus est la parole qui donne la vie, la lumière du monde qui éclaire tout homme et qui montre la voie à suivre. Vous pouvez lire cela aussi dans l'évangile de Jean au chapitre 1er et les versets 1 à 17. La grâce et la vérité sont venues par lui. Il est le chemin, la vérité et la vie. Il nous relie à Dieu qui devient notre Père. Il n'y a pas de confusion, d'erreur ni de tromperie en lui qui n'a jamais commis de péché et dans la bouche duquel il ne s'est pas trouvé de fraude, nous dit Pierre dans sa première épître, chapitre 2, verset 22. Et le psaume 23 nous montre ce qu'il est pour ceux qui reçoivent et acceptent Jésus comme leur berger, celui qui les conduit. Alors je vous invite à lui faire confiance et à le choisir comme votre berger. Qu'il vous bénisse, vous garde et vous conduise. Au revoir et à demain.

déjà la fin de cette émission. C'était un plaisir de passer ces quelques instants en votre compagnie. Alors, besoin de la prière? Eh bien, vous pouvez le noter dans votre courrier. Dites-nous ce que cette émission vous apporte. Vous écrivez à Edith Pett. Tremplin. Boîte postale 21. 30 310. Vergèze. Ça s'écrit V-E-R-G-E-Z-E, Vergèze, France. Par courriel, edith.tremplin@gmail.com. Je répète, edith.tremplin@gmail.com. Faites connaître cette émission autour de vous et puis rendez-vous à demain pour Graines de Vie. Au revoir.

du jamais vu. Des journalistes du monde entier se retrouvent autour du feu. Le Porge, Biscarros, l'avant après saisissant des incendies dévastateurs en Gironde et dans les Landes. Ce sont des titres d'articles qui sont sortis dans la presse alors que des incendies ont provoqué le départ de 220 000 personnes et détruit des dizaines de milliers d'hectares ainsi que des centaines de maisons dans les Landes et en Gironde en juillet 2026. Certains sont rentrés chez eux et ont trouvé leur maison en ruine, réduite en cendres. Alors comment trouver l'espoir au milieu de la détresse ? Radio Bonne Nouvelle apporte des paroles de réconfort puisées dans la Bible avec le podcast « Renaître des cendres ». Ah, les vacances ! Elles se font languir. Quand elles approchent, on compte les jours. Quand elles sont terminées, elles nous manquent rapidement. Mais qu'est-ce qu'on aime dans les vacances ? Faire une pause, se recentrer, se reposer. Hélas, parfois, les quelques semaines de vacances fixées depuis longtemps tournent au cauchemar, car un événement imprévu a tout chamboulé. Alors notre espoir de repos s'envole et laisse place à l'inquiétude. Et si le repos qu'on recherchait n'était pas un repos plus profond ? Le genre de repos qui nous accompagne même quand tout s'écroule, dans la famille, avec les amis, dans le monde. Allons au premier siècle de notre ère et redécouvrons une histoire relatée dans 3 des 4 évangiles. Est-ce qu'il vous est déjà arrivé d'être au cœur de la nuit ? Je vous parle de la nuit de vos problèmes. Ce moment où vous vous perdez vous-même. Eh bien, ils étaient un petit groupe, eux aussi, à se perdre eux-mêmes, mais physiquement. Ils étaient dans une barque, au cœur d'une tempête, à ramer contre le vent et à faire du surplace. Je n'ai pas le pied marin, mais imaginez une forte tempête, une grosse tempête. Pour une petite barque de pêche, c'est dangereux. Donc voilà ces hommes au cœur de leurs problèmes. Pas d'espoir, pas d'échappatoire, mais surgit au loin quelque chose d'étrange. Une forme qui avance vers eux. Leur réaction ? Ils crient. Je peux les comprendre. Ils étaient tellement angoissés qu'ils n'avaient pas besoin de quelque chose d'étrange en plus. Terrorisés, ils semblent perdre leurs moyens et disent « un fantôme ». Mais ce n'était pas un fantôme. C'était Jésus qui les rejoignait en marchant sur l'eau, dans la tempête. Le Seigneur les rejoignait dans leurs problèmes. Puis, une fois que Jésus-Christ est entré dans la barque, le vent s'est calmé et ils sont arrivés à bon port. Je connais ce type de tempête. Ce jour où l'on m'a dit « Madame, vous avez un syndrome de Brugada ». Je ne connaissais même pas ce mot. Il s'agissait d'un problème cardiaque qui peut entraîner des troubles graves du rythme et dans certains cas, une mort subite. Mais ce jour-là, lorsqu'on me l'a annoncé, je n'étais pas seule dans la barque. Et le matin même, j'avais lu cette parole de Jésus dans la Bible. « Que votre cœur ne se trouble pas. Croyez en Dieu, croyez en moi. » C'est ainsi que j'ai traversé dans le repos cette nouvelle épreuve. Puis des années plus tard, un spécialiste m'a demandé de ne plus penser à ce diagnostic. D'après lui, je ne l'aurais finalement jamais vraiment eu. Étrange, non ? Ce dont je veux surtout me souvenir, c'est de cette voix réconfortante qui est venue me rassurer le matin même de cette épreuve, celle de Jésus au travers de sa parole. Nous traversons tous des tempêtes. Souvenons-nous de Dieu qui est venu à notre rencontre en la personne de son Fils Jésus-Christ. Il nous a rejoints au cœur de nos tempêtes et il nous tend la main pour nous amener au bon port. Allons-nous accepter de le laisser entrer dans la barque de nos vies ? Lecture de la parole de Dieu. Évangile de Matthieu, chapitre 14, du verset 24 au verset 33. La barque se trouvait déjà au milieu du lac, battue par les vagues, car le vent était contraire. À la fin de la nuit, Jésus alla vers eux en marchant sur le lac. Quand les disciples le virent marcher sur le lac, ils furent affolés et dirent « C'est un fantôme !» Et dans leur frayeur, ils poussèrent des cris. Jésus leur dit aussitôt « Rassurez-vous, c'est moi, n'ayez pas peur. » Pierre lui répondit « Seigneur, si c'est toi, ordonne-moi d'aller vers toi sur l'eau. » Jésus lui dit «
Viens !» Pierre sortit de la barque et marcha sur l'eau pour aller vers Jésus. Mais voyant que le vent était fort, il eut peur. Et comme il commençait à s'enfoncer, il s'écria « Seigneur, sauve-moi !» Aussitôt, Jésus tendit la main, l'empoigna et lui dit « Homme de peu de foi, pourquoi as-tu douté ?» Ils montèrent dans la barque et le vent tomba. Ceux qui étaient dans la barque vinrent se prosterner devant Jésus en disant « Tu es vraiment le Fils de Dieu !» C'était le podcast « Renaître des cendres » de Radio Bonne Nouvelle. 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

Si déjà vous lisez les évangiles, faites un pas de plus. Vivez les évangiles, car les évangiles sont à vivre et non pas à lire seulement. Ils sont un programme de vie bien plus qu'un livre de chevet. Que sont les évangiles? Sinon la biographie quatre fois répétée de Jésus-Christ, le Fils de Dieu, notre Sauveur, venu parmi les hommes pour les aimer, les servir et mourir pour eux. Il les aima et servit jusqu'à en mourir. Or le Christ ne nous demande pas seulement de connaître sa vie, mais de posséder sa vie. Il ne nous demande pas seulement de savoir ce qu'il a fait, mais de faire à notre tour ce qu'il a fait. Cela nous est impossible, je le sais, par nos propres forces. Et nos bonnes résolutions seront sans lendemain, hélas, si Jésus-Christ lui-même ne met en nous sa capacité d'aimer et de servir par son esprit. Celui qui demeure en moi, disait Jésus, fera les œuvres que je fais, et il en fera de plus grandes. C'est ce qu'il affirmait à ses disciples. Il peut ainsi, si nous consentons à demeurer en lui, il peut changer jusqu'aux dispositions de nos cœurs et nous donner la capacité de vivre entièrement ce que nous croyons.

0: Dans cette nouvelle émission, j'aimerais aborder les femmes et l'œuvre du Saint-Esprit. Au fil des années, mon regard sur le rôle des femmes dans l'Église a grandement évolué. Ma méditation de la parole de Dieu, la découverte de ministères féminins et mes nombreuses missions internationales m'ont permis d'accéder à une certaine compréhension de l'œuvre de l'Esprit au travers des femmes à l'échelle globale. Comme bien des chrétiens et ministères que je connais, je reconnais avoir hérité d'un véritable formatage culturel, mais aussi religieux, concernant le rôle et le service de la femme dans l'Église. Cette mission se résume généralement au ménage, à la musique, au culte des enfants, au social, à l'administration par exemple, ce qui n'est nullement négligeable, bien au contraire. Mais j'ai été formé à penser de cette manière, une femme peut servir jusque-là, mais pas par là. Et pourtant, le Seigneur a bousculé mes raisonnements comme ceux de l'apôtre Pierre lorsqu'il s'est trouvé sur la terrasse de sa maison et que le Seigneur lui a montré dans une vision des animaux impurs et lui ordonna de les tuer et de les manger. Le Saint-Esprit a renversé mes préjugés alors que je me trouvais dans un tout petit pays en Amérique latine, l'Uruguay. Nous étions en train de traverser le pays quand mon coordinateur m'a proposé de faire une pause dans un petit village car il souhaitait me faire connaître un vieux couple qui avait consacré toute sa vie à l'œuvre du Seigneur. Alors, arrivé dans leur demeure, j'étais tout d'abord impressionné par le caractère modeste de la maison. Et puis, un couple charmant nous invitait à entrer et à nous asseoir. Nous avons pu savourer quelques pâtisseries réalisées par la maîtresse de maison et prendre quelques rafraîchissements. Et alors que cette dame allait et venait de la cuisine au salon pour nous servir, mon coordinateur me glissa ces quelques mots dans l'oreille. « Tu vois cette femme, c'est une apôtresse. » Ces quelques mots eurent dans mon esprit le même effet que celui d'un électrochoc, et ce à plusieurs titres. Mon coordinateur pour l'Amérique du Sud était fils d'immigrants italiens. Il avait évolué en Argentine au sein d'églises de culture italienne. Et je savais par expérience que ces églises n'étaient pas vraiment ouvertes au ministère féminin. Ainsi, lorsque ce mot « apôtresse » est sorti de sa bouche, il m'a fait presque sursauter. De plus, je ne l'avais jamais entendu ni lu au féminin. J'ai alors poursuivi en disant « mais une apôtresse, c'est-à-dire ?» Et soudainement, sa réponse m'a mis KO. Il m'a répondu, elle a implanté 37 églises en Uruguay, le pays le moins évangélisé d'Amérique latine. Alors, plutôt embarrassé, j'ai ajouté, et son mari ? Lui a continué en disant, il a seulement reçu de Dieu de l'accompagner dans ses missions d'implantation. Il est évident que si nous considérons l'œuvre de Dieu à l'échelle globale et non plus à partir du balcon de nos cultures et traditions dans bien des domaines, comme l'a dit un jour quelqu'un, les meilleurs hommes sont des femmes. L'expression vous surprend peut-être, elle aussi. La première fois que je l'ai entendue, ce fut dans la bouche de mon vieil ami le missionnaire Thierry Prévost qui, lui aussi, l'avait glané au cours d'un échange avec un responsable de mission. Je tiens d'ailleurs ici à le remercier d'avoir pris le temps de feuilleter quelques ouvrages évangéliques dont les auteurs ne sont plus à présenter comme Lauren Cunningham ou Yong Kisho. Il a pris soin de puiser dans ses lectures quelques anecdotes croustillantes au sujet du ministère de la femme pour me les communiquer. Devant un tel sujet, ne perdons jamais de vue que l'Éternel est celui qui abaisse et qui élève. N'a-t-il pas envoyé Moïse, Aaron, mais aussi Myriam à la tête du peuple d'Israël pour le faire sortir du pays d'Égypte afin de le conduire vers le pays promis ? La dispensation de la grâce a permis de faire entrer les hommes et les femmes dans une ère totalement nouvelle, celle de l'Esprit, où tous, sans faire exception de personne, peuvent aspirer aux dons spirituels exercer divers services et ministères. Le passage des Éphésiens dédié au ministère don de Christ précise d'ailleurs, dans Éphésiens 4:7, « Mais à chacun de nous, la grâce a été donnée selon la mesure du don de Christ. » Le psaume 68, verset 12, laisse aussi apparaître dans le périscope prophétique l'implication de la femme dans l'œuvre de la proclamation. « Le Seigneur dit une parole et les messagères de bonnes nouvelles sont une grande armée. » En Chine, par exemple, 2 fois plus de femmes que d'hommes sont impliquées dans l'œuvre missionnaire. 40 000 des 50 000 églises de maisons clandestines sont actuellement dirigées par des femmes. Dieu ne leur permet pas seulement d'enseigner, mais aussi de diriger. Un auteur a ainsi rendu témoignage au sujet de leur bravoure. Plus le travail est ardu, plus le nombre de femmes engagées est élevé. Malheureusement, depuis des siècles, l'Église se prive d'un bras armé très puissant, celui du ministère des femmes. Dans le livre de Lauren Cunningham, « Et pourquoi les femmes ?», c'est le titre, Frederick Franson écrit « Lorsque 2/3 des chrétiens sont exclus du travail d'évangélisation, la perte est incalculable pour le royaume de Dieu. » Thierry Prévost raconte cette anecdote qui illustre si bien le ridicule de certains fonctionnements. Un jour, j'ai demandé à une sœur ukrainienne qui étudiait à l'école biblique, mais tu suis exactement les mêmes cours de formation que ceux des prédicateurs. Pourtant, les femmes ne peuvent pas prêcher dans cette dénomination. À quoi bon? Voici la réponse. C'est vrai. Mais nous, les femmes, nous ne prêchons pas. Nous partageons. C'est différent. Et puis, on n'utilise pas de pupitre. On doit le faire assise sur une chaise. Pensez-vous sincèrement que le ciel invalidera le salut de celles et ceux qui se seront convertis au travers du ministère d'une femme? Quelqu'un qui se noie se moque bien de savoir si le maître-nageur qui vient à son secours est un homme ou une femme. Lauren Cunningham raconte et déplore ceci. Lors de mon séjour dans une certaine capitale, j'ai appris que des femmes avaient commencé un mouvement de prière important dans la maison de l'une d'entre elles. Ces femmes avaient prié pour plusieurs membres du gouvernement et ont reçu des réponses spectaculaires. L'épouse du Premier ministre s'est convertie. Plusieurs autres ministres sont venus dans la maison où ces femmes priaient et ils ont donné leur vie à Jésus. Puis, le mouvement de prière s'est arrêté. Pourquoi ? Dans ce pays, certaines personnes ont commencé à enseigner que les femmes ne devraient pas exercer de ministère public. Elles ont affirmé que les femmes ne pouvaient pas constituer de réunions de prière sans la présence d'un homme. Elles ont enseigné que les femmes étaient davantage susceptibles d'être détournées de la vérité que les hommes. Les femmes devaient donc avoir une couverture spirituelle afin d'être en mesure de prier en groupe. Elles ont accepté ces consignes, mais aucun homme n'est jamais venu assurer cette couverture. Résultat, les réunions ont cessé et une œuvre significative du Saint-Esprit a été stoppée. La question de l'expression publique d'une compétence, d'un don ou d'un ministère chez une personne ne devrait pas reposer sur son genre sexuel. Paul a d'ailleurs enseigné qu'en Christ, il n'y a plus ni homme ni femme. L'ordre de Dieu dans la création n'est nullement un ordre de domination mais une organisation d'amour. L'autorité de l'homme vise le bien et la protection de la femme, jamais son effacement. Cet ordre naturel se veut un ordre de bienveillance. C'est pourquoi l'homme doit occuper sa place dans les diverses structures de la société, dont celle du domaine ecclésial. C'est évident. Et lorsqu'une femme exerce son ministère au sein d'une communauté sous le regard bienveillant des hommes, elle ne vole aucunement une position d'autorité, elle remplit simplement une fonction par délégation. Quand on délègue un pouvoir d'autorité à une personne, celui qui délègue son pouvoir ne perd aucunement son autorité. Il élargit simplement son domaine d'influence au travers de cette délégation. Le général qui délègue son pouvoir à plusieurs colonels ne perd pas de son influence, au contraire, il la maximise. L'Église coréenne a compris cette réalité et l'applique sur le plan spirituel, et il n'est pas étonnant qu'elle soit l'une des plus grandes églises au monde. Dans son livre « Les cellules de maison et la vie de l'Église », Paul Yonggi-cho fait la démonstration de la nécessité de mobiliser les femmes dans l'œuvre de Dieu. Voilà ce qu'il dit. Il y a 2 ans, lorsque j'ai tenu au Japon une conférence sur la croissance de l'Église, au cours de laquelle je leur ai montré la nécessité de fixer des objectifs, on m'a dit « Ici, il est inutile de fixer des objectifs, c'est le Japon. Vous ne trouverez pratiquement aucune église de plus de 100 membres. Là-bas, une église de 500 membres est une très grande église. » Alors, Yonggi-cho dit, ils ne m'écoutèrent pas. D'accord, les églises se développent en Corée, en Amérique et en Australie, mais au Japon, c'est impossible. Exaspéré, j'ai conclu, je vais vous prouver que vous avez tort. Au Japon, comme partout ailleurs en Orient, les femmes sont asservies aux hommes et sont véritablement considérées comme inférieures aux hommes. Les femmes n'ont aucun rôle dans le ministère. Mais j'étais si déterminé à prouver le bien fondé de mes principes au Japon que je suis retourné en Corée et j'ai choisi une femme parmi notre équipe pastorale afin qu'elle devienne missionnaire au Japon. En fait, j'ai choisi parmi les pasteurs officiels une femme assez ordinaire et je lui ai dit que je l'envoyais au Japon. À ma grande surprise, elle me répondit qu'elle avait déjà ressenti un appel pour ce pays. Mais je l'ai avertie. Vous savez que les Japonais nous méprisent, nous les Coréens. Ajoutez à cela, vous êtes une femme. Vous allez à l'encontre de grandes difficultés, mais je vous envoie au centre même de Tokyo et je vous lance le défi d'ouvrir une église qui atteindra 1000 membres. Je veux que ce but soit atteint en 5 ans. Utilisez tous les principes de la croissance de l'église que vous avez appris. Et si vous ne réalisez pas votre objectif, lui dis-je, ne revenez pas en Corée. Kamikaze, pensais-je. Voilà ce qu'écrit Yong Kisho. Alors, elle se rendit au Japon avec un objectif de 200 membres pour la première année. Elle organisa sa première réunion de cellules et se mit en quête de personnes dans le besoin. La plupart des Japonais se moquaient d'elle, comme nous l'avions pensé. Ils la regardaient et disaient « C'est une Coréenne !» Et en plus, c'est une femme. Qui va l'écouter ? Mais nous avions la foi et nous prions pour elle. Pendant ce temps, elle priait et jeûnait. Vers la fin de la première année, je suis allé lui rendre visite et j'ai tenu quelques réunions. Quelle joie d'être accueillie dans sa nouvelle église. Elle avait dépassé son but. Elle avait 250 membres, à la fois des Japonais et des Coréens. Je sais qu'il n'y a aucune raison qu'elle n'atteigne pas son but de 1000 membres en 5 ans. À présent, lorsque j'assiste aux conférences pastorales japonaises, je me redresse tant que je peux, les épaules en arrière, et je leur dis « Eh bien, le projet de fixer des buts pour les églises au Japon » que vous considériez comme impossible, s'est réalisé en une seule année par un Coréen qui est plus est par une femme. Elle est installée à Tokyo et elle a 250 membres. C'est l'une des plus importantes églises chrétiennes de la ville. Honte à vous. Voilà ce qu'ajoutait Yong Kisho. Ils baissèrent tous la tête parce qu'ils savaient que j'avais raison. Dans son livre « Our Father's Kingdom », Douglas Layton raconte la magnifique histoire de Dagmar Engstrom, qu'il rencontra pour la première fois quand elle était âgée de 92 ans. C'était en Norvège, le pays natal de Dagmar, où elle avait été convoquée afin de recevoir la plus haute récompense que la nation offrait pour le dévouement en terre étrangère. En effet, cette sœur avait été missionnaire en Inde durant toute sa vie, servant inlassablement les plus pauvres de la société. Douglas était présent ce soir-là, quand la missionnaire, vêtue d'un sari indien, se tenait sur la plateforme, alors que les éloges en sa faveur n'en finissaient pas. Enfin, après tous les intervenants, les ministres de la cérémonie lui remirent une énorme médaille en or autour de son cou fragile, puis l'aidèrent à se diriger vers le pupitre pour faire un discours. Bien que cette médaille l'eût mise un peu dans l'embarras, et malgré son âge, elle réussit son élocution. Voilà ce qu'elle dit. « Quand j'avais 22 ans, dit-elle, j'ai donné ma vie à Jésus-Christ. Peu de temps après, j'ai lu ces mots dans la Bible, « Allez dans le monde entier et faites de toutes les nations des disciples. » C'est ce que j'ai fait. Après avoir ajouté quelques paroles, elle retourna s'asseoir. Ce fut pour moi le plus court, mais aussi le plus puissant message que j'avais jamais entendu. À la fin de la réunion, très ému, j'ai couru vers la plateforme pour lui serrer la main. Après quoi, j'ai tenu à l'encourager, lui disant de ne pas abandonner et de ne permettre à personne de lui dire qu'elle était trop âgée pour servir le Seigneur. Elle me regarda droit dans les yeux en me disant « Pourquoi, mon fils, m'arrêterai-je ? Je repars sur le champ. » Elle repartit pour de bon, mais pas en Inde. Cette fois, elle se rendit aux Philippines pour commencer une œuvre nouvelle à l'âge de 92 ans. Douglas l'a ensuite revue alors qu'elle avait 102 ans, toujours en service. Un an après, son Seigneur la rappela, après qu'elle eut démontré la puissance d'une vie complètement consacrée à Dieu et ce que signifie obéir tout simplement à la parole de Christ. Dans son livre « Et pourquoi pas des femmes ?», Lorraine Cunningham partage des anecdotes tellement pertinentes concernant l'impact que peuvent avoir les femmes. En voici une. Dans les années 50, Duncan Campbell fut témoin de l'un des réveils les plus spectaculaires de l'histoire dans les îles Hébrides en Écosse. Un soir, dans la nuit claire des pays nordiques, alors qu'il venait de terminer une réunion dans une petite église, il vit les gens traverser la lande pour rentrer chez eux, quand soudain, il les vit se plier sous une vague invisible de conviction. Il criait à Dieu dans un esprit de repentance. Le mouvement que le Saint-Esprit amorça ce soir-là gagna les Hébrides. Pendant les mois qui suivirent, Duncan Campbell et ses coéquipiers assistèrent à des événements incroyables sous l'impulsion de ce réveil spirituel. Le frère Campbell est devenu un ami personnel et il est souvent venu parler dans nos écoles de formation. Nous avons parcouru les Hébrides ensemble dans le cadre du ministère. Il m'a raconté comment il s'est trouvé un jour assis dans un bâtiment que le Seigneur secoua d'un vent surnaturel comme lors de la Pentecôte. Duncan a été invité dans de nombreuses églises pour parler du réveil des Hébrides, comme dans cette église londonienne connue pour son légalisme. Après la réunion, les anciens le prirent à part, ils étaient déçus. Pourquoi n'avait-il pas partagé ce que Dieu venait d'accomplir et qui était si spectaculaire dans l'île de Barbas? Duncan Campbell répondit « Je ne pensais pas que vous souhaitiez entendre cette histoire ». Ils en ont demandé la raison puisque les faits les plus notoires des Hébrides s'étaient déroulés là-bas. Duncan expliqua « Je n'ai pas parlé de cet endroit car ce n'est pas moi que Dieu a utilisé là-bas, les deux personnes qu'il a employées sont des femmes ». Oh ! Le silence des anciens devint pesant. Puis leur responsable se mit à rire et déclara « Eh bien, si Dieu s'est servi d'un âne une fois, il peut bien utiliser une femme ». Cet ancien pensait faire un bon mot pour détendre l'atmosphère, mais le message sous-jacent était accablant. Il faisait écho, sans le savoir, aux enseignements grecs d'Aristote prétendant que les femmes sont inférieures aux hommes et à peine au-dessus des animaux. Pour s'opposer au fait que la femme puisse prêcher, j'entends déjà certains avancer ce passage souvent mis en avant, 1 Timothée 2:12, Je ne permets pas à la femme d'enseigner ni de prendre de l'autorité sur l'homme, mais elle doit demeurer dans le silence. » Ont-ils au moins lu ces autres traductions qui nous offrent des approches tout à fait intéressantes? Second 21. « Je ne lui permets pas d'enseigner, de dominer sur l'homme, mais je lui demande de garder une attitude paisible. » La version Summer. « Je ne permets pas à une femme d'enseigner en prenant autorité sur l'homme. » Qu'elle garde plutôt une attitude paisible. La Bible de Jérusalem, « Je ne permets pas à la femme d'enseigner ni de faire la loi à l'homme, qu'elle garde le silence. » La version Darby, « Mais je ne permets pas à la femme d'enseigner ni d'user d'autorité sur l'homme, mais elle doit demeurer dans le silence. » Version Chouraki, « Je ne permets pas à une femme d'enseigner ni de prendre une initiative avant l'homme, mais d'être en silence. » Replacé dans le contexte de l'époque, nous n'ignorons pas que les femmes n'avaient pas accès à l'instruction. Mais depuis, la femme est enseignée et instruite à tel point que nous trouvons dans le monde politique ou celui des affaires de nombreuses femmes dont les compétences ne sont plus approuvées. Et puis, par délégation, la femme ne prend aucunement autorité sur l'homme. Ce verset montre justement qu'en Christ, la femme peut avoir part à l'instruction tout comme les hommes. Il n'y a plus de différence, il n'y a plus ni homme ni femme. Paul lui commande même de s'instruire, 1 Timothée 2:11. Certains ne manquent pas non plus d'évoquer l'autre partie du verset où Paul écrit « et qu'elle garde le silence ». Mais il est question d'écouter en silence, soit d'écouter paisiblement l'enseignement, mais non pas dans l'absolu, car à quoi cela sert-il de recevoir un enseignement si c'est uniquement pour apprendre à se taire? Après avoir épluché pas moins de 80 versions de la Bible, Alfred Kuhn a proposé de son côté une transcription dynamique du Nouveau Testament dans laquelle on peut lire ceci. « En ce qui me concerne, je ne permets pas à la femme d'enseigner en dominant les hommes. Ce n'est pas à elle d'imposer sa loi, qu'elle mette plutôt son honneur à demeurer dans une attitude paisible. » Évoquant le contenu spirituel du culte et s'adressant aux croyants de Corinthe, hommes et femmes, Paul exhorte, 1 Corinthiens 14:26, « Que faire donc, frères, lorsque vous vous assemblez, les uns ou les autres? Parmi vous ont-ils un cantique ? Une instruction, une révélation, une langue, une interprétation, que tout se fasse pour l'édification. » Même si Paul introduit son exhortation par le mot « frère » au pluriel, cela ne signifie nullement que son exhortation ne concerne que les frères. Les épîtres ne sont-elles adressées qu'à des hommes? Les dons spirituels ne sont-ils réservés qu'aux hommes? Quand Paul écrit « frère », il inclut bien entendu les sœurs, car elles aussi sont concernées par cette exhortation. Ainsi, chanter un cantique, donner une instruction, une révélation, une interprétation, une édification ne devrait pas concerner uniquement les hommes. Le mot traduit dans ce passage par instruction est didache, un terme tiré du grec qui signifie enseignement et même doctrine. Les assemblées de Dieu des États-Unis et bien d'autres dénominations nées des réveils de la Pentecôte ont rapidement ouvert la porte au ministère féminin bien avant que ce sujet ne fasse polémique. De même, lors de l'expansion missionnaire historique du XIXe siècle, les deux tiers des missionnaires étaient des femmes. En dépit de la prééminence des hommes dans la société juive de l'époque, Dieu n'en a pas moins appelé parfois des femmes à des positions de leadership. Quand Josias eut besoin d'entendre la parole de Dieu, il envoya le sacrificateur Hilkia et d'autres vers Hulda, une femme qui était prophétesse. Vous pourrez le lire dans 2 Rois 22, versets 12 à 19. Déborah, elle remplissait quant à elle deux fonctions, celle de prophète et de juge. Son leadership était évident pour tous. Elle tenait le plus haut poste d'autorité en Israël de son temps. Juge, chapitre 4, verset 5. Dès les premières pages du Nouveau Testament, nous découvrons aussi cette femme nommée Anne, qui était prophétesse et qui demeurait dans le temple nuit et jour. Luc 2, verset 36. Il y avait aussi une prophétesse, Anne, fille de Phanuel, de la tribu d'Azer. Elle était fort avancée en âge. Elle avait vécu 7 ans avec son mari depuis sa virginité. Pour faire barrage au ministère féminin, certains avancent souvent le fait que les apôtres étaient des hommes. Mais dans une telle culture, celle du Moyen-Orient, où la prééminence de l'homme sur la femme était de mise, il apparaît clairement que Jésus aurait subi de violentes réactions s'il avait envoyé des femmes prêcher. D'ailleurs, dès qu'une femme approchait Jésus pour lui demander de l'aide ou l'écouter, une telle démarche n'était pas bien perçue par les hommes. On se souvient de l'histoire de la femme pécheresse, la femme cananéenne ou la samaritaine. Les préjugés avaient la dent dure. La culture et le mode de vie social de l'époque de Jésus ou de Paul ne devraient pas être perçus comme un modèle de référence. N'oublions pas que la polygamie avait cours, ainsi que l'esclavage. Mais Jésus fit bouger les lignes en permettant à des femmes de prendre place au sein de son équipe apostolique. Marc 15, versets 40 à 41, Luc 8, versets 1 à 3. Paul fait référence au ministère de deux femmes à Philippe qui ont pris part comme tant d'hommes à son travail pour l'Évangile dans cette ville, dans Philippiens chapitre 4, versets 2 à 3. La Pentecôte signifie que tout le peuple de Dieu peut recevoir les dons de l'Esprit. Priscilla et Aquilas n'ont-ils pas tous deux enseigné les Écritures à un autre serviteur qui devint apôtre, le frère Apollos, dans Actes 18, verset 26? Paul cite deux co-apôtres, Andronicus et Junias, dans Romains 16, 7. Junia est clairement un prénom féminin, mais malheureusement, il fut, entre guillemets, masculinisé par certains théologiens hostile au ministère de la femme. Ainsi, la dispensation de la grâce est révolutionnaire et libératrice. En Christ, il n'y a plus ni juif ni grec, ni homme ni femme, ni esclave ni libre. L'ère de l'esprit permet aux hommes et aux femmes d'avoir part à la même onction, celle de l'Esprit Saint, aux dons spirituels, aux songes et aux visions. Ils peuvent tous prophétiser. Joël 2, versets 28 à 29. L'onction pour les hommes n'est pas supérieure à celle des femmes. Il n'y a donc pas d'onction au rabais pour les servantes de Dieu.
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Il n'est jamais trop tard. Priscilla s'est récemment inscrite à l'école de Natla, au Kenya, pour apprendre à lire et à écrire. Elle connaît déjà certains de ses camarades. 6 sont en effet ses arrière-petits-enfants. Elle est devenue l'élève la plus âgée du monde. Elle a 90 ans. Sa motivation ? Je voudrais pouvoir lire la Bible, dit-elle. Priscilla répond ainsi à cette invitation de Dieu lui-même. Sondez les Écritures, car vous, vous estimez avoir en elles la vie éternelle, et ce sont elles qui rendent témoignage de moi, nous dit Jean 5, verset 39. La Bible est en effet ce livre unique qui contient le message d'amour que Dieu adresse aux hommes. Un verset résume ce message dans Jean 3, 16. Dieu a tant aimé le monde qu'il a donné son Fils unique afin que quiconque croit en lui ne périsse point mais qu'il ait la vie éternelle. Vous n'avez peut-être jamais ouvert une Bible et vous n'êtes pas tenté de le faire parce qu'autour de vous beaucoup s'en moquent, souvent sans l'avoir lu. N'êtes-vous pas interpellé par l'exemple de cette dame très âgée qui entre à l'école pour pouvoir lire la parole de Dieu ? Il n'est jamais trop tard pour écouter ce que Dieu veut nous dire. C'est maintenant le temps favorable. Voici, c'est maintenant le jour du salut, nous dit 2 Corinthiens 6, verset 2. Quant à nous qui avons cru, rappelons-nous ce qu'a demandé Jésus à son Père à notre sujet dans Jean 17, 17. Sanctifie-les par la vérité. Ta parole est la vérité.

Bonjour, je m'appelle Fernando. Je suis né au Portugal et avec ma famille, nous sommes tous venus en France. Et donc c'est à l'âge de 16 ans que j'ai choisi de rentrer dans la restauration. C'est lors de mon premier stage qu'un drame bouleversa ma vie. Lors d'une sortie avec un collègue de travail, nous avons été tous les deux sur sa petite moto. Nous avons été renversés par une voiture qui s'est déportée sur notre voie et qui nous a renversés. À ce moment-là, Alain, mon collègue de travail, est décédé suite à ce choc. Pour moi-même, je passais plusieurs jours dans le coma. Après être sorti du coma, les médecins m'annoncèrent que j'étais paraplégique, c'est-à-dire paralysé des membres inférieurs, sans espoir d'amélioration. Après cette période qui a duré environ un mois, je fus transféré dans un centre de rééducation. Et pendant cette période, je fis la connaissance d'un kiné chrétien avec qui je commençais à parler, à sympathiser d'amélioration. Après cette période qui a duré environ un mois, je fus transféré dans un centre de rééducation. Et pendant cette période, je fis la connaissance d'un kiné chrétien

J'ai commencé à avoir d'autres problèmes, entre autres un problème à la colonne vertébrale. Je devais aller me faire opérer à Paris pour que je puisse m'asseoir sur mon fauteuil roulant. Il fallait que, suite à cette opération, eh bien, je passe pas mal de temps sur un chariot plat et je devais également porter un corset plâtré. Et pendant ce séjour, dans un autre centre, près de Paris, je fis la connaissance de personnes qui fumaient de la drogue. Je commençais à fumer et à les fréquenter. Et j'ai vu à ce moment-là aussi que ma vie allait vraiment de moins en moins bien. Après cette période qui a donc duré 2 ans, je suis retourné chez moi. Pendant environ 4 ans encore, je continuais à fumer. Et c'est vrai qu'à ce moment-là, je pris conscience vraiment du non-sens de la vie que je menais. Petit à petit, vraiment, je voyais que ma vie ne menait à rien et j'étais de plus en plus dans le désarroi. Quand je suis retourné donc chez moi, j'ai repris contact avec ce kiné chrétien et j'entrepris également de suivre des études bibliques. Mais parallèlement donc à cette démarche que j'avais commencé à faire, j'ai poursuivi ma route sur le chemin de la drogue, des discothèques, des bars. Donc je me rendais bien compte que je n'arrivais pas à abandonner ces penchants. Et une nuit d'avril, en rentrant de l'une de ces soirées où je suis resté un moment devant la porte d'entrée, j'ai fixé le ciel. Pour moi, c'était une démarche très importante, car à ce moment-là, j'ai parlé à Dieu, j'ai crié à Dieu dans mon cœur, le suppliant de me donner le dégoût de la vie que je menais. Dans mon cœur, je sus que quelque chose s'était passé, que ma prière avait été entendue. Et à ce moment-là, je décidais qu'avec l'aide de Dieu, je ne fumerais plus. Et c'est seulement dans les jours qui ont suivi que je me suis rendu compte que Dieu était vraiment intervenu dans ma vie. C'est comme s'il avait pris une paire de ciseaux et qu'il avait coupé le lien qui me tenait attaché à la drogue. La drogue, qu'elle soit douce ou dure, eh bien, c'est comme une boîte dans laquelle vous êtes enfermé. Cette boîte se rétrécit de plus en plus et vous n'avez plus d'air, vous n'arrivez plus à respirer. Et à la fin, vous finissez par mourir. Le cri que j'avais poussé vers Dieu, le Seigneur était intervenu et il avait commencé à donner un autre sens à ma vie. Il avait commencé à me délivrer. Il m'a donné sa force. Il a renouvelé ma volonté. Il l'a fait pour que je puisse choisir vraiment d'abandonner ma vieille vie et entrer pleinement dans une nouvelle vie avec Jésus-Christ. C'est vrai que je suis toujours sur un fauteuil roulant. Je suis parfois dans des difficultés, mais je sais aussi que j'ai vraiment ce recours que je peux avoir à tout instant de faire appel à Dieu. Et ici, je veux vraiment remercier Dieu de tout mon cœur parce que je sais qu'un jour, tout sera différent et je veux lui faire confiance. J'ai vraiment réalisé que l'amour de Dieu ne vient pas pour nous enfermer, mais pour nous libérer d'une vie où Dieu n'a pas de place. Et j'ai commencé à goûter à cette liberté. Dieu a donné un sens à ma vie. Dieu m'a également fait le privilège et le cadeau de m'accorder une épouse avec laquelle je suis marié depuis 22 ans. Que Dieu vous aide à vous tourner vers lui. Je vous encourage à mettre votre confiance en Jésus et à l'accepter comme votre sauveur. Que Dieu vous aide à venir à lui.

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Psaume 16. Le chemin de la vie. Un cantique de David. Ô Dieu, protège-moi, car je me réfugie en toi. Je dis à l'Éternel, tu es mon maître et tout mon bonheur est en toi. Je suis plein d'affection pour ceux qui t'appartiennent dans le pays. Ce sont eux qui sont vraiment grands. Mais tous ceux qui s'affairent à chercher les faveurs des autres dieux ne font qu'augmenter leurs tourments. Je ne prendrai pas part à leurs sanglantes libations. Le nom de ces idoles ne passera pas sur mes lèvres. L'Éternel est ma part et la coupe où je bois. Tu garantis la part que j'ai reçue, tu en as fixé les limites. C'est un jardin plein de délices, mon héritage est merveilleux. Oui, je loue l'Éternel qui me conseille, qui, la nuit même, éclaire ma pensée. Je garde constamment les yeux fixés sur l'Éternel. Puisqu'il est près de moi, rien ne peut m'ébranler. Mon cœur est dans la joie, mon âme exulte d'allégresse, mon corps repose dans la paix. Tu ne m'abandonneras pas dans le séjour des morts. Tu ne laisseras pas ton serviteur fidèle se décomposer dans la tombe. Tu me feras connaître le chemin de la vie, plénitude de joie en ta présence et bonheur éternel auprès de toi.

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du jamais vu. Des journalistes du monde entier se retrouvent autour du feu. Le Porge, Biscarros, l'avant-après saisissant des incendies dévastateurs en Gironde et dans les Landes. Ce sont des titres d'articles qui sont sortis dans la presse alors que des incendies ont provoqué le départ de 220 000 personnes et détruit des dizaines de milliers d'hectares ainsi que des centaines de maisons dans les Landes et en Gironde en juillet 2026. Certains sont rentrés chez eux et ont trouvé leur maison en ruine, réduite en cendres. Alors comment trouver l'espoir au milieu de la détresse ? Radio Bonne Nouvelle apporte des paroles de réconfort puisées dans la Bible avec le podcast « Renaître des cendres ». Ah, les vacances ! Elles se font languir. Quand elles approchent, on compte les jours. Quand elles sont terminées, elles nous manquent rapidement. Mais qu'est-ce qu'on aime dans les vacances ? Faire une pause, se recentrer, se reposer. Hélas, parfois, les quelques semaines de vacances fixées depuis longtemps tournent au cauchemar, car un événement imprévu a tout chamboulé. Alors notre espoir de repos s'envole et laisse place à l'inquiétude. Et si le repos qu'on recherchait n'était pas un repos plus profond, le genre de repos qui nous accompagne même quand tout s'écroule, dans la famille, avec les amis, dans le monde? Allons au 1er siècle de notre ère et redécouvrons une histoire relatée dans 3 des 4 évangiles. Est-ce qu'il vous est déjà arrivé d'être au cœur de la nuit? Je vous parle de la nuit de vos problèmes. Ce moment où vous vous perdez vous-même. Eh bien, ils étaient un petit groupe, eux aussi, à se perdre eux-mêmes, mais physiquement. Ils étaient dans une barque, au cœur d'une tempête, à ramer contre le vent et à faire du surplace. Je n'ai pas le pied marin, mais imaginez une forte tempête, une grosse tempête. Pour une petite barque de pêche, c'est dangereux. Donc voilà ces hommes au cœur de leurs problèmes. Pas d'espoir, pas d'échappatoire, mais surgit au loin quelque chose d'étrange. Une forme qui avance vers eux. Leur réaction ? Ils crient. Je peux les comprendre. Ils étaient tellement angoissés qu'ils n'avaient pas besoin de quelque chose d'étrange en plus. Terrorisés, ils semblent perdre leurs moyens et disent « un fantôme ». Mais ce n'était pas un fantôme. C'était Jésus qui les rejoignait en marchant sur l'eau, dans la tempête. Le Seigneur les rejoignait dans leurs problèmes. Puis une fois que Jésus-Christ est entré dans la barque, le vent s'est calmé. Et ils sont arrivés à bon port. Je connais ce type de tempête. Ce jour où l'on m'a dit « Madame, vous avez un syndrome de Brugada ». Je ne connaissais même pas ce mot. Il s'agissait d'un problème cardiaque qui peut entraîner des troubles graves du rythme et dans certains cas, une mort subite. Mais ce jour-là, lorsqu'on me l'a annoncé, je n'étais pas seule dans la barque. Et le matin même, j'avais lu cette parole de Jésus dans la Bible. Que votre cœur ne se trouble pas. Croyez en Dieu, croyez en moi. C'est ainsi que j'ai traversé dans le repos cette nouvelle épreuve. Puis des années plus tard, un spécialiste m'a demandé de ne plus penser à ce diagnostic. D'après lui, je ne l'aurais finalement jamais vraiment eu. Étrange, non ? Ce dont je veux surtout me souvenir, c'est de cette voix réconfortante qui est venue me rassurer le matin même de cette épreuve. Celle de Jésus. Au travers de sa parole. Nous traversons tous des tempêtes. Souvenons-nous de Dieu qui est venu à notre rencontre en la personne de son Fils, Jésus-Christ. Il nous a rejoints au cœur de nos tempêtes et il nous tend la main pour nous amener au bon port. Allons-nous accepter de le laisser entrer dans la barque de nos vies ? Lecture de la parole de Dieu. Évangile de Matthieu, chapitre 14, du verset 24 au verset 33. La barque se trouvait déjà au milieu du lac, battue par les vagues, car le vent était contraire. À la fin de la nuit, Jésus alla vers eux en marchant sur le lac. Quand les disciples le virent marcher sur le lac, ils furent affolés et dirent « C'est un fantôme !» Et dans leur frayeur, ils poussèrent des cris. Jésus leur dit aussitôt « Rassurez-vous, c'est moi, n'ayez pas peur. » Pierre lui répondit « Seigneur, si c'est toi, ordonne-moi d'aller vers toi, sur l'eau. » Jésus lui dit «
Viens !» Pierre sortit de la barque et marcha sur l'eau pour aller vers Jésus. Mais voyant que le vent était fort, il eut peur. Et comme il commençait à s'enfoncer, il s'écria « Seigneur, sauve-moi !» Aussitôt, Jésus tendit la main, l'empoigna et lui dit « Homme de peu de foi, pourquoi as-tu douté ?» Ils montèrent dans la barque et le vent tomba. Ceux qui étaient dans la barque vinrent se prosterner devant Jésus en disant « Tu es vraiment le Fils de Dieu !» C'était le podcast « Renaître des cendres » de Radio Bonne Nouvelle. 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

0: My name is Andrew Isley.
1: Mon nom est André.
0: I'm an English teacher from Alabama in the United States.
1: Je suis un professeur d'anglais dans l'Alabama aux États-Unis.
0: I grew up in a religious Christian home.
1: J'ai grandi dans une famille religieuse chrétienne.
0: My parents were good people.
1: Et mes parents étaient de très bonnes personnes.
0: I knew about God.
1: Je connaissais beaucoup de choses par rapport à Dieu.
0: But I didn't have a relationship with him.
1: Mais je n'avais pas de relation personnelle avec lui.
0: And I lived a basically good life.
1: Et donc j'avais une vie qui était assez bonne.
0: I was generally a moral person.
1: J'avais une bonne morale d'une manière générale.
0: But at the age of 13,
1: mais à l'âge de 13 ans,
0: I went to a religious church camp.
1: Je suis allé dans un camp religieux chrétien.
0: And I had an encounter with God.
1: Et là, j'ai fait une rencontre avec Dieu.
0: The speaker's message was very plain.
1: Le message de l'orateur était très clair.
0: He didn't tell any extreme stories.
1: Il était très simple aussi. Il n'a pas raconté d'histoires extraordinaires.
0: He didn't have much charisma.
1: Il n'avait pas beaucoup de charisme non plus.
0: He didn't seem very extraordinary.
1: C'était pas un homme extraordinaire.
0: He simply told us a story about how Christ died a criminal's death.
1: Mais il nous a raconté simplement comment le Seigneur Jésus-Christ avait subi une mort digne d'un criminel.
0: Because he loved us.
1: Parce qu'il nous a aimés.
0: Since I grew up in church,
1: comme j'ai grandi dans une église,
0: I knew this,
1: je savais cela intellectuellement.
0: But I didn't really know it in my spirit.
1: Mais je le savais pas vraiment dans mon cœur.
0: I knew that I needed God's forgiveness.
1: Je savais que j'avais besoin du pardon de Dieu.
0: My sins were too heavy.
1: Mes péchés étaient trop lourds pour moi.
0: So I gave my life to Christ.
1: Alors j'ai donné ma vie au Seigneur Jésus-Christ.
0: And I began a journey.
1: Et j'ai commencé un voyage, une marche avec lui.
0: Since then, my life has had ups and downs.
1: Donc depuis, j'ai eu des hauts et des bas dans ma vie.
0: For example, my brother died in a tragic car accident when I was young.
1: Par exemple, un de mes frères est mort dans un accident de voiture tragique alors que j'étais jeune.
0: But my faith in God helped me find peace and loss.
1: Mais ma foi en Dieu m'a permis de garder une paix et une consolation.
0: God has proved himself true.
1: Et donc Dieu s'est prouvé fidèle et vrai avec moi.
0: Even when I didn't know how to express the pain in my heart.
1: Même lorsque je n'arrivais pas à exprimer la douleur dans mon cœur.
0: My life hasn't been perfect.
1: Ma vie n'a pas été parfaite.
0: But since I follow Jesus.
1: Mais depuis que je suis Jésus.
0: I have a foundation to stand on.
1: J'ai une fondation sur laquelle je peux m'appuyer, sur laquelle je peux marcher.

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Oui, et cette fois-ci, nous commençons avec Jude 25. Jude 25 en famille, c'est-à-dire le couple initial du groupe Jude 25 entouré de leurs enfants. Un chant nouveau. 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
1: C'est la voix de l'Évangile. Une émission présentée par Bruno Baudelet, réalisée par Ray Cornbeau à la technique. Bonjour à vous, chers amis à l'écoute. Merci de nous rejoindre aujourd'hui encore pour passer en notre compagnie ces quelques instants autour de la Bible. Et nous recevons aujourd'hui Monsieur Alain Bataille, qui est capitaine de l'Armée du Salut à Marseille et qui nous parlera dans un petit moment des différents aspects de son activité. En attendant, nous écoutons le trio Richard Toupin, un trio québécois qui chante « Notre Père ».

0: Monsieur Bataille, bonjour.
1: Bonjour.
0: Nous sommes heureux de vous retrouver dans nos studios pour la deuxième partie de ces émissions que nous consacrons à l'Armée du Salut. Lors de notre premier entretien, vous nous avez expliqué ce qu'était l'Armée du Salut, son message, ses activités. Et notamment, vous avez insisté sur le fait qu'elle était une œuvre chrétienne sociale et non une œuvre sociale chrétienne. C'est-à-dire que sa vocation première, c'est d'être chrétienne, spirituelle. Sa dimension sociale ne vient qu'ensuite, comme la logique d'une foi cohérente. Alors, capitaine Bataille, j'aimerais vous demander aujourd'hui de nous parler de cette dimension sociale de l'Armée du Salut et peut-être pour commencer de nous dire quel type d'action elle entreprend.
1: Dans tous les domaines, dans le monde, puisque nous travaillons dans 90-92 pays, nous avons des écoles, nous avons des léproseries, nous avons des CES, nous avons des écoles maternelles, des écoles primaires. À Hong Kong, par exemple, dans nos postes d'évangélisation, la semaine, nos postes d'évangélisation sont nos églises, à nos lieux de culte. Eh bien, la semaine, vous avez une école, une classe qui commence de 7h le matin jusqu'à 1h de l'après-midi. Les enfants rentrent chez eux et à partir de 2h de l'après-midi jusqu'à 7h du soir, vous avez une autre classe. Nous avons, en Amérique, par exemple, nous avons des hôpitaux. En Angleterre, nous avons des maternités. En France, nous sommes beaucoup plus modestes. Nous avons des centres sociaux pour hommes seuls, pour femmes seules, pour femmes avec enfants. Nous avons des maisons de retraite pour personnes âgées ou pour des gens à la retraite. Nous avons à Strasbourg un foyer qui accueille des jeunes hommes en danger moral. À Nîmes, nous avons un foyer d'accueil pour jeunes filles en danger moral de prostitution et un centre d'hébergement pour femmes. Ici à Marseille, nous avons un centre d'hébergement pour hommes. Donc voilà, nous touchons un petit peu à tout.
0: Alors, lorsqu'on entend parler de l'Armée du Salut, on pense tout de suite clochard, drogue, prison.
1: Bien souvent, on s'arrête à clochard, mais je vous accorde le reste. Alors, en France, nous n'avons pas de centre spécialisé pour les drogués. Je crois qu'on ne peut pas faire n'importe quoi. Il faut avoir une certaine formation, il faut être formé pour faire un travail et s'occuper des drogués demande une formation particulière. Et actuellement, même si nous avions un projet de faire une maison comme cela, nous n'avons pas actuellement en fonctionnement une maison pour s'occuper des drogués. Mais nous avons des maisons qui s'occupent d'hommes seuls, de femmes seules aussi en danger moral de prostitution. Oui, tout à fait.
0: Alors à notre époque, on parle beaucoup de nouveaux pauvres. Et l'on dit que ce sont des gens qui ont quand même du mal à aller demander de l'aide. Est-ce que ces gens-là s'adressent à vous ?
1: Tout à fait. C'est vrai que bien souvent, l'image Armée du Salut, dernière marche avant le ruisseau, le clochard. Mais j'ai en tête un couple, lui était ingénieur, au chômage depuis 6 ans, ayant épuisé tous les droits auxquels ils avaient, disant, mais il nous reste plus que l'Armée du Salut. Et mon collègue qui est avec moi sur Marseille, c'est lui qui a accueilli cette famille. Et ces gens-là, au chômage depuis 6 ans, ayant épuisé tous les droits auxquels ils avaient, disant, mais il nous reste plus que l'Armée du Salut. Et mon collègue qui est avec moi sur Marseille, c'est lui qui a accueilli

0: Barbier. Est-ce que vous pouvez nous dire quels sont vos moyens?
1: Alors, il y a deux sortes d'œuvres sociales en France. Il y a l'œuvre sociale pratiquée dans les centres d'hébergement, pour hommes ou pour femmes ou pour enfants, qui touche une dotation globale de l'État, donc qui sont financées par l'État. Et il y a une deuxième œuvre sociale qui est une œuvre sociale de proximité, une œuvre sociale de quartier, qui là est menée dans les postes d'évangélisation, dans nos centres cultuels, nos centres où nous annonçons l'évangile, où nous avons le culte le dimanche matin. Certains vont à l'église réformée de France ou à l'église catholique, d'autres viennent dans une salle de l'Armée du Salut. Et alors là, il y a, je vous dis, un service social de proximité qui est financé par les dons que les gens nous envoient. Il faut savoir, par exemple, le centre que je dirige ici sur Marseille, c'est une dotation globale de plus de 80 millions de francs. Nous sommes actuellement en train de refaire ce foyer. Nous avons pour 12 millions de réparations, 1 milliard 200 millions de centimes. Hein. Donc, il serait difficile de faire tourner une œuvre sociale style centre d'hébergement uniquement par des dons.
0: Donc l'État intervient par des aides, des subventions.
1: Tout à fait.
0: Quels sont vos résultats?
1: Visibles?
0: Visibles et invisibles, ce que vous savez sur ces résultats?
1: Alors, les résultats visibles ne sont pas forcément visibles par celui qui mène l'action. Je voudrais vous citer un exemple. Lorsque j'étais directeur de l'œuvre sociale de l'Armée du Salut à Lyon, j'ai, pour des raisons qui me seraient trop longues à expliquer, ouvert les pages jaunes de l'annuaire pour trouver un fleuriste capable de me décorer ma salle de restaurant à la veille de Noël. Cet homme est venu, a vu ce qu'il y avait à faire, et quand je lui ai demandé de me faire l'addition, il m'a marqué sur un bout de papier 0, 0, 0, 0. Je ne comprenais pas, je l'ai questionné, en tout cas en particulier en lui disant que j'avais de l'argent pour cela, ça faisait partie d'un budget. Et cet homme m'a dit, il y a 8 ans en arrière, j'étais marié, ma femme est morte, j'avais un magasin de fleurs, j'étais vraiment installé, et je me suis mis à boire, j'ai tout perdu. L'Armée du Salut m'a tendu la main, j'ai rencontré dans ce centre dans lequel vous me faites venir aujourd'hui, j'ai rencontré, puis c'est un foyer mixte, j'ai rencontré une jeune femme qui était ici, nous nous sommes mariés, nous sommes toujours mariés, hein, nous sommes ensemble. J'ai retrouvé le bonheur de vivre, je suis à nouveau à mon compte, et j'estime devoir cela. Mais mon collègue, qui avait tendu la main à cet homme, lui, il ne savait pas, il n'a pas vu le résultat. Voilà un résultat. Bon, je pourrais vous dire, une autre fois sur le périphérique, à Paris, on tombe en panne avec une voiture et le major Auberçon, qui était mon directeur, il me dit, bah, écoute, on est en panne, on était juste près d'une sortie, va voir là. Bon, on est allé chercher un garagiste, le garagiste est venu, il nous a fait la réparation. Et au moment de payer, il nous a dit, non, ça va, c'est gratuit, parce que il fut un temps où j'ai eu besoin de l'Armée du Salut, où l'Armée du Salut m'a tendu la main. Voilà. Donc, vous dire, quantifier ces résultats-là, ce n'est pas possible.
0: Alors une question que beaucoup de chrétiens se posent, c'est celle-ci, est-ce qu'il est facile de parler de Dieu à quelqu'un qui a tout perdu et qui vit dans des conditions impossibles, voire dégradantes?
1: Oh, si vous arrivez avec la Bible à la main, je pense pas que ça passe.
0: Alors comment est-ce que vous faites?
1: La prédication, premièrement parce que ce serait mal ressenti, deuxièmement, ce serait une monnaie d'échange, et le gars se dirait, ou la femme se dirait, voyons, si j'accepte pas sa Bible, est-ce qu'il va bien m'aider? Donc je crois que le travail premier d'un travailleur social chrétien, c'est de savoir donner sans rien attendre. Et l'heure de Dieu n'est pas l'heure de l'homme. Le temps de Dieu n'est pas le temps de l'homme. Et je crois que si nous faisons ce travail vraiment comme un ministère, parce que c'est ça dans le fond, c'est vraiment avoir le travail social comme un ministère, et si nous faisons cela comme un ministère, alors le temps, le moment venu de parler de Dieu va arriver. Mais il ne faut pas aller plus vite que la machine.
0: Quels sont les plus gros obstacles à surmonter lorsque quelqu'un est tombé dans la marginalité? Est-ce que c'est l'aspect psychologique de sa personne, ou est-ce que c'est son entourage, ou qu'est-ce qui peut faire barrage à sa remontée?
1: Ou bien des choses. Quelquefois, vous avez une famille qui est toute prête à accueillir celui qui est tombé ou celle qui est tombée, et puis ça marche pas, le courant ne passe pas. D'autres fois, la famille ne veut pas entendre parler de l'homme ou de la femme, alors que l'homme ou la femme aurait le désir de retourner vers sa famille. Donc je veux dire par là, je peux pas vraiment avoir une réponse très affirmative en disant c'est le côté psychologique qui est difficile à adopter, ou c'est le côté familial.

0: Ça dépend, c'est là aussi. Et puis, vous savez, la démarche, le chemin avec un homme, avec une femme qui est dans la difficulté, c'est les évangiles. C'est le deuxième mille. Le premier mille, pour moi, c'est de dire à la personne qui vient, voilà votre chambre, voilà où c'est la salle de bain, voilà où est l'endroit où vous pouvez venir manger, vous avez monsieur un tel ici qui est prêt à parler avec vous, vous avez un aumônier qui vient le mardi soir, vous avez... Bon, il y a un certain nombre d'éléments qui sont mis là bout à bout et qui permet à l'homme déjà ou à la femme de passer à un premier stade. Et puis, il y a le deuxième mille, mais qui demande beaucoup de disponibilité, qui demande de l'écoute, qui demande tout ça.
1: Avez-vous vous-même été le témoin de transformations complètes chez les gens que vous suiviez?
0: Tout à fait. Il y a quelques années, à Lyon, une femme qui buvait, alcoolique, vient dans le foyer, on lui donne un lit. Elle se convertit, elle devient une nouvelle personne, une nouvelle créature, elle arrête de boire. 2 ans après, elle est victime d'une grave hémorragie. Et les femmes, là, de son petit dortoir de 6, sont là autour d'elle, pleurant. Et cette femme de leur dire, mais pourquoi vous pleurez sur mon sort? Moi, je sais que je vais voir Dieu. Occupez-vous, plutôt, vous, de votre vie. Et qu'est-ce que vous faites de Dieu dans votre vie? Voilà un témoignage.
1: Eh bien, puisque notre émission touche à sa fin, je vous demande de nous donner un mot de conclusion.
0: Oh, je crois que le travail évangélique social est très certainement un ministère extraordinaire, dur, mais annoncer l'évangile, ce n'est pas chose facile. Le Seigneur ne nous a pas promis un lit de rose, mais il faut persévérer.
1: Merci, monsieur Bataille. C'était monsieur Alain Bataille, capitaine de l'armée du salut à Marseille. Si cette émission a fait surgir en vous des questions ou des remarques, je vous rappelle qu'il vous est possible de nous les communiquer à l'adresse ou au téléphone que je vais délivrer d'un petit instant. Mais avant de le faire, je vous rappelle également que je tiens à votre disposition un exemplaire gratuit d'un petit fascicule rédigé par le pasteur américain Billy Graham, dont le titre s'intitule « La puissance transformatrice de Christ ». 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Vous pouvez aussi nous téléphoner aux heures de bureau au 42 22 43 55. 42 22 43 55. L'heure est venue, prenez bien soin de vous et prenez bien soin des autres. Je vous donne rendez-vous pour une prochaine émission. Au revoir.

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Surtout, n'oubliez pas, quand vous appelez la voix de l'Évangile, de faire le 04 avant de faire le 42. Le groupe Chrysalide, un groupe bien français qui nous rappelle que Jésus ne change pas, ne change jamais. 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

0: Et après ces quelques notes composées par Vladimir Cosma, nous allons retrouver nos amis de Paroles de Vie avec un sujet malheureusement très actuel, le suicide. 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
1: Vous écoutez Paroles de Vie, soyez les bienvenus. Il est toujours difficile, voire impossible, de comprendre pourquoi tel ou tel personnage public ou tel être cher que l'on croyait si bien connaître se donne la mort. On devrait en tout cas se donner un droit d'ingérence morale. Mais la communication n'est pas toujours facile. Il faudrait pourtant pouvoir parler, se parler. Claude Buchold nous aide à y voir plus clair et le fait en compagnie de Farid Gilani.

0: Ce n'est pas évident du tout d'être présent auprès de quelqu'un qui est suicidaire. Parce qu'on hésite constamment entre deux attitudes, hein, qui sont celles de la surprotection ou celles du rejet. Surprotection, évidemment, parce qu'on est soi-même très angoissé. Et là, eh bien, j'ai envie de dire, on fait ce qu'on peut. On essaie devant Dieu et devant l'autre, avec l'aide, l'avis du médecin aussi, de voir la bonne attitude. Et on sait qu'on ne fera peut-être jamais ce qu'il y a de parfait. Et qu'il pourrait bien arriver qu'un jour, il y ait un geste suicidaire. Même si notre sentiment de toute puissance, notre sentiment de toujours faire le bien, notre sentiment de bon père, de bon soignant, de bon fils, que sais-je, en prend un coup, il faut parfois reconnaître qu'on ne peut pas protéger à 100%. Et l'autre extrême, ben, c'est le rejet. Hein. C'est de dire, il y en a marre, toujours avec ces idées-là, je ne veux plus de cette personne. Cela n'est pas non plus la bonne attitude. Alors, vous me parlez de façon de prévenir le suicide, et au niveau de cette présence, eh ben, je dirais aussi, c'est l'accès à la parole. Combien de gens, finalement, font des tentatives de suicide en tant qu'équivalent de parole, hein, parce que ces gens-là n'ont pas pu dire ce qu'ils avaient sur le cœur. Ils n'ont pas pu le dire parce qu'ils n'arrivaient pas à le dire ou parce qu'ils n'avaient pas d'interlocuteur aussi, hein.
1: Et ce qui est dramatique, c'est qu'on s'aperçoit que beaucoup de tentatives de suicide sont plus ou moins étouffées par la famille. Enfin, on n'ose pas dire que telle sœur, telle fille a tenté à ses jours.
0: Oh, c'est une chose bien honteuse, souvent, qu'une tentative de suicide que j'ai faite ou qui s'est faite dans la famille. Hein. Vous voyez, Judas s'est suicidé. Il fait allusion à une réunion des apôtres. Ils disent qu'il est tombé et il s'est rompu par le milieu. Ils ne prononcent pas le mot de suicide. Et ils élisent un autre pour le remplacer. Hein. C'est une sorte de trou, et j'ai envie de dire, qu'on s'empresse de boucher. Hein. Ça, quelque chose de honteux. Et il y a souvent comme un déni. On n'en parle pas, on veut oublier. Hein. Ce n'est pas la bonne attitude. Au contraire, je trouve qu'il faut essayer de comprendre que la personne qui a fait une tentative de suicide essaie de comprendre pourquoi, et que la famille aussi essaie de comprendre.
1: Et ça suppose qu'elle se remette en question un peu, la famille,
0: oui.
1: C'est ça?
0: C'est très exigeant. Souvent, ça arrive sans crier gare. On n'a pas eu le temps de se préparer. Ensuite, on se sent honteux, on se sent coupable, hein, d'avoir été un mauvais parent, d'avoir été un mauvais enfant, d'avoir été un mauvais collègue de travail, d'avoir été un mauvais pasteur, un mauvais paroissien, hein, quand celui d'à côté, celle d'à côté a fait une tentative de suicide. C'est une grande remise en question, oui. Et je voudrais pas non plus faire silence sur toute la colère qu'on peut ressentir, hein, par rapport à l'autre qui nous a fait ça, qui m'a fait ce coup-là. La colère d'abord par rapport à l'autre, oui. Par rapport à moi aussi. On s'en veut, on se traite de tous les noms, d'avoir rien fait pour prévenir, etc. Tout cela doit être en quelque sorte métabolisé, hein, digéré. Et rien ne vaut pour cela de pouvoir en parler. Le pire, c'est de cacher ces choses-là, de mettre une sorte de pansement hygiénique par-dessus et de faire comme si ça n'avait pas été.

0: Est-ce que c'est pas aussi d'abord un problème d'identité, cette question du suicide? Soit parce que la personne n'a pas le sentiment d'exister et donc on saute la vie, ou parce que l'entourage l'a écrasé, ou je sais pas, enfin il peut y avoir différentes raisons à cette identité mal trouvée.
1: En tant que chrétien, nous savons que nous sommes aimés de Dieu, que c'est en lui aussi que nous trouvons les raisons, la raison de vivre. Je ne veux pas dire que tous les suicides sont ainsi motivés, hein, loin de là. Il y a des tentatives de suicide qui sont des appels à l'aide, où finalement on n'avait pas envie de mourir. Il y a des tentatives de suicide qui sont une agression du corps, parce qu'on ne supporte pas son corps, ce corps qui rappelle le corps de je ne sais qui. En général, c'est le corps d'un parent le plus proche, avec lequel on a quelques problèmes. Et là, je pense aux tentatives de suicide de bon nombre d'adolescents, hein, quand le corps change. Ou aussi, il n'y a pas cette volonté de mourir, mais il y a surtout un appel, dirais-je, à la parole. Et il faut prendre au sérieux ces tentatives de suicide-là. Il y a aussi, il faut bien le dire, les suicides contre quelqu'un, pour faire du mal aux autres, pour faire du mal à l'autre, ce mal qu'on n'ose pas en quelque sorte lui faire. Par un geste ou par la parole, on se le fait à soi, pour lui en faire voir de toutes les couleurs. Il y a un tableau que vous connaissez peut-être de Marat, assassiné dans sa baignoire, oui, hein, oui, par une certaine Charlotte Corday. Eh bien, sur ce tableau de David, on voit que Marat tient un mot à la main. Et sur ce mot, il est écrit ce que Charlotte Corday lui avait écrit: « Il suffit que je sois bien malheureuse pour avoir droit à votre bienveillance. » Et la tentative de suicide peut être une façon tout à fait évidente d'étaler à l'autre son malheur, pour avoir droit à sa bienveillance. Après, peut-être lui avoir fait comprendre combien on lui en voulait d'être malveillant. Hein.

0: Pour reprendre effectivement cette question de l'identité, et comme l'avons déjà souligné, il y a actuellement comme un flou parfois, hein, chez les gens, chez moi aussi, chez chacun de nous. Qui suis-je? C'est-à-dire, quel est mon sexe? Comment je vis d'avoir le sexe que j'ai? Quelle est ma génération? Me placer par rapport à mes parents, par rapport aux enfants? Quelle est ma relation par rapport à la réalité? Comment je vois les choses? D'où je viens? Où est-ce que je vais? Ce sont de grandes questions. On a l'impression que les gens, dont je suis aussi, hein, nous sommes moins structurés peut-être que l'était la génération passée. Eh bien, nous avons besoin actuellement aussi d'apprendre une certaine éthique, le sens de l'autre, qui me semble souvent faire défaut par rapport à l'individualisme actuel.
1: Et si on n'a pas le sens de soi, on peut difficilement avoir le sens de l'autre, ça va de pair.
0: Oh.
1: Comment ça se passe?
0: Eh bien, on peut avoir le sens de soi en voyant tout par rapport à soi et en s'enfermant sur soi. Il y a une bonne conception de soi, effectivement, qui est nécessaire pour accepter l'autre. Mais croyez-moi, je vois ici des gens qui, avec la meilleure foi, hein, n'arrivent pas à penser que ce qui pourrait motiver leur vie, c'est le sens de l'autre. Mm-hmm. L'autre qui commence par l'épouse, qui continue par les enfants, enfin, même, voilà, je pense à une personne précise, qui ne voit pas pourquoi mettre au monde un enfant. Hein. Mm-hmm. Bah, effectivement, tant qu'on est ainsi désespérément, dirais-je, centré sur soi, c'est difficile.
1: Puis en ayant le sens de l'autre, on peut alors se découvrir le sens de soi aussi. Ça peut rapporter gros.
0: Absolument. Absolument. Comment exister sans exister chez quelqu'un? Combien cela peut, justement, pour reprendre notre question du suicide, retenir du suicide, de savoir qu'il y a quelqu'un ici qui m'aime, quelqu'un qui souhaite que je ne meure pas, ou quelqu'un qui pourrait pleurer si je me suicide. Hein? Combien on a besoin d'exister auprès de quelqu'un? Grâce à Dieu, gloire à Dieu, hein? Nous savons que nous existons pour lui et que Christ est venu sur cette terre, est allé jusqu'à mourir, hein, et ressuscité pour moi, pour vous, pour chacun, chacune qui nous écoute. Je pense là à une personne que je suis, qui a un problème d'identité tout à fait sérieux, hein, qui se manifeste à tout point de vue, dirais-je, au niveau professionnel, puisque c'est du genre touche à tout. Au niveau de sa vie sexuelle également. Et puis bon, je pourrais multiplier les exemples. Combien je suis heureux que cette personne ne soit pas seulement suivie par moi. Parce que je suis là pour la suivre en tant que psychothérapeute, c'est-à-dire une réflexion sur elle-même, sur ce qui a bien pu conduire à sa façon d'être actuelle, à avoir un peu les problèmes psychologiques, hein. Mais combien je trouverais insuffisant pour cette personne de n'avoir que cette réflexion. Et combien je suis heureux de voir qu'elle est devenue chrétienne et que depuis 2-3 ans, elle est dans une église où, d'une façon très puissante, hein, on lui parle de Jésus-Christ. Et que, actuellement, bon, c'est d'un homme qu'il s'agit, il s'identifie, hein, sur Jésus. Que son exemple à suivre, c'est Jésus. Et c'est aussi, dirais-je, l'un ou l'autre pasteur de cette église. C'est-à-dire qu'on a besoin d'une réflexion sur soi, mais on a besoin aussi aujourd'hui, et nos contemporains tout spécialement, d'apprendre des choses sur ce qui est bien, ce qui est mal, et d'apprendre que Dieu existe et que Dieu nous aime.

0: Heureux l'homme dont la force est en toi, Seigneur. Ils ont dans le cœur des chemins tout tracés. Dieu est un soleil et un bouclier. Il donne la grâce, il ne refuse pas le bonheur. Heureux l'homme qui se confie en toi.
1: C'était le psaume 84. Si vous désirez nous écrire, vous pouvez le faire à l'adresse suivante, Parole de Vie, boîte postale 502, 75 666 Paris. Je répète, Parole de Vie, boîte postale 502, 75 666 Paris. Au revoir et à bientôt.

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Dans quelques minutes, nous allons retrouver Monsieur le pasteur Kayayan, Perspective Réformée. Tout de suite, quelques notes de guitare.

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1: Chers amis, je voudrais vous proposer à partir d'aujourd'hui deux émissions, deux études consacrées à l'imitation de Jésus-Christ d'après quelques textes du Nouveau Testament, études qui avaient été écrites il y a plusieurs années par un professeur de théologie protestant. Il faut bien le reconnaître, nous trouvons dans le Nouveau Testament une bonne quantité de textes qui parlent de cette imitation de Jésus-Christ. Nous allons commencer par en lire quelques-uns dans lesquels les auteurs se réfèrent à l'exemple de Jésus pour exhorter les chrétiens à pratiquer ce qu'on est bien obligé d'appeler des vertus. D'emblée, nous soulevons donc une question capitale. L'imitation du Christ ne serait-elle qu'un principe de morale ? C'est qu'en effet, elle est invoquée pour exhorter au souci des autres. Il est certain que dans des textes de l'apôtre, dans les écrits de l'apôtre Paul par exemple, il est certain qu'il y a référence à l'exemple du Christ pour motiver l'exhortation morale. Ce qu'il faut remarquer, c'est que cette référence ne met pas en valeur une qualité quelconque du Christ ou un épisode quelconque de sa vie, mais que toujours, avec une constance qui mérite l'attention, elle nous parle du centre même de la christologie. Dieu s'abaissant jusqu'à l'homme, c'est-à-dire l'incarnation et la croix. Prenons quelques textes. Dans Romains 15, Saint Paul écrit que les forts supportent les faiblesses des autres, qu'ils sacrifient leur liberté, qu'ils ne cherchent pas leur propre satisfaction, plaisir. Christ ne l'a pas fait. C'est ce que montre une citation du psaume 69e. Les outrages de ceux qui t'outragent sont tombés sur moi. Ce qui signifie que la mission divine du Christ a entraîné pour lui les outrages des hommes. Il n'a pas reculé dans le but de sauver son quant à soi. Aussi, quand au verset 5, l'exhortation se ramasse en une formule que Dieu vous donne d'avoir les mêmes sentiments les uns envers les autres, selon le Christ Jésus, il est clair que c'est encore la passion qui est visée. Or, c'est là l'exemple qui motive l'exhortation. On retrouve le même contexte et la même argumentation dans sa première lettre aux Corinthiens au chapitre 11e. Cette fois, on y relève les mots-clés « Soyez mes imitateurs comme je le suis du Christ ». Ailleurs, les Corinthiens se doivent de participer largement à la collecte pour Jérusalem, car, écrit l'apôtre, « Vous connaissez la grâce de notre Seigneur Jésus-Christ qui, alors qu'il était riche, s'est fait pauvre pour vous, afin de vous enrichir de sa pauvreté. » Le Seigneur s'est donné lui-même. Les Macédoniens, les chrétiens de Macédoine, se sont donnés en réponse. Les Corinthiens doivent nécessairement faire de même. L'exemple s'est trouvé dans la venue du Christ comme serviteur. Les chrétiens sont donc nécessairement des serviteurs et la collecte qui le manifeste devient un service, une diaconia. À la grâce du Seigneur, Jésus-Christ répond la grâce de cet engagement concret. Après ces textes, nous sommes mieux armés pour aborder Philippiens 2, verset 5, un célèbre chapitre où il est question également de l'imitation de Jésus-Christ. Et d'abord, comment traduire le grec original « Ayez entre vous les sentiments qui étaient dans le Christ Jésus » Cela semble a priori la traduction la plus naturelle, mais alors voici une doctrine d'imitation active. Il n'en faut pas plus pour éveiller une conscience et cette réticence a conduit nombre de traducteurs de la Bible à préférer et à entendre « Ayez les uns à l'égard des autres les dispositions que l'on a en Jésus-Christ ». Pourtant, nous avons noté que l'expression « et l'idée » trouvent des parallèles chez Paul. Remarquons enfin que la première traduction est celle qui cadre le mieux avec le contexte. Soyez humbles, ne soyez pas des parfaits qui jugent et condamnent du haut de leur perfection. Voilà l'exhortation dont la motivation se trouve dans l'humilité du Christ. Dès lors, étant donné tout cela, comment peut-on éviter de comprendre ainsi la phrase de jonction « Ayez les mêmes sentiments, les mêmes dispositions que le Christ ». le sens général du texte étant ainsi établi, de même que la légitimité d'en faire état à propos de l'imitation. Posons la question. Que nous est-il dit de cette humilité du Christ? Le verset 6 offre un sommaire de christologie, de la doctrine de la personne et de l'œuvre du Christ. On y annonce l'incarnation d'un Dieu qui devient homme, serviteur, et ici il faut entendre serviteur de l'Éternel à la lumière du prophète Ésaïe. Et connaît aussi la faiblesse et l'humiliation suprême sur la croix. Notre première remarque se confirme. Ce ne sont pas des anecdotes mettant en valeur une qualité morale quelconque, une vertu particulière du Christ qui sont mises en avant pour fonder l'exhortation à l'imitation du Seigneur, c'est son œuvre et sa personne considérée d'un regard qui en dégage comme l'essentiel, l'incarnation et la croix. Il y a là déjà de quoi faire réfléchir, car nous sommes conduits vers des chemins étranges, ou bien il s'agit d'imiter ceux qui, chez le Christ est le plus unique, et nous en doutons a priori, et nous avons raison de le faire à cause du message de tout le Nouveau Testament, ou bien quelque chose nous échappe encore qu'il faudra bien essayer de comprendre. Poursuivons notre étude avec Colossiens 2, avec Éphésiens 4. Dans ces textes, il est question de pardonner comme Dieu nous a pardonné en Christ, d'être les imitateurs de Dieu, de marcher dans l'amour comme Christ nous a aimés et s'est offert pour nous en offrande et sacrifice d'agréable odeur de Dieu. L'imitation, le mot y est donc un commandement. L'exhortation au pardon nous renvoie d'abord à la parabole du serviteur impitoyable. Le pardon de Dieu permet seul, mais il exige aussi, gardons-nous de l'oublier, le pardon des hommes. Il s'est livré pour nous, le serviteur de l'Éternel d'après Ésaïe. Il est le parfait sacrifice annoncé par l'Ancien Testament. Acceptons donc d'entendre cela. Tous les textes précédents n'indiquent-ils pas que l'imitation du Christ va jusque-là, quitte à essayer de comprendre ensuite. Il est donc très clairement question de l'imitation du Christ dans ces différents textes. Posons alors notre question rituelle. Qu'est-ce qui est à imiter? Apparemment un exemple tout particulier d'humilité. Mais ce n'est qu'apparent. Qu'apparent. L'auteur lui-même tient à ce qu'on ne se leurre pas et il met dans la bouche de Jésus cette phrase qui ouvre de si vastes horizons. « Ce que je fais, toi, Pierre, tu ne le sais pas maintenant, mais tu le comprendras plus tard. » Il en va donc de tout autre chose que d'un banal exemple d'humilité. Il s'agit d'avoir ou non part au Christ et à son œuvre de salut, c'est-à-dire à la croix. Écoutez plutôt comment l'évangéliste introduit toute la scène. Avant la fête de la Pâque, Jésus, sachant que son heure était venue de passer de ce monde au Père, ayant aimé les siens qui étaient dans le monde, poussa son amour à la perfection. Il les aima jusqu'à la fin. Oui, ce que les disciples comprendront plus tard, c'est que l'action du Christ annonçait à l'avance cet amour mené à son accomplissement, c'est-à-dire Pâques. Voilà l'exemple à imiter. Voilà le modèle. Mais du même coup, peut-être commençons-nous à entrevoir la solution du problème. Avoir part au Christ implique nécessairement une acception et une acceptation de cette communion et donc une volonté que nos textes expriment à travers le mot ambigu d'exemple à imiter. La transition nous sera fournie dans le texte de la première lettre de Pierre, le dernier des textes qui met en relation une attitude morale et l'imitation du Christ. Ce passage a de plus l'incomparable mérite de nous aider à poser un indispensable jalon. Nous avons là une exhortation aux esclaves. L'auteur y met en œuvre un thème parénétique d'exhortation fort répandu dans le christianisme de son époque. On serait presque tenté de dire une page de catéchisme. Tout à l'heure, nous pourrons mieux comprendre le contenu positif de cette affirmation. Qu'il nous suffise pour l'instant de retrouver ici le thème familier et d'entendre comment notre texte pose soigneusement les limites de cette imitation. Christ aussi a souffert, dit l'auteur, mais il ajoute, il a souffert pour vous. Quelle que soit donc notre conclusion, sur ces textes, elle devra tenir compte de cet élément et ne pas exténuer l'unicité de la croix par une doctrine de l'imitation. Afin que vous suiviez ces traces, écrivait Pierre, voici qui nous amène tout naturellement au péricope où il est question de suivre Jésus. Un premier groupe de textes se présente dans lesquels les évangélistes ont réuni deux ou trois épisodes sous ce titre. À un premier interlocuteur qui se propose de le suivre, Jésus montre que cela signifie partager son sort. Deuxième ne peut se résoudre au déchirement nécessaire. Et puis, ailleurs, c'est la question du salut et non celle d'une morale supérieure. L'homme riche ne pose pas une question secondaire, mais celle du salut. Il demande comment on hérite de la vie éternelle. Et Jésus répond, « Suis-moi », ce qui entraîne inéluctablement comme conséquence tranche les liens d'esclavage qui t'unissent à tes richesses. Imiter le Christ, le suivre, c'est la question même du salut. Cela implique une volonté de l'homme, mais une volonté de réponse, car l'initiative humaine est incapable d'inventer ce mouvement. Il s'agit enfin d'être étroitement associé au Christ, de partager son sort avec toutes les ruptures qui en découlent. La deuxième partie de cette étude vous sera donnée lors d'une prochaine émission de Perspectives réformées.

Jean 316, un groupe qui nous vient de Martinique, dans un album intitulé L'amour qui est vrai, l'amour véritable. Une chanson réflexion. L'homme est une vapeur qui paraît pour un peu de temps et qui ensuite disparaît. Toute chair est comme l'herbe. L'herbe sèche et la fleur tombe quand le vent de Dieu souffle dessus. Comme un voleur, la mort ne s'annonce pas avec une carte de visite, mais vient à l'heure où tu n'y penses pas. Homme, sache que tu devras comparaître devant le tribunal de Dieu. Si tu ne reviens pas à lui, par Jésus-Christ, tes bonnes œuvres ne t'attireront pas sa faveur. Es-tu prêt à rencontrer Dieu? Oui, ces quelques mots sont interprétés par le groupe Jean 316 en créole. Un petit air de soleil sur Radio Bonne Nouvelle.

Oui, sur Radio Bonne Nouvelle, c'était le groupe Horizon, pour toi, oui, pour Dieu. 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

Jésus nous dit dans Matthieu 11, verset 28 « Venez à moi, vous tous qui vous fatiguez et qui êtes chargés, et moi, je vous donnerai du repos. » La Bible nous dit également dans Apocalypse 3, verset 20 « Voici, je me tiens à la porte et je frappe. Si quelqu'un entend ma voix et qu'il ouvre la porte, j'entrerai chez lui et je souperai avec lui et lui avec moi. » Viens à Jésus. Si jamais le désespoir te pousse à vouloir mettre fin à tes jours, viens à Jésus. Dis-lui ta détresse. Ne mets pas en doute le fait qu'il t'écoute, qu'il t'aime, qu'il veut te délivrer, qu'il peut renouveler complètement tes pensées et te donner le repos. Comme tous les êtres humains, tu as des aspirations intenses que seul Dieu peut satisfaire. Tant que ce besoin n'est pas comblé, il te manque quelque chose. Jésus veut se tenir à tes côtés pour te faire connaître l'Évangile, pour t'apprendre qu'il est venu sur la terre afin de répondre à tes besoins spirituels. Par l'Évangile, je découvre que j'ai de la valeur aux yeux de Dieu. Je suis aimé tel que je suis, au-delà de tout ce que je peux apprécier. Je peux être pardonné de mes fautes passées, quelles qu'elles soient, de tout ce dont ma conscience m'accuse. La mort de Jésus pour moi a été la rançon payée dans ce but. Le sens de ma vie et mon espérance sont en Jésus qui m'a ouvert un domaine de paix, de vérité et de joie. C'est pour m'y faire entrer que Jésus a pris sur lui mes péchés. Il veut être avec moi dans mes jours sombres. Il m'invite à lâcher prise pour m'abandonner à lui. Il est disponible à chaque instant pour entendre mes cris, recueillir mes larmes, répondre à mes soupirs. Viens à lui, ne désespère pas, viens tel que tu es, dans l'état où tu te trouves. Jésus ne met jamais dehors celui qui frappe à sa porte pour être secouru et aimé.

Psaume 37, psaume de David. Ne t'irrite pas contre les méchants, n'envie pas ceux qui font le mal, car ils sont fauchés aussi vite que l'herbe, et ils se flétrissent comme le gazon vert. Confie-toi à l'Éternel et pratique le bien, et le pays pour demeure et la fidélité pour pâture. Fais de l'Éternel tes délices, il te donnera ce que ton cœur désire. Recommande ton sort à l'Éternel, mets en lui ta confiance et il agira. Il fera apparaître ta justice comme la lumière et ton droit comme le soleil à son midi. Garde le silence devant l'Éternel et espère en lui. Ne t'irrite pas contre celui qui réussit dans ses voies, contre l'homme qui vient à bout de ses mauvais desseins. Laisse la colère, abandonne la fureur, ne t'irrite pas, ce serait mal faire. Car les méchants seront retranchés et ceux qui espèrent en l'Éternel posséderont le pays. Encore un peu de temps et le méchant n'est plus. Tu regardes le lieu où il était et il a disparu. Les misérables possèdent le pays et ils jouissent abondamment de la paix. Le méchant forme des projets contre le juste et il grince des dents contre lui. Le Seigneur se rit du méchant car il voit que son jour arrive. Les méchants tirent le glaive, ils bandent leur arc pour faire tomber le malheureux et l'indigent, pour égorger ceux dont la voie est droite. Leur glaive entre dans leur propre cœur et leurs arcs se brisent. Mieux vaut le peu du juste que l'abondance de beaucoup de méchants, car les bras des méchants seront brisés, mais l'Éternel soutient les justes. L'Éternel connaît les jours des hommes intègres et leur héritage dure à jamais. Ils ne sont pas confondus au temps du malheur et ils sont rassasiés au jour de la famine. Mais les méchants périssent et les ennemis de l'Éternel comblent les plus beaux pâturages. Ils s'évanouissent en fumée. Le méchant emprunte et il ne rend pas. Le juste est compatissant et il donne. Car ce que bénit l'Éternel possède le pays, et ce qu'il maudit sont retranchés. L'Éternel affermit les pas de l'homme, et il prend plaisir à sa voix. S'il tombe, il n'est pas terrassé, car l'Éternel lui prend la main. J'ai été jeune, j'ai vieilli, je n'ai point vu le juste abandonné, ni sa postérité mendiant son pain. Toujours, il est compatissant, et il prête, et sa postérité est bénie. Détourne-toi du mal, fais le bien et possède à jamais ta demeure. Car l'Éternel aime la justice, il n'abandonne pas ses fidèles, ils sont toujours sous sa garde. Mais la postérité des méchants est retranchée. Les justes posséderont le pays et ils y demeureront à jamais. La bouche du juste annonce la sagesse et sa langue proclame la justice. La loi de son Dieu est dans son cœur, ses pas ne chancellent point. Le méchant épie le juste et il cherche à le faire mourir. L'Éternel ne le laisse pas entre ses mains et il ne le condamne pas quand il est en jugement. Espère en l'Éternel, garde sa voie et il t'élèvera pour que tu possèdes le pays. Tu verras les méchants retranchés. J'ai vu le méchant dans toute sa puissance. Il s'étendait comme un arbre verdoyant. Il a passé et voici, il n'est plus. Je le cherche et il ne se trouve plus. Observe celui qui est intègre et regarde celui qui est droit, car il y a une postérité pour l'homme de paix. Mais les rebelles sont tous anéantis, la postérité des méchants est retranchée. Le salut des justes vient de l'Éternel, il est leur protecteur au temps de la détresse. L'Éternel les secourt et les délivre, il les délivre des méchants et les sauve, parce qu'ils cherchent en lui leur refuge.

0: 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Oui, c'est un message qui a été enregistré à Bordeaux.
1: La main de Dieu ne se découvre pas au hasard. La route qui nous mène à Dieu est une route très précise. La route qui nous mène à Dieu, c'est d'abord quelqu'un. C'est le Christ, c'est Jésus. Il a dit « Je suis le chemin, la vérité et la vie. Nul ne vient au Père que par moi. » Mais la route qui mène à Dieu est aussi parsemée de la découverte de lois spirituelles. Et je voudrais développer avec vous quelques éléments qui consistent à nous laisser éclairer par la Bible sur un point sensible, un point pivot de notre personne, c'est notre conscience. Pour introduire le sujet, je voudrais avec vous lire un verset dans la première épître de Pierre au chapitre 3 et au verset 21. Première épître de Pierre, chapitre 3, verset 21. Est-ce que vous m'entendez bien ? Je dis cela parce que d'ici j'ai une drôle d'impression. Impression d'écho, de... Bon, bref, le principal, c'est que vous soyez conscient que je vous parle. Et que Dieu vous parle aussi, par la Bible. 1 Pierre 3:21. Après avoir parlé du déluge, de l'eau du déluge, entre parenthèses, certains moqueurs disent, c'est pas possible qu'un déluge soit arrivé et qu'il ait causé tant de dégâts. Si vous vous tenez au courant de l'information et de l'actualité, vous savez très bien qu'il faut très peu de temps pour que l'eau emporte dans sa puissance des vies, des maisons. Alors, 1 Pierre 3:21 nous dit « Cette eau était une figure du baptême qui n'est pas la purification des souillures du corps, mais l'engagement d'une bonne conscience envers Dieu. » Je vais commencer donc par cette définition du baptême. Qu'est-ce que le baptême ? Dans sa forme pratique, c'est une immersion, selon ce que signifie le mot « baptiser » égale immergé. Baptême donc veut dire immersion, mais il ne suffit pas d'avoir été plongé dans l'eau pour avoir été baptisé, car le baptême chrétien est lié à la découverte de vérités sur Dieu que l'on a acceptées, et le baptême chrétien est aussi lié à une expérience précise et vivante faite avec le Seigneur suite à l'annonce de l'Évangile. Et c'est ainsi qu'il est dit que le baptême, c'est un engagement. Qui est-ce qui s'engage ? Vous ne pouvez pas vous engager par procuration, surtout à devenir chrétien. C'est celui qui se fait baptiser qui s'engage. Ça sous-entend donc déjà qu'au minimum, il est en mesure de pouvoir s'engager, lui-même, personnellement. La foi ne peut pas être imposée, la religion non plus. Je veux dire que parfois elle l'est, mais la foi véritable ne peut pas l'être. Le baptême, c'est l'engagement d'une bonne conscience envers Dieu. Voilà le baptême authentique. Il n'y en a qu'un baptême authentique. Lequel, me direz-vous ? Ce à quoi je répondrai, le bon. Il n'y en a qu'un, c'est le bon. Celui qui est l'engagement d'une bonne conscience envers Dieu. Il est très important, quand on s'engage à quelque chose ou dans quelque chose, d'être conscient de ce que l'on fait. Il y a des engagements importants dans la vie. Par exemple, le mariage, c'est un engagement. Beaucoup de gens, malheureusement, ne l'ont pas réalisé, mais c'est ainsi, c'est un engagement. Et même le Code civil le dit. C'est un engagement vis-à-vis de quelqu'un, pour l'aimer, pour l'assister, pour lui être fidèle jusqu'à la fin. Et faute d'avoir été bien conscient de l'engagement, certains ont fait faillite et naufrage par rapport au mariage. Il ne vous viendrait pas à l'idée de signer un papier sans regarder ce qui y est écrit, puis de lire ensuite, de vous engager aveuglément. Donc, Dieu qui est amour, Dieu qui est sérieux, Dieu qui n'est pas un escroc spirituel, Dieu qui n'est pas un despote, Dieu qui respecte notre liberté a décidé d'abord de nous rendre bien conscients de ce qu'il est, de ce que nous sommes et de ce qu'implique la vie chrétienne pour que le baptême valable soit pris avec une bonne conscience envers lui. Certaines traductions disent même que le baptême, c'est la demande adressée à Dieu avec une bonne conscience. La demande adressée à Dieu avec une bonne conscience. Le vrai baptême, c'est celui que l'on demande. Pas qu'on demande pour nous, mais qu'on demande soi-même, après avoir été rendu conscient des vérités bibliques et des vérités spirituelles. Pour revenir à la conscience, en tant que compréhension humaine du terme, notre vocabulaire de tous les jours l'évoque souvent, ou en tout cas, parfois. Quelques expressions sont venues à mon esprit. Par exemple, on va dire « j'ai la conscience tranquille » ou alors « je n'ai pas la conscience tranquille ». On va dire « j'ai ma conscience pour moi ». Attention, cette façon de s'auto-justifier parfois peut cacher que justement, on n'a pas la conscience tranquille. Mais parfois on l'affirme, j'ai ma conscience pour moi. Devant certaines situations, on va dire, c'est un cas de conscience. Ou bien, on va proclamer, prétendre, en mon âme et conscience, je pense que, je décide que. Dans le travail, on parle de conscience professionnelle. À l'école, on parle d'élèves consciencieux. Arrivés à l'âge d'accomplir leurs obligations militaires, certains se déclarent objecteurs de conscience. En France, on tient à la liberté de conscience. Et certains scrupuleux font certaines choses par acquis de conscience. Donc, nous sommes condamnés à vivre avec notre conscience. Même M. Victor Hugo s'en est bien aperçu. Et je me souviens que lorsque j'étais sur les bancs de l'école, ma conscience a été torturée par l'apprentissage d'un poème fleuve qui s'appelait « La conscience ». Un titre très court pour une poésie très longue. Nous parlant du tourment intérieur de Caïn après le meurtre de son frère Abel, lorsqu'avec ses enfants vêtus de peau de bête et chevelés livides au milieu des tempêtes. Rassurez-vous, je n'irai pas jusqu'au bout du poème que j'ai oublié en grande partie, mais je me souviens qu'à la fin, lorsque Caïn se retrouve au tombeau, Victor Hugo dit « L'œil était dans la tombe et regardait Caïn ». Bien sûr, Victor Hugo a un petit peu mélangé Dieu et la conscience parce que je crois que Dieu existe, que la conscience existe, mais que Dieu n'est pas la conscience et que la conscience n'est pas Dieu. Mais quand même là, il a soulevé quelque chose de vrai. On peut être parfois poursuivi par sa conscience. Et quand bien même on irait très loin, on ne peut pas faire taire ce qu'elle dit. Et même, nous dit la Bible, les flammes de l'enfer seront ni plus ni moins que les reproches éternels de la conscience qui diront, en accusant celui qui n'aura pas voulu la purifier dans le sang du Christ, regarde l'homme que tu as été, regarde la femme que tu as été, et face à la conscience éternelle, il y aura un regret éternel, un tourment éternel, un ver éternel, des flammes éternelles. Ne croyez surtout pas à la caricature des flammes de l'enfer telle qu'on la représente avec un diable cornu qui est en train de touiller des petits démons poilus dans un chaudron. Je ne crois pas à cet enfer-là, il n'existe pas. Je ne crois pas non plus à ce diable-là, il n'existe pas. Je crois à l'enfer et au diable tel que la Bible en parle. Celui qui est capable de se déguiser en ange de lumière pour nous perdre, et je crois à la réalité des peines éternelles, et si vous avez déjà eu un tant soit peu de peine, vous pouvez vous représenter ce que c'est que la peine éternelle. C'est terrible. Voilà pourquoi il est important de savoir que Jésus est venu pour nous apporter, au niveau de notre conscience, une purification qui est le chemin inévitable qui conduit à la paix. Qu'est-ce que la conscience ? Il me semble que la première chose que l'on va dire à son sujet, c'est que c'est la faculté de discerner entre ce qui est bien et ce qui est mal. Et nous avons, nous les êtres humains, été dotés d'une conscience. D'ailleurs, la Bible nous apprend que l'être humain se compose de trois parties qui sont très imbriquées, bien entendu, l'une dans l'autre, parce qu'il n'est pas toujours facile de les dissocier, mais quand même, nous avons un corps, nous avons une âme, même nous sommes une âme, et nous avons un esprit. Avec notre corps, nous avons conscience du monde physique. Vous avez conscience du froid ou du chaud, du dur, du mou, du bleu, du vert, du jaune, du violet, de l'indigo. Vous avez conscience du monde physique par le corps et ses cinq sens. Certains même en ont un sixième. Avec votre âme, vous avez conscience de vous-même. Je pense donc j'existe. J'ai conscience que j'existe. Un de mes fils, revenant de son premier cours de philosophie, a dit en regardant notre petit chien, il existe quand je pense qu'il n'a pas conscience d'exister. C'est ce que son professeur lui avait appris. L'animal existe et n'a pas conscience qu'il existe. Ça, je n'en sais rien. Je demanderai à mon chien plus tard pour savoir s'il est capable de me répondre. Mais nous existons et nous avons conscience d'exister. Parfois, nous avons conscience d'être dans la peine ou dans la joie, d'être heureux, d'être malheureux, d'être abattu ou d'être encouragé. Nous avons conscience d'avoir bien fait, d'avoir mal fait, etc. Et dans notre âme se trouve la conscience de nous-mêmes. Puis, il y a notre esprit. Et notre esprit, normalement, nous a été donné par Dieu pour que nous ayons conscience de lui-même, pour que nous ayons conscience de la vie spirituelle authentique, et c'est par notre esprit que nous percevons les notions spirituelles qui sont exprimées dans la Bible et que j'essaie de vous transmettre au travers de ce simple message. Notre conscience, c'est ce qui est à la racine de notre personnalité. Notre conscience, c'est ce qui est à la source de nos actions. Chaque fois qu'on fait quelque chose, notre conscience agit avant l'action, normalement, pour nous dire « fais-le ou ne le fais pas ». Alors dans ce cas, il n'y aura pas d'action, sauf si on marche sur sa conscience et qu'on agit quand même. Notre conscience agit avant une action, pendant une action, pour nous dire si ce que nous sommes en train de faire est bien ou non. Et notre conscience agit après, pour faire en quelque sorte une évaluation par rapport à ce que nous avons fait. Maintenant, si l'on prend le mot « conscience » tel que la langue française nous le donne, nous avons, en regardant le mot de près, une définition qui est tout à fait en accord avec ce que la Bible en dit, quand elle parle de la conscience. Conscience se divise en deux. Pardonnez, un petit peu de grammaire. Vous avez d'abord le préfixe « con » qui veut dire « avec ». Science qui veut dire « connaissance ». La conscience, c'est donc la connaissance avec. C'est connaître avec. Avec quoi, me dira quelqu'un. Tous les hommes ont-ils une conscience ? La Bible le prétend. Et la Bible va même jusqu'à dire que ceux qui prétendent avoir fait le mal sans en avoir été conscients, en fait, sont des menteurs. Que la Bible soit reconnue pour vraie et l'homme pour menteur. Dans l'épître de Paul aux Romains, il y a un passage sur la conscience qui dit au chapitre 2 et au verset 12. Voilà d'ailleurs un élément de réponse pour ceux qui disent « Oui, mais, et ceux qui n'ont pas la Bible, comment est-ce que ça va se passer pour eux ?» Je ne peux pas répondre à toute la question, mais je vais donner une réponse partielle à une partie de la question. Romains 2, verset 12. Tous ceux qui ont péché sans la loi périront aussi sans la loi de Moïse. Tous ceux qui ont péché avec la loi seront jugés par la loi. Alors, je descends au verset 14. Quand les païens qui n'ont point la loi font naturellement ce que prescrit la loi, ils sont, eux qui n'ont point la loi, une loi pour eux-mêmes. Ils montrent que l'œuvre de la loi est écrite dans leur cœur, leur conscience, en rendant témoignage, et leur pensée s'accusant ou se défendant tour à tour. C'est ce qui paraîtra au jour où, selon mon évangile, Dieu jugera par Jésus-Christ les actions secrètes des hommes. Un jour, nous pourrons pénétrer dans les coulisses, non pas forcément de nos exploits, mais dans les coulisses de nos actions. Et les actions des autres aussi seront vues dans leurs coulisses. Et qu'est-ce qui sera révélé ? Eh bien, c'est que pour tous les hommes, quels qu'ils aient été, avec ou sans la connaissance écrite de la loi de Dieu, ils avaient au fond d'eux-mêmes la connaissance de cette loi d'une manière intuitive. Et tous les hommes ont connu les débats de la conscience, et Jésus-Christ révélera que tous ceux qui ont fait le mal avaient conscience du mal, et que ceux qui ont essayé de faire ce qui est bien avaient conscience du bien. Mais le bien absolu, c'est Jésus-Christ lui-même et la foi en lui. Ce n'est pas mon sujet. Tous ceux qui ont fait le mal avaient conscience du mal, et que ceux qui ont essayer de faire ce qui est bien avec conscience du bien. Mais le bien absolu.

Ensuite, notre conscience sait bien souvent où nous en sommes avec cette loi. Je poursuis. Notre conscience, c'est ce qui nous fait connaître avec. Ça veut dire donc que notre conscience agit avec des éléments qu'elle a à sa disposition pour pouvoir connaître. Qu'est-ce qu'utilise notre conscience pour évaluer le bien et le mal? Alors d'abord, je pense que notre conscience utilise, pour savoir, les matériaux que sa culture met à sa disposition. Nous vivons tous dans un pays qui a sa culture, dans une région qui a sa culture. Nous avons reçu une éducation et cette éducation nous a fourni des points de repère par rapport au bien et au mal. Par conséquent, notre conscience fonctionne avec ça. Prends une image. Quand j'étais enfant, là où j'habite, mes parents m'ont dit, c'est un fait régional, mais peut-être qu'il est vrai aussi ailleurs, on ne dit jamais « tu » à une dame. Ça fait que, personnellement, ma conscience me dit toujours de vous voyez une dame. Et si je dois, pour des raisons peut-être personnelles, être amené à lui dire « tu », d'abord, j'ai un sentiment, à cause de ma culture, de mon éducation, de culpabilité. Ça ne veut pas dire que je suis coupable. Dans l'absolu devant Dieu. Mais ça veut dire que ma conscience utilise pour connaître ce que mes parents m'ont appris. Mes parents m'ont appris à ne pas manger avec mes doigts. Quand je suis allé en Afrique, on m'a donné des cours pour manger avec mes doigts. J'en avais besoin d'ailleurs de cours, parce que j'aime mieux vous dire que la chemise savait de quoi je suis en train de parler. Voyez donc, ici, manger avec ses doigts, c'est mal. Là-bas, c'est bien. Et ça s'apprend. Heureusement pour les voisins. Nous connaissons donc avec les éléments de notre éducation. Ensuite, nous connaissons avec ce que notre milieu a admis comme bien et comme mal. Ce que notre milieu a admis. Par exemple, j'ai entendu parler du fait qu'il va y avoir bientôt un nouveau catéchisme. Je ne sais pas si vous êtes au courant. Il va y avoir un nouveau catéchisme parce que l'ancien datait de 60 ans. Alors on a défini des nouveaux péchés. Excès de vitesse. Ah oui, c'est grave, surtout quand vous vous faites prendre. Mais quand vous mettez la vie des autres en danger, évidemment. Bon, je prends ça au sérieux. D'accord, il faut être prudent sur la route, il ne faut pas tuer son prochain, car tu ne tueras point, ça pourrait aussi s'appliquer à cela, surtout si c'est à cause de la folie de l'homme et de l'orgueil qui veut faire la compétition. Mais, par contre, maintenant, on minimise la notion d'adultère. Ceux donc qui vont utiliser pour faire fonctionner leur conscience ces normes-là, les normes admises par ce nouveau code moral, ils vont fonctionner avec. Et ils auront beaucoup moins de scrupules pour commettre l'adultère. Ça ne veut pas dire que l'adultère est devenu moins grave tout à coup après 60 ans de progrès, mais ça veut dire que la société a décidé qu'il en serait ainsi. Et sans avoir à m'étendre là-dessus, vous conviendrez avec moi du fait que, malheureusement, ce qui est vrai pour ça, c'est vrai aussi dans d'autres domaines, et c'est ainsi que la société a une conscience collective, en fait, qui établit les normes nouvelles du bien et du mal. Ça ne veut pas dire que pour autant, au fond de nous-mêmes, nous ne sentons pas qu'il y a quelquefois là quelque chose d'anormal, mais on finit par admettre ça. Donc la conscience fonctionne avec ce que la société nous propose comme point de repère. Mais j'affine le sujet. Le but de la Bible, le but de l'enseignement de Jésus, c'est d'amener notre conscience à fonctionner avec les éléments de repère que lui veut nous donner. Et c'est ainsi qu'on en arrive à la vraie conscience spirituelle, celle qui fonctionne avec la pensée de l'éternité qui est au fond de notre cœur.

cœur, car la Bible nous dit que Dieu a mis dans le cœur de l'homme la pensée de l'éternité, puis en affinant les choses, nous arrivons à une conscience qui fonctionne avec la connaissance de Dieu, puis nous arrivons à une conscience qui fonctionne avec la connaissance de la Bible, qui établit les vraies normes, les normes de Dieu. Puis nous arrivons aussi à une conscience qui fonctionne avec la relation avec le Saint-Esprit. C'est ce qui se passe quand pour la première fois, sous l'action de l'Esprit de Dieu, nous sommes convaincus de péché et que tout à coup, alors que peut-être avant nous faisions le mal en toute bonne conscience, nos yeux s'ouvrent et nous découvrons qu'en fait notre vie est horrible aux yeux de Dieu, que nous sommes pécheurs et perdus. Nous avons besoin de nous repentir et de venir à la croix pour recevoir de Jésus le pardon de nos péchés. Une question s'impose. Notre conscience nous donne-t-elle toujours un témoignage juste? Faut-il toujours se fier à ce que dit la conscience? Qu'en pensez-vous? Est-elle fiable au point de l'avoir toujours comme point de repère? Est-ce que l'homme qui ne se fie qu'à sa conscience est sûr de toujours faire ce qu'il faut faire? Bien entendu que non. D'ailleurs, j'ai noté dans la Bible deux affirmations qui pourraient sembler contradictoires. Elles viennent du même homme. 2 Corinthiens chapitre 1, verset 12, il dit « Notre gloire, c'est le témoignage de notre conscience que nous nous sommes comportés en toute pureté et vérité. » Donc, Paul avait le témoignage que sa conscience lui rendait, c'est-à-dire le témoignage d'un comportement irréprochable. Mais ailleurs, il dit « Je ne me sens coupable de rien, ce n'est pas pour cela que je suis justifié. » Ailleurs, il est écrit, dans l'épître de Jean, « Si notre cœur ne nous condamne pas, notre cœur, notre conscience, nous avons de l'assurance devant Dieu. Mais Dieu est plus grand que notre cœur. » Ça veut dire quoi ? Si notre cœur nous condamne, Dieu est plus grand que notre cœur, il connaît toutes choses. Eh bien, ça peut vouloir dire que Dieu étant plus grand que notre conscience peut ne pas nous accuser, mais ce n'est pas pour cela que nous sommes irréprochables. Dieu est plus grand. Il sait tout. Justement, il sait tout. Il sait même que quand nous nous justifions, c'est à tort que nous nous justifions. Ça peut vouloir signifier aussi, à l'inverse, que parfois nous nous accusons, nous nous culpabilisons pour des choses qui, devant Dieu, en fait, ne sont pas du tout des péchés par rapport aux normes absolues du bien et du mal. Donc, seulement Dieu détient la vérité absolue sur ce qu'est le bien, sur ce qu'est le mal. Notre conscience n'est pas infaillible. Voilà pourquoi Dieu entreprend de l'éduquer, notre conscience, de l'éclairer. Et je suis obligé maintenant d'en arriver à dire que la notion du salut est absolument indissociable, inséparable du réveil de notre conscience et de la qualité de son fonctionnement. Je pense que vous savez ce qu'est le salut de l'âme. Même si vous ne comprenez pas le vocabulaire que j'emploie, ceci dit, sans vous offenser, je suis sûr qu'au fond de vous, il y a le sentiment intuitif de ce que ça veut dire. C'est exactement comme quand on emploie à dire le mot péché. Vous savez, le mot péché a beau être banni du vocabulaire, quand on le prononce, le mot, il éveille quelque chose, même si on le nie. Donc, notre salut, c'est-à-dire le fait d'aller avec Dieu pour l'éternité, pour résumer le plus succinctement possible ce qu'est le salut, dépend de ce que Dieu pourra faire par rapport à notre conscience. D'abord, il y a une affirmation dans la Bible. C'est que la foi et la bonne conscience vont de pair. L'épître de Paul à Timothée dit ceci, et c'est une démonstration par la négative. Certains hommes ayant perdu la bonne conscience envers Dieu, qu'est-ce qu'ils ont fait? Ils ont fait naufrage par rapport à la foi, c'est-à-dire, après avoir eu, par la grâce de Dieu, une conscience qui s'était mise à bien fonctionner, voilà tout à coup
qu'ils ont tué cette conscience qui n'a plus bien fonctionné. Ces hommes ont eu beau de toujours croire en Dieu, d'aller peut-être à l'église, n'empêche qu'ils ont fait naufrage par rapport à la foi pour avoir perdu la bonne conscience envers Dieu, c'est-à-dire une conscience qui fonctionne bien. Ça, c'est l'affirmation. Deuxièmement, la manifestation par l'expérience du fait qu'il n'y a pas de salut sans l'attouchement de Dieu sur la conscience de l'homme. J'illustre cela par ce qui s'est passé au jour de la Pentecôte. Au jour de la Pentecôte, qui était une fête juive, le Saint-Esprit est descendu sur les disciples qui étaient là. Il y a eu comme des langues de feu. Ils ont parlé dans d'autres langues, ils se sont mis à louer Dieu dans des langues étrangères qu'ils n'avaient pas apprises. Ça a été un miracle que depuis on a appelé le parler en langue. L'apôtre Pierre, voyant la foule accourir, a pris la parole, il s'est mis à prêcher. Et il est écrit, Actes des Apôtres, chapitre 2, « Après avoir entendu ce discours, ils eurent. » L'apôtre Pierre, voyant la foule accourir, a pris la parole, il s'est mis à prêcher. Et il est écrit, Actes des Apôtres, chapitre 2, « Après avoir entendu ce discours, ils eurent. » Voyant la foule accourir, a pris la parole, il s'est mis à prêcher. Et il est écrit, Actes des Apôtres, chapitre 2, « Après avoir entendu ce discours, ils eurent. » Aux apôtres, « Hommes frères, que ferons-nous ? » Le salut passe par la confession de nos péchés. Et la confession de nos péchés, pour arriver au pardon de ces 10 péchés, passe obligatoirement par le réveil de la conscience. Je ne peux pas confesser quelque chose dont je ne serai pas conscient. Et ça consiste à éveiller de plus en plus la conscience de l'homme. On raconte cette histoire qui se passe bien sûr en Chine, parce que c'est pas possible que ça se passe à Bordeaux. Donc c'est un Chinois. Après être venu un jour à l'église, la fois d'après, en revenant, il est venu à la réunion avec un anneau. Bon, il m'a écouté la parole, et cette fois-ci, la parole de Dieu a encore plus touché son cœur. Alors, la fois d'après, savez-vous avec quoi il est venu à la réunion ? Avec une corde. Donc, il y avait l'anneau plus la corde. Il a écouté la prédication, et il est revenu la fois d'après. Il avait l'anneau, il avait la corde, et au bout, une vache qu'il avait volée. Dans ce travail du Saint-Esprit, d'abord, il a pris conscience d'avoir volé un anneau, puis une corde, et enfin une vache. Le Seigneur lui a donné d'aller jusqu'au bout. Et cet homme n'a pas eu la paix et le repos tant qu'il n'est pas allé jusqu'au fond de la confession de ce péché. Alors, chers amis, vous qui cherchez peut-être la paix de l'âme, le repos du cœur, je ne veux pas, bien entendu, vous culpabiliser à tort, parce qu'un jour quelqu'un a dit, vous dans les églises, vous culpabilisez les gens. Je prétends le contraire. Nous les aidons à trouver la réponse à la culpabilité qui sommeille en tous. Je vais vous dire, s'il n'y avait pas au fond de tout homme un profond sentiment de culpabilité, bien souvent, il y a beaucoup de cabinets de psychiatres qui fermeraient. Pourquoi les gens vont-ils là ? Parce qu'ils n'ont pas la conscience en paix. Et ce n'est pas parce qu'on va leur dire « Mais vous trompez votre mari, c'est pas grave !» Et vous trompez votre femme, c'est pas grave. Et ce n'est pas parce qu'on va dire, et je veux prendre des précautions pour dire ce que je vais dire, ce n'est pas parce qu'on va dire à un homme, vous vivez avec un homme, vous êtes amoureux d'un autre homme, c'est pas grave. C'est pas pour ça que cet homme aura la paix. Ce n'est pas parce qu'on va dire à une femme, vous êtes amoureuse d'une autre femme, vous vivez avec une autre femme, c'est pas grave. Il y en a d'autres qui le font aussi. C'est pas parce qu'on va déculpabiliser les gens de cette manière.

c'est-à-dire qu'ils vont être vraiment déculpabilisés. Donc, nous, chrétiens, prédicateurs de l'Évangile, témoins de Jésus, nous ne culpabilisons pas les gens, mais nous essayons de leur montrer qu'en Jésus-Christ, il y a au contraire la solution au profond problème de la culpabilité qui sommeille au fond de nous. Donc, je disais qu'il y a une vérité incontournable. Il ne peut pas y avoir de guérison pour l'âme de l'homme en dehors de l'action de Dieu sur la conscience. Je vous parlais tout à l'heure des coulisses des actions qui sont beaucoup plus parlantes que les actions elles-mêmes. Mais je pourrais aussi dire que nous sommes semblables à un iceberg. Je ne dis pas un iceberg parce qu'on dit un iceberg. Ce n'est pas de l'anglais, c'est d'une langue nordique. Nous sommes comme un iceberg. Il y a la partie qui émerge et il y a la partie qui est enfoncée dans l'eau, qui est beaucoup plus importante que la partie qui sort de l'eau. Alors, bien souvent, quand nous avons des problèmes, ce que nous cherchons à soigner, c'est ce qui sort. Alors que la racine est beaucoup plus profonde. Même les médecins disent qu'il y a ce que l'on appelle des maladies psychosomatiques, c'est-à-dire, soma, ça veut dire le corps. Le corps est comme une caisse de résonance qui manifeste ce qui se passe dans l'âme. Alors, l'extérieur de l'homme, c'est quoi parfois dans ses troubles de comportement? Je ne dis pas que je fais une généralité de ce que je dis, mais quelquefois c'est ça. On peut trouver des gens qui ont l'humeur difficile, changeante. On peut en trouver d'autres qui sont toujours en train de défendre les causes indéfendables. On trouve d'autres personnes qui fuient devant la présence des chrétiens, qui n'osent même pas lire la Bible, qui appréhendent des réunions évangéliques où on annonce l'Évangile. Vous en trouvez d'autres qui sont toujours en train d'accuser, qui voient le mal partout. Vous en avez d'autres qui souffrent d'insomnie chronique. Malheureusement, il y a d'autres personnes qui sont assaillies par des pensées de suicide. Et sans jouer à l'apprenti psychiatre ou à l'apprenti sorcier, je peux dire quand même, avec l'expérience du ministère, que dans beaucoup de cas, ces attitudes qui sont la partie visible de l'iceberg sont la manifestation extérieure d'un tourment intérieur qui est dû, sans qu'on ait culpabilisé ces personnes, à un profond sentiment de culpabilité qui existe. Combien de névroses? Combien de consciences chargées? Combien de gens déréglés dans leur conduite? Et qui le seront de plus en plus tant qu'ils n'auront pas trouvé la paix de la conscience. Et si c'est votre cas aujourd'hui, laissez Dieu guérir votre âme. Laissez Dieu aller jusqu'à la racine du mal. Laissez Dieu toucher votre conscience. Jusqu'à ce que vous lui disiez, Seigneur, que veux-tu que je fasse? Et qu'ainsi, parvenant à la repentance et à la foi en Jésus, vous soyez guéri. La Bible ne dit-elle pas, dans le cadre de l'onction d'huile, qui est une pratique de l'Église pour les chrétiens malades, confessez vos péchés les uns aux autres, afin que vous soyez guéris. Ça ne veut pas dire qu'il y a toujours une relation à faire entre maladie et péché, mais ça veut dire qu'au cas où, un croyant serait en demande que l'on prie pour lui, pour sa guérison, et qu'il soit quelque part chargé d'une culpabilité, il doit d'abord régler sa culpabilité en confessant son péché à Dieu et aux hommes s'il a péché contre les hommes, puis on pourra prier et Dieu bénira cette personne-là. Voilà la démarche que nous enseigne la Bible. Vous savez, notre conscience, elle est qualifiée de certaines manières dans les Écritures. Par exemple, j'accélère le rythme de mon exposé. Dans l'Épître aux Hébreux, il est écrit qu'on peut avoir une mauvaise conscience. Qu'est-ce que c'est que la mauvaise conscience?
Ça peut être une conscience qui donne une mauvaise information, ou ça peut être une conscience qui donne une bonne information mais qu'on refuse. La mauvaise conscience. Et quand Dieu agit dans notre vie, il nous purifie d'une mauvaise conscience. Notre conscience, c'est un peu comme un tableau de bord. Un jour, et ce n'est pas recommandé, j'ai été arrêté par des motards, plutôt j'étais déjà arrêté, quand les motards se sont arrêtés sur le bas-côté de l'autoroute où j'étais moi-même. Qu'est-ce que je faisais là? J'étais en panne de gasoil. Vous savez que sur l'autoroute, ça vous coûte plus que le plein à refaire, cette histoire. Mais j'ai dit en toute bonne foi, parce que c'était vrai, monsieur l'agent, ma jauge fonctionne mal, elle s'est détraquée, elle m'indiquait un quart du réservoir et le réservoir était vide. D'où la panne. Alors il m'a cru, parce que c'était vrai, et il est allé lui-même chercher un bidon. Notre conscience, parfois, est comme ce tableau de bord. Elle peut nous donner des mauvaises informations. C'est une mauvaise conscience. Mais parfois, elle nous en donne des bonnes. Alors, il faut en tenir compte. Parce que si la fois d'après, la chose s'était reproduite et que je n'avais pas tenu compte de l'information et que je sois tombé en panne, je suis sûr que malgré mon explication, j'aurais eu droit au PV. Le pharaon, dans la Bible, du temps de Moïse, Caïn, dont je parlais tout à l'heure, à partir du poème de Victor Hugo, avait pleinement conscience de ce qu'il faisait, mais il endurcissait cette conscience. La Bible nous parle aussi, dans l'Épître à Timothée, de conscience qui a été rendue insensible. Il est dit dans Timothée, chapitre 4, verset 2, qu'il y a des consciences cautérisées. Vous savez ce que c'est une conscience cautérisée ? Cautérisée, ça veut dire passer au fer rouge. Et quand la chair a été brûlée au fer rouge, quand les terminaisons nerveuses ont été ainsi calcinées, il n'y a plus de sensibilité. Et l'Écriture sainte parle du temps des apôtres, de certains docteurs, entre guillemets, non pas au sens de la médecine, mais au sens du fait qu'ils voulaient enseigner des doctrines. En fait, c'était complètement fourvoyé parce qu'ils avaient leur conscience cautérisée. C'est-à-dire, ils l'avaient rendue insensible. Le fer rouge était passé dessus. Elle avait été détruite à cause de tolérance avec le mensonge et l'erreur. Vous savez très bien qu'un menteur, par exemple, peut tellement cautériser sa conscience qu'il finira par croire lui-même à ses propres mensonges. Et quand il vous affirmera que son mensonge est vrai, croyez-le. Enfin, croyez pas le mensonge, mais croyez qu'il est même sincère parce qu'il a même réussi à se persuader. Conscience cautérisée. La Bible nous parle aussi d'une conscience faible. Paul en parle dans les Corinthiens. Conscience faible, c'est quoi? C'est une conscience hypersensible, au sens maladif. C'est-à-dire qui se culpabilise de tout et de rien avec des scrupules infondés. Je crois qu'il faut être scrupuleux dans la vie. Mais quelquefois, dans certains cas extrêmes, la conscience faible va rendre l'homme malheureux parce qu'il n'osera pas bouger. Elle n'osera pas sortir de chez soi. Et Paul dit, attention à ceux qui ont la conscience faible, à ne pas les choquer. Il y a aussi la conscience souillée. Alors la conscience souillée, c'est celle qui souscrit au péché par amour de l'impureté. Voilà quatre qualificatifs que la Bible emploie, la mauvaise conscience, la conscience cautérisée, la conscience faible, la conscience souillée. Et je vais finir en reprenant ce que j'ai dit il y a quelques minutes. Il est très important de trouver la paix de la conscience. Pour ça, il y a deux moyens. Le bon et le mauvais. Il y a le mauvais moyen. La Bible, qui est un merveilleux livre de psychologie, n'en déplaise parfois à certaines personnes que je dise cela. La Bible, qui connaît fort bien le cœur humain, mieux que l'homme lui-même, dit « Ne vous trompez pas vous-même par des faux raisonnements. » Ça, c'est le cercle vicieux de l'auto-persuasion. On finit par se persuader qu'on a raison quand bien même on a tort. Et on s'offusque
et on se révolte contre les gens qui voudraient nous éclairer par amour pour que nous cessions peut-être d'avoir un certain comportement. Alors la Bible dit non, n'essayez pas de trouver la paix dans votre conscience par des faux raisonnements, parce que nous sommes très habiles, n'est-ce pas, pour émettre des faux raisonnements. Un jour, un homme battait sa femme, un chrétien, et un autre chrétien l'a vu. Alors, le chrétien qui battait sa femme a dit, « C'est pas moi, c'est le vieil homme. » Alors l'autre chrétien, je dis pas qu'il a bien fait, lui a donné une gifle. Il lui a dit, « Comment tu fais ça ?» Il dit, « Oui, c'est pas toi que je bats, c'est le vieil homme. » Par un faux raisonnement, il en était arrivé à se persuader que s'il péchait, c'était pas lui, c'était le vieil homme qui était en lui. Et comme le vieil homme n'était pas parti parce qu'on n'avait pas assez prié pour lui, bref, c'était pas de sa faute. Il faut trouver la paix d'une bonne manière.

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Regardez David. Si vous lisez la Bible, vous verrez que David, par sa vie, occupe beaucoup de pages. C'est un personnage attirant parce qu'il est tellement humain. On se retrouve en lui. Il a eu ses bons côtés, ses bons moments, ses fichus quarts d'heure. Ce matin, M. Kahl en parlait comme étant l'homme selon le cœur de Dieu, et c'est juste. Et tant que David marchait avec Dieu, il avait une conscience, vous ne pouvez pas savoir, sensible, tellement sensible, qu'un jour, il est dit qu'ayant découpé le pan du manteau de son ennemi Saül, rien que le fait d'avoir fait ça, son cœur s'est mis à battre dans sa poitrine. Il a dit non, j'ai fait quelque chose que je n'aurais pas dû faire parce que cet homme, c'est celui que Dieu a oint. Quand bien même il a déraillé, je ne dois pas y toucher. Il avait la conscience sensible. À un autre moment, il a fait le dénombrement du peuple, mais sans faire ce que disait la loi d'Israël, c'est-à-dire sans offrir le prix du rachat que devait payer chaque citoyen. Alors, c'est pas mal pour un roi de connaître le nombre de ses sujets, je dirais c'est même normal, parce que la Bible dit qu'on était brebis. Seulement, il fallait leur faire payer le rachat. Et si on compte au nombre du peuple de Dieu des gens qui ne sont pas passés par le rachat, c'est un grave péché. Et puis après, il a réalisé qu'il s'était laissé aller à cette facilité, et son cœur s'est mis à battre. Voilà l'homme qui a la conscience qui fonctionne bien. La bonne conscience. Puis à un moment, il se sentait peut-être trop vieux. Il n'est pas allé au combat. Il a vu une femme qui n'était pas la sienne. Et je suis sûr que sa conscience lui a dit, c'est pas la tienne. T'as pas le droit d'y toucher. La preuve, c'est qu'après, quand on va venir lui raconter l'histoire d'un homme qui n'avait qu'une brebis et auquel un riche qui en avait 100 a volé sa brebis, là, il a réagi, poum, quart de tour, chapeau de roue. Qu'est-ce qu'il a fait? Mais il a joué avec sa conscience. Il a joué avec. Il a joué. Il a tellement bien joué qu'il a fini par se persuader qu'après tout, pourquoi pas, ni vu, ni connu. Mais la Bible dit, c'est peut-être un des plus courts versets de la Bible, ce que David avait fait déplut à l'Éternel. Et à ce moment-là, il y a eu un stop dans la vie spirituelle de David. Et M. Kahl en parlait l'autre mardi. Et dans un psaume, c'est le psaume 31, il est dit que la conscience de David s'est mise à être lourdement chargée. Et il avait le sentiment que la main de Dieu s'appesantissait sur lui. Et il dit, ma vigueur n'était plus que sécheresse. Et avec le respect que je vous dois, le sens littéral du verset veut dire que David était frappé d'impuissance sexuelle. Ma vigueur n'était plus que sécheresse. C'est ce que la Bible dit. Pardonnez-moi, c'est ainsi. Et ça a duré pendant de longs mois. Pendant de longs mois. Jusqu'au jour où, dans un autre psaume, il le dit, il a déchargé sa conscience. Il a dit à Dieu, ô Seigneur, j'ai fait ce qui est mal à tes yeux, de telle sorte que tu seras sans reproche dans son jugement. Il n'a pas dit, Seigneur, je ne l'ai pas fait exprès, c'est pas de ma faute, c'est mon corps, c'est pas mon esprit, je n'ai pas voulu, j'ai des excuses, j'ai été traumatisé dans mon enfance. Tu comprends, Seigneur, mon père, il m'a rejeté. Et rappelle-toi, Seigneur, quand Samuel est venu pour me oindre au roi, moi, le petit dernier, on m'avait envoyé garder les brebis. J'étais un enfant persécuté, malheureux, incompris. C'est pour ça que j'ai pris la femme de l'autre. Chers amis, s'il fallait que tous ceux qui ont été malheureux prennent la femme du prochain, s'il fallait que tous ceux qui ont été maltraités dans leur enfance assassinent leur voisin, ou volent sa voiture, où irions-nous? Il n'a pas cherché des alibis. Il a mis son âme à nu. Il a laissé le Saint-Esprit faire son travail sur sa conscience. Il y a plus d'efforts à faire pour que la voix de Dieu se taise que pour la laisser parler. Permettez-moi de le dire. Il y a plus d'efforts à faire pour ne pas croire en Jésus que pour y croire. Il y a plus d'efforts à fournir pour ne pas se repentir que pour se repentir et s'humilier. S'humilier, c'est dur. Ne pas s'humilier, c'est encore plus dur.
Être chrétien, ce n'est pas toujours facile. Être non-chrétien, c'est encore plus difficile. Alors ne croyez pas aux mensonges du tentateur qui vous raconte des balivernes. Il a mis son âme à nu. Il a dit, « Oh Seigneur, purifie-moi, et je serai plus blanc que la neige. Je suis sans excuse, et si tu me juges, toi, tu seras sans reproche. Je l'ai mérité. » Comme le disait le brigand sur la croix, « Pour nous, c'est justice. » Comme il a dit ça, la grâce de Dieu a pu agir envers lui et il a pu goûter au pardon. Il n'y a pas de salut, il n'y a pas de pardon qui soit accordé, il n'y a pas de paix pour l'âme humaine tant qu'on ne laisse pas le Saint-Esprit toucher notre conscience. Dans nos réunions, bien entendu, nous aimons un peu l'ambiance. Oh, disons-le. Ah oui. On aime bien les chants dynamiques, les beaux cantiques, on aime. C'est pas forcément mal, mais ce serait mal si ça s'arrêtait là. Il ne faut pas laisser seulement Dieu nous émouvoir par une musique religieuse. Moi je connais des gens, chers amis, ils vont écouter un concert, ils ont des frissons partout. Vous en avez d'autres qui marchent avec leur Walkman. Quand ils iront après faire le bilan de leurs oreilles, ils m'en diront des nouvelles. Bon. Et ils ressentent des choses et des sensations. Ah, me dira quelqu'un, quand je vais dans vos réunions, je sens du courant électrique. Oh, surtout si c'est à l'imposition des mains que vous avez senti le courant électrique. J'espère que je ne suis pas monsieur 100 000 volts. Mais ça, c'est pas important. Que vous ayez ou non des sensations physiques. Comme disait un jour quelqu'un, quand j'ai été baptisé du Saint-Esprit, je sentis un feu. Ça a commencé là, ça a fini là. C'est rien, ça. Moi, ce qui m'intéresse, plutôt ce qui intéresse Dieu, c'est de savoir jusqu'où vous laissez le Saint-Esprit éclairer votre conscience, même si vous ne faites aucun bruit, même si vous n'avez aucune larme, même si vous n'avez aucune manifestation extérieure, même si vous n'avez aucune sensation de feu, ou de chaud, ou de froid, ou de transpiration, ou de je ne sais quoi. L'important, c'est que le Saint-Esprit éclaire votre conscience, et que même, sans état d'âme, vous soyez capable de dire « J'ai péché ». Contre le ciel et contre Dieu, je ne suis pas digne d'être appelé chrétien, mais j'irai vers mon Père et je lui dirai j'ai péché, et puis il me pardonnera et il me sauvera, car je crois dans l'efficacité du sang de Jésus. Je ne veux pas, bien sûr, enlever l'aspect émotif qui accompagne toute expérience chrétienne, car je sais que ça accompagne toujours une réelle conversion à quelque part, quelque chose d'émotif. Mais l'émotif, c'est la mousse. L'important, c'est la boisson. Moi, je viens d'Alsace. Alors, enfin j'en viens, j'y ai fait un passage de 14 ans. Là-bas, on connaît la bière. Mais pas que là-bas d'ailleurs. Alors, vous en avez, ça dépend des goûts, qui veulent plein de mousse et peu de liquide. Vous en avez d'autres qui veulent la bière sans faux col. Je suis de ceux-là. Mais la mousse, c'est rien du tout la mousse. Ça vous désaltère la mousse? Rien du tout. Vous pourriez même pas vous raser avec. Alors, le psychique, les motifs, si ça accompagne, c'est la mousse. L'important, c'est une action de Dieu dans votre esprit. Quand Jésus a parlé du Saint-Esprit, il a dit, le Saint-Esprit, quand il viendra, il convaincra le monde. Et vous en faites partie, vous et moi, de péché, de justice, de jugement. Ça veut dire que quand le Saint-Esprit agit sur nous, nous n'avons pas forcément une vision ou un songe, mais nous avons un profond sentiment de saleté, pardonnez le mot. Nous le sentons sale, comme Ésaïe dans le temple. Il se croyait bien gentil, bien brave, mais quand il a eu la révélation de Dieu, il a dit « Malheur à moi, je suis perdu ». On ne peut pas être sauvé sans savoir qu'on est perdu. C'est pas possible. Conviction de péché, puis de justice. Car le Saint-Esprit ne nous amène pas au suicide, au désespoir. Le Saint-Esprit veut nous amener au pardon. Alors le Saint-Esprit nous montre que la justice, qui n'est pas en nous, a été en quelqu'un, en Jésus. Personne ne peut dire que Jésus est le Seigneur si ce n'est par le Saint-Esprit.
et tout à coup il y a une illumination. Mais pour mon péché, Jésus est mort, lui le juste, comme disait le brigand. Pour nous c'est justice, mais lui n'a rien fait de mal. Et nous sommes convaincus à propos de Jésus, et nous sommes convaincus de jugement. Le Saint-Esprit agissant sur notre conscience nous fait prendre conscience tout à coup que le jugement qui est tombé sur Jésus à la croix, c'est pour nous qu'il est tombé. Et le pardon, ce n'est pas une question de temps, vous savez. Dieu ne dit pas, t'as fait combien de péchés, alors ça va prendre une heure de pardon. Non, pas une question de temps, c'est instantané. Parce que de toute façon, ou c'est instantané, ou c'est pas du tout. Voilà. Comme le salut, ou c'est donné, ou on l'a pas. Parce que c'est tellement cher, vous pouvez pas le payer. Et le baptême, et je boucle ma boucle, tout en disant que mardi prochain, nous continuerons à approfondir ce sujet. Là, je parle de l'éveil de la conscience. Mais après, il y a l'éducation de la conscience. Et tout. Bon. Je disais donc que le baptême, c'est l'engagement d'une bonne conscience envers Dieu. C'est-à-dire que par la grâce de Dieu, la conscience se met tout à coup à être bonne. C'est-à-dire qu'elle fonctionne bien. Elle ne sait pas encore tout, mais elle fonctionne bien. Et si nous la laissons bien fonctionner, elle va continuer, notre conscience spirituelle, à être le support sur lequel Dieu va nous faire connaître qui il est. Donc, la conscience, c'est connaître avec. Au départ, on connaît avec l'éducation, on connaît avec la culture, on connaît avec la religion, puis on se met à connaître avec le milieu ambiant. Mais quand nous venons au contact de l'Évangile, nous nous mettons à connaître avec Dieu. Voulez-vous ce soir trouver la paix du cœur? Voulez-vous ce soir guérir, peut-être de sautes d'humeur incompréhensibles de votre environnement? Voulez-vous ce soir trouver le sommeil? Pas pendant la réunion, après. Voulez-vous ce soir rentrer chez vous en paix? Alors peut-être que ça doit passer par là. Rappelez-vous de mon chinois, hein? L'anneau, la corde et l'animal. Avec le respect que je vous dois, l'animal, c'est nous. Et plus que d'apporter à Dieu des péchés, il faudrait apporter à Dieu le pécheur. Parce que Dieu ne sauve pas le péché, il sauve le pécheur. Et le pécheur, c'est nous. Voulez-vous apporter le pécheur à Dieu pour que le pécheur soit sauvé? Prions, s'il vous plaît. Baissons nos têtes, fermons nos yeux. Ou laissons-les ouverts, peu importe, mais restons recueillis. Et laissons le Saint-Esprit agir au milieu de nous. Ce soir, merci Seigneur. Seigneur, l'Évangile, c'est plus que la conscience morale. L'Évangile, c'est plus qu'une conscience sociale. L'Évangile nous permet d'avoir la conscience de Dieu, la conscience de la croix, la conscience de la résurrection de Jésus, la conscience de son ascension au ciel, la conscience de sa présence au milieu de nous, et aussi la conscience du fait qu'en lui nous avons le pardon des péchés et la vie éternelle. Seigneur, je ne connais pas bien entendu toutes les situations dans cette salle, mais si tu as voulu que les choses soient dites comme elles ont été dites, c'est parce que certainement quelques-uns en ont besoin. Seigneur, c'est ton esprit qui convainc de pécher, et c'est sûrement déjà fait. Mais je plaide avec toi pour que tu aides certains peut-être à faire un pas de plus, qu'ils puissent faire sortir d'eux-mêmes ce péché qu'ils veulent peut-être refouler, ne pas admettre. Seigneur, dans ta bonté infinie, fais ton œuvre par ton esprit, au nom de Jésus, notre Sauveur glorieux. Restons un petit moment, parce qu'il faut que le Seigneur puisse atteindre votre cœur et vous guérir.

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Jazz Café sur Radio Bonne Nouvelle. C'était Gary Dammer et son sextet originaire de Saint-Louis aux États-Unis. Just Friends et Smile. Et on continue avec ce très bon sextet de jazz avec Opus One et All the Things You Are. 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

Après cette jazz connexion sur Radio Bonne Nouvelle de Gary Dammer et son sextet, Frank Sinatra, extrait de son album Frank Sinatra Duets, sorti en 1993, What Now My Love avec Aretha Franklin et Come Rain or Come Shine avec Gloria Estefan. 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

Sinatra, en duo avec Natalie Cole, They Can't Take That Away From Me. Maintenant, on retrouve un de nos grands chanteurs français, Charles Aznavour, toujours avec Frank Sinatra. You Make Me Feel So Young.

terminer notre jazz café, cette fois-ci sur Radio Bonne Nouvelle, un classique, Coleman Hawkins, enregistré en 1956 à New York, au Webster Hall, April in Paris.

Jazz Café sur Radio Bonne Nouvelle. Encore un petit plaisir avec le superbe saxophone ténor de Coleman Hawkins, extrait de son album The Hawk in Paris. Chien perdu sans collier, suivi de Tu ne peux pas te figurer. 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
2: Bonjour, aujourd'hui 14 septembre que le chapitre 14 des Proverbes vous apporte une parole de rafraîchissement de la part de Jésus qui vous aime. Virginie va nous faire la lecture de ce chapitre.
3: Proverbes chapitre 14. Une femme pleine de sagesse construit sa maison, mais celle qui est insensée la renverse de ses propres mains. Celui qui se conduit avec droiture respecte l'Éternel, mais celui qui suit des voies perverses le méprise. C'est par ses propres paroles que le sot est puni de son orgueil, mais les paroles des sages sont leur sauvegarde. Là où il n'y a pas de bœuf, les greniers restent vides, alors que leur vigueur assurerait des revenus abondants. Un témoin fidèle ne ment pas, qui profère des mensonges est un faux témoin. Le moqueur a beau chercher la sagesse, elle lui échappe, alors que la connaissance est facilement à la portée de l'homme de bon sens. Éloigne-toi de l'insensé, car il n'a aucun savoir à te communiquer. La sagesse de l'homme réfléchi lui fait discerner sa voie, mais la folie des insensés les égare. Réparer un tort, les insensés s'en moquent, mais les justes manifestent de la bonté. Le cœur connaît son propre chagrin et personne ne peut partager sa joie. La maison des méchants sera détruite, mais la demeure des justes sera florissante. Bien des hommes pensent être sur le bon chemin et pourtant ils se trouvent sur une voie qui finalement mène à la mort. Le rire peut masquer la tristesse du cœur et la gaieté peut finir en chagrin. L'homme au cœur perfide sera gavé des fruits de sa conduite, mais l'homme de bien jouira des fruits de la sienne. Le stupide croit tout ce qu'on lui dit, mais l'homme réfléchi avance avec prudence. Le sage craint le mal et s'en écarte, mais le sot, sûr de lui, s'emporte. L'homme coléreux fait des sottises, celui qui a de mauvais desseins s'attire la haine. La folie, voilà ce qu'héritent les stupides, mais la connaissance est la couronne des gens réfléchis. Les méchants auront à baisser la tête devant les bons, et les hommes mauvais à la porte des justes. Personne n'aime le pauvre, même pas son compagnon, mais le riche a beaucoup d'amis. Qui méprise son prochain commet une faute, mais heureux celui qui a compassion des affligés. Ceux qui manigancent le mal font fausse route, mais ceux qui projettent le bien trouvent l'amour véritable. À tout travail, il y a du profit, mais le bavardage mène au dénuement. La richesse des sages est leur couronne, mais la folie des insensés reste de la folie. Un témoin véridique sauve des vies, mais qui profère des mensonges est un trompeur. Celui qui révère l'Éternel possède une solide assurance et il sera un refuge pour ses enfants. Révérer l'Éternel est une source de vie qui fait échapper au piège de la mort. La gloire d'un roi dépend du nombre de ses sujets et la dépopulation ruine le prince. Celui qui garde son sang-froid fait preuve d'une grande intelligence, mais l'homme coléreux étale sa sottise. Un cœur paisible contribue à la vie du corps, mais l'envie est comme une maladie qui ronge les os. Opprimer le pauvre, c'est outrager son créateur, mais avoir de la compassion pour les indigents, c'est l'honorer.
2: Il est écrit au verset 12 « Bien des hommes pensent être sur le bon chemin et pourtant ils se trouvent sur une voie qui finalement mène à la mort. » Pour être sûr de se trouver sur le bon chemin, nous avons besoin d'indications précises. Nous avons vu que sept noms rédempteurs de Dieu correspondent aux sept colonnes sur lesquelles Jésus bâtit sa maison. Et un de ces noms est Jéhovah Raah qui signifie « L'Éternel est mon berger » ou « L'Éternel est mon guide ». C'est ce que le roi David a écrit au premier verset du beau psaume 23. Ceux et celles qui reçoivent Jésus, le bon berger, comme leur sauveur, ne sont plus errants, livrés à eux-mêmes comme des brebis sans berger. Jésus devient leur bon berger qui les guide et les conduit. Il est le chemin sur lequel nous pouvons compter et marcher en toute confiance. Jésus, le bon berger, a donné sa vie pour ses brebis, selon l'évangile de Jean au chapitre 10 et au verset 11. Voilà pourquoi ses brebis le suivent et connaissent sa voix. Et on lit cela un petit peu plus loin, au verset 4 et 27. Il nous conduit, il nous donne sa direction, il nous donne le chemin à suivre. En lui et par lui, nous avons retrouvé la communion avec Dieu le Père, qui fait un avec nous. Et cela, on le retrouve dans l'évangile de Jean, toujours au chapitre 14, au verset 20 et 23. Tandis que le livre d'Ésaïe, au chapitre 58, verset 11, dit « L'Éternel sera ton guide constamment ». En Jésus, Dieu a parfaitement pourvu à notre besoin de direction. Jésus a tout accompli pour nous diriger d'une façon juste et nous montrer la voie à suivre. Dans chacune de nos décisions à prendre, il est bon de lui demander son conseil, ses directives dans la prière et d'être attentif aux pensées qu'il atteste dans notre cœur. Il est écrit au psaume 73, verset 24, « Tu me conduiras par ton conseil. Dieu veut nous conseiller. » C'est pour cela qu'il est important de rechercher la présence de Dieu, d'être à l'écoute de ce qu'il veut nous dire dans la prière et dans l'étude de sa parole, la Bible. David avait bien compris cela et il a entendu son Dieu, le berger d'Israël, qui lui dit « Je t'instruirai et je te montrerai la voie que tu dois suivre. Je te conseillerai, j'aurai le regard sur toi. » Puis Dieu lui fait comprendre qu'il ne veut pas que l'on soit conduit de l'extérieur par les autres ou par les circonstances, mais que c'est lui qui nous conduit par son conseil, par son esprit. Vous pouvez relire le psaume 32, les versets 5 à 10. Alors confions-nous en lui et nous serons environnés de sa grâce. Jésus est la parole qui donne la vie, la lumière du monde qui éclaire tout homme et qui montre la voie à suivre. Vous pouvez lire cela aussi dans l'évangile de Jean au chapitre 1er et les versets 1 à 17. La grâce et la vérité sont venues par lui. Il est le chemin, la vérité et la vie. Il nous relie à Dieu qui devient notre Père. Il n'y a pas de confusion, d'erreur ni de tromperie en lui qui n'a jamais commis de péché et dans la bouche duquel il ne s'est pas trouvé de fraude, nous dit Pierre dans sa première épître, chapitre 2, verset 22. Et le psaume 23 nous montre ce qu'il est pour ceux qui reçoivent et acceptent Jésus comme leur berger, celui qui les conduit. Alors je vous invite à lui faire confiance et à le choisir comme votre berger. Qu'il vous bénisse, vous garde et vous conduise. Au revoir et à demain.

déjà la fin de cette émission. C'était un plaisir de passer ces quelques instants en votre compagnie. Alors, besoin de la prière? Eh bien, vous pouvez le noter dans votre courrier. Dites-nous ce que cette émission vous apporte. Vous écrivez à Edith Pett, Tremplin, boîte postale 21 30310 Vergèze. Ça s'écrit V-E-R-G-E-Z-E, Vergèze, France. Par courriel, edith.tremplin@gmail.com. Je répète, edith.tremplin@gmail.com. Faites connaître cette émission autour de vous et puis rendez-vous à demain pour Graines de Vie. Au revoir.

Quand je suis née, ma mère voulait un garçon. Elle a rejeté la petite fille que j'étais. Et puis, disons qu'elle a été très, très tyrannique avec moi. Elle m'a beaucoup exploitée. J'étais la servante de mon petit frère qui est né 2 ans après. Donc, j'ai conçu de la haine pour ma mère. Et ça a influencé tout mon comportement, non seulement avec elle, mais avec les autres. Et puis, ma mère est décédée. Je l'ai assistée. Mais quand même, au fond de moi, j'avais gardé de l'amertume. Et puis, quand je me suis convertie, j'ai compris qu'il fallait que je pardonne à ma mère. Mais malgré ce pardon que je lui avais donné de tout mon cœur, des mauvais souvenirs revenaient de temps en temps de cette injustice et de toutes ces choses-là qui, à mon avis, avaient trop influencé ma vie. Un jour, j'ai réalisé qu'il fallait que le Seigneur change l'image que j'avais de ma mère, qui était décédée. Mais cette image, l'influence qu'elle avait exercée sur moi, demeurait encore et s'exprimait des fois dans les relations que j'avais avec d'autres personnes. Alors là, j'ai vraiment demandé au Seigneur de venir guérir mon cœur. Parce que le pardon n'était pas suffisant, il fallait une guérison intérieure. Et quand j'ai eu cette guérison intérieure, alors le Seigneur m'a donné une autre image de ma mère. C'était vraiment extraordinaire. Et j'ai vu en elle ce qu'elle avait subi, les injustices qu'elle avait subies, les souffrances qu'elle avait subies et les raisons pour lesquelles elle était comme elle était. Et alors cette guérison a été quelque chose de capital dans ma vie, bien qu'elle soit décédée, mais dans mes relations par rapport aux autres. Ça, c'est l'œuvre que Dieu seul peut faire, une guérison du cœur.

Je connaissais pas la joie. J'étais triste. J'étais déprimée. J'avais rien dans la vie, rien du tout. Et je savais pas qu'il y avait un Dieu qui était bon. Je savais qu'il y avait un Dieu qui était créateur, qui avait fait la terre, qui avait fait des choses un peu étrangères à moi, parce qu'elles étaient belles, parce qu'elles produisaient la vie, les arbres, les oiseaux, tout ça, c'était bien, c'était beau. Et il était un Dieu créateur. Et puis, il y avait un Dieu qui était un Dieu amour et qui promettait des bonnes choses comme la joie, la paix, le bonheur. Et je savais pas qu'il existait. Et je l'ai rencontré un jour. Je lui ai dit, tu sais Dieu, si vraiment tu existes, ça doit valoir la peine d'essayer. Si vraiment tu existes, si vraiment c'est toi qui as fait des belles choses, si tu peux faire quelque chose pour moi maintenant, alors tu vas le faire parce que c'est très pressé, moi j'attendrai plus. Et quand j'ai fait cette prière, j'étais à genoux par terre et j'étais en psychiatrie depuis plusieurs mois et ça faisait plusieurs séjours que je faisais en psychiatrie et j'étais entièrement détruite, j'avais absolument plus rien. Il y avait personne autour de moi, enfin je le croyais, et je voyais tout détruit dans ma vie, j'avais 20 ans. Je dis, écoute Dieu, si vraiment tu existes, alors je veux le savoir. Je suis sortie de psychiatrie moins d'un mois après, et les médecins avaient dit que j'étais irrécupérable, qu'on pouvait rien faire, et que je passerais ma vie dans les asiles. Et je le savais, on me l'avait dit, mais pas le médecin lui-même, et le jour où je suis sortie, à peu près 15 ou 3 semaines après, je suis jamais retournée en psychiatrie. J'avais peur d'y retourner. Je me suis battue, j'ai vraiment essayé de m'approcher de Dieu, mais je suis jamais retournée. Pour moi, c'était formidable. Et j'ai de la joie maintenant parce que c'est fini tout ça, c'est effacé. Et je sais maintenant, je suis entièrement guérie et j'ai une joie dans mon cœur. Et j'ai aussi rencontré un Dieu qui était un Dieu de pardon. J'avais vraiment beaucoup de choses dans ma vie qui n'allaient pas. Et Dieu ne m'a jamais dit, tu sais, tu es méchante, tu sais, tu es vilaine, tu sais, c'est pas bien ce que tu fais. Il m'a dit, tu vois, je t'aime. Et je me suis approchée de lui. Vous pouvez vous approcher de lui aussi. Et Dieu m'avait montré que dans mon cœur, c'était mauvais, c'était noir, il y avait de la haine, il y avait de l'amertume. Il m'a dit, tu sais, tu dois pardonner. Parce que je l'ai vu dans la Bible, j'ai compris que c'est Dieu qui me parlait, qui me disait, dans la Bible, je pardonne, je te pardonne, tu es pardonné, tu dois pardonner. Alors j'ai fait cette expérience du pardon, j'avais beaucoup de haine et j'étais très malade aussi physiquement puisque j'avais une polyarthrite chronique évolutive et j'avais 30 ans à cette époque-là. Je souffrais de toutes les articulations et mes articulations se bloquaient les unes après les autres. Et j'avais déjà 3 enfants et je disais, je sais pas comment je vais m'en sortir. Et à ce moment-là, j'ai vraiment pensé, mais il faut que je pardonne. Alors j'ai crié encore à Dieu et chaque fois que j'ai un problème, je crie à Dieu et chaque fois il me répond. J'ai dit, tu vois Seigneur, j'en veux à cette personne, je la déteste, je ne peux pas lui pardonner. Et je pleurais parce qu'il fallait pardonner et je bataillais, je pouvais pas pardonner. Et quand j'ai dit, écoute Seigneur, maintenant, je peux pas pardonner, mais je veux lui pardonner. Alors toi, fais quelque chose pour moi. Je veux maintenant pardonner. Je veux obéir à ta Bible. Je veux obéir à ta parole. C'est marqué. Et j'ai dit, je veux le faire, mais je peux pas. À ce moment-là, il est entré quelque chose en moi, comme une paix qui entrait en moi. Et le lendemain, toutes mes articulations étaient débloquées. Et Dieu avait fait ce miracle. Parce qu'il avait vu que je voulais le suivre. Et il a dit, obéissez à mes lois, obéissez à mes commandements, et vous vivrez heureux. Il a donné Jésus pour que vous ayez un bonheur parfait. Pour que si vous vous approchez de lui, vous avez une réponse à chaque question, une solution à chaque problème. Dieu est là, il a quelque chose pour vous, et il a fait de grandes choses, et il n'a pas fini d'en faire.

La crainte de l'Éternel mène à la vie. Et comblé, on passe même la nuit à l'abri du malheur. C'est la bonne nouvelle du jour sur Radio Bonne Nouvelle. Oui, la crainte de l'Éternel mène à la vie. Une vie pleine, entière, rassasiée de bonheur et dans la paix. Une vie comblée. Ou si l'on passe, il est vrai, par les ténèbres de la nuit, on se sait à l'abri du Très-Haut, à l'ombre du Tout-Puissant.

Bonjour, c'est Moïse et je vous souhaite la bienvenue pour ce goûter philosophique. La semaine dernière, nous avons parlé du danger de l'amour de l'argent et aujourd'hui, nous allons avec Salomon méditer sur l'intérêt de la sagesse par rapport à l'argent. Salomon était un souverain d'Israël vivant vers l'an 1000 avant Jésus-Christ et il fut un écrivain prolifique de proverbes et de livres de sagesse. Dans l'un d'eux, il dit « À l'ombre de la sagesse, on est abrité, comme à l'ombre de l'argent. » Combien de fois j'ai pu entendre se dire « Oui, l'argent ne fait pas le bonheur, mais il est indispensable. » Et c'est vrai que l'argent, pour beaucoup, procure une sécurité indispensable à leur fonctionnement. Étonnamment, je n'ai jamais entendu personne me dire « Oui, la sagesse ne fait pas le bonheur, mais elle y est indispensable. » Et pourtant, la sagesse est, d'après Salomon, un abri aussi sûr que celui de l'argent. Et c'est vrai, nous avons besoin de sécurité pour fonctionner, pour vivre et nous épanouir. Mais qu'est-ce que la sagesse? On peut avoir plein de définitions. Je donnerai celle-ci pour l'instant. La sagesse, c'est de réagir et de vivre de manière pertinente par rapport aux autres et aux circonstances de la vie. La suite de ce petit proverbe que nous regardons ensemble nous dit « L'avantage de la connaissance, c'est que la sagesse fait vivre ceux qui la possèdent. » Il y a là un avantage considérable. Le même avantage qu'il peut y avoir entre posséder une graine et posséder un arbre. L'argent, c'est comme un pépin de pomme. Si on le possède, on possède une potentialité. On peut faire des choses, mais on peut aussi perdre ces choses. Avec le pépin, on peut éventuellement le planter et obtenir un pommier, qui produira ensuite des pommes. En revanche, si on le plante mal, si on le perd, on peut ne rien obtenir du tout. Il en est de même avec l'argent. La sagesse, elle, est comme un pommier qui donne des pommes chaque année. C'est sa nature même qui lui fait porter les pommes. La sagesse a en elle-même la vie. Et quand on la possède, la vie vient naturellement. Une des applications les plus courantes de cette vérité est utilisée pour les efforts de développement dans les régions pauvres. Alors que dans les années 50 à 80, on y envoyait principalement de la nourriture et de l'argent pour aider les gens à sortir de la pauvreté, plus en plus, l'aide apportée passe par la formation à l'agriculture ou la formation à la création d'entreprises. Et on remarque que cela est beaucoup plus effectif. À ce sujet, je me rappelle d'une belle histoire qu'un ami m'a racontée. Il était au Rwanda où il a rencontré des personnes qu'il avait vues 20 ans auparavant alors qu'elles démarraient des projets de micro-entreprise auxquels lui-même avait aidé. Les voyant dans la même pauvreté extérieure qu'alors, il leur demanda « Ces entreprises ont-elles fait faillite ?» Ils répondirent « Mais non, au contraire, elles prospèrent. Regarde, nous mangeons à notre faim. Et nous avons même pu faire des prêts à d'autres familles dans d'autres bidonvilles pour qu'elles aussi puissent pourvoir à leurs besoins. Ces personnes ont préféré trouver la sécurité dans la sagesse du partage plutôt que la trouver dans la sécurité de l'accumulation de l'argent ou de biens visibles. Oui, la sagesse fait vivre ceux qui la possèdent, car en plus de procurer de quoi subvenir à leur vie, elle leur donne un sens, subvenant ainsi aux besoins de leur âme. Amis de la sagesse, c'était Moïse, et je vous dis à une prochaine pour un nouveau goûter philosophique. À très bientôt.

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1: Bonjour, je m'appelle Serge Hubert, j'ai 43 ans, je suis auteur, compositeur et interprète.
2: Bonjour Serge, j'entends que vous êtes dans la musique. Depuis combien de temps vous êtes dans cette branche de métier ?
1: Alors tout d'abord, j'ai envie de dire que c'est pas complètement mon métier, c'est avant tout une passion, parce que je suis professeur des écoles. Par contre, la musique, c'est une grande partie de ma vie. Je vais dire que j'ai toujours chanté depuis ma prime enfance. Et par contre, j'ai commencé à composer, à avoir une activité plus régulière dans la musique, on va dire, depuis que j'ai rencontré Dieu en 2003. Et à ce moment-là, j'ai commencé à composer des chants pour partager ma foi autour de moi, auprès de mes amis, ma famille.
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1: Qu'est-ce qui m'inspire ? C'est avant tout cette relation avec Dieu et permettre à d'autres, eh bien, de connaître ce Dieu qui change les cœurs, ce Dieu de miracles. Donc finalement, la musique, la composition, c'est pour moi un moyen de transmettre l'espoir autour de moi.
2: Et actuellement, vous en êtes où avec la musique ? Vous continuez à créer des albums ?
1: Alors là, j'ai un petit peu bifurqué. Jusqu'à présent, je composais avant tout des chansons, des albums. Et en 2017, je suis entré dans une aventure un peu folle, c'est de me lancer dans l'écriture de contes musicaux pour enfants. Alors j'ai pris la plume, j'ai commencé à écrire une petite histoire et au fur et à mesure, je comprenais que c'était un conte musical que j'étais en train d'écrire, puisque parallèlement à l'écriture de l'histoire, j'avais plein de mélodies, plein de musiques qui me venaient. Et au final, donc est sorti ce livre, ce conte musical Pierre et sa montgolfière, qui est sorti il y a un an et demi. Et là, on en est à la deuxième édition.
2: Je vous propose qu'on écoute une des musiques de ce conte musical.

0: Donc, dans la musique qu'on vient d'écouter, vous nous parlez du pays des adoptés.
1: Oui.
0: Qu'est-ce que ça représente pour vous ?
1: Le pays des adoptés, c'est l'endroit où on est appelé, où on est tous appelés. C'est vrai que dans l'histoire de Pierre et sa montgolfière, c'est l'histoire d'un petit garçon qui vit dans une décharge. Il a perdu ses parents, il est orphelin. Et il reçoit un jour une invitation à rejoindre le pays des adoptés. Et cette histoire, c'est une parabole. Une parabole, c'est une histoire dans laquelle il y a une vérité cachée. La vérité cachée, c'est que on est tous appelés quelque part à entrer dans notre destinée. Mais seulement, ce qu'on constate, c'est que bien souvent, on s'arrête au milieu du chemin. Et parfois, je rencontre des gens qui sont au crépuscule de leur vie. Ils sont pas là où ils devraient être. Et quelle frustration d'arriver à la fin de sa vie sans avoir accompli ce pour quoi on est appelé. Donc le pays des adoptés, c'est quelque part ce lieu, cet endroit où Dieu nous attend. C'est un peu la croisée des chemins, on a des choix à faire dans la vie. Et Dieu nous invite à le connaître. Et si on le connaît, eh bien il nous offre une destinée extraordinaire. Et voilà ce que c'est le pays des adoptés.
0: D'accord, je vous propose qu'on lise ensemble un passage qu'on peut trouver dans la Bible et
1: oui.
0: Vous me dites ce que vous en pensez par rapport à ça. Donc le passage, on peut le retrouver dans Psaume 91 au verset 1 et 2. « Qui s'abrite auprès du Très-Haut repose sous la protection du Tout-Puissant. Je dis à l'Éternel, tu es mon refuge et ma forteresse, mon Dieu en qui je me confie. »
1: C'est extraordinaire, Zach, que vous me proposiez ce verset. Parce que c'est justement le verset que j'ai choisi il y a deux jours. J'ai fait un post sur Facebook pour annoncer la naissance de ma petite fille. Donc je suis papa pour la première fois depuis 3 semaines. Et c'est le verset que j'ai utilisé pour illustrer la photo de ma petite fille. Ce verset m'a beaucoup touché. Tout d'abord parce que on a mis avec ma femme beaucoup de temps pour devenir parent. Ça n'a pas été simple. On a traversé la vallée des larmes. Mais malgré tout, dans cette attente qui a duré près de 2 ans et demi, Dieu nous a rappelé qu'il restait fidèle et que c'est lui qui nous permettrait d'avoir un enfant malgré la difficulté. Voilà, dans ces moments de difficulté, de ces moments où on a beaucoup pleuré, on a beaucoup crié à Dieu, eh bien, Dieu nous a rappelé que celui qui demeure à l'abri du Très-Haut repose à l'ombre du Tout-Puissant. Le Tout-Puissant, c'est Dieu, c'est celui qui nous permettrait d'être un jour parent. Et voilà, ce miracle s'est produit. C'est pour ça que ce verset me tient particulièrement à cœur.
0: Donc, ce verset de la Bible que vous aimez, comme vous nous l'avez dit, est-ce que vous pensez qu'il pourrait vous inspirer pour un futur projet musical ?
1: Eh bien, bonne question. C'est vrai que pour l'instant, avec les nuits courtes et le bébé qui se réveille sans arrêt, j'ai peu de temps pour la composition, mais ouais, mon souhait, c'est de pouvoir me poser dans quelques semaines, dans quelques mois, pour justement écrire, composer dans l'optique d'encourager les gens qui traversent une quelconque difficulté à non pas se reposer sur leur propre force, mais regarder à celui qui est le Tout-Puissant et qui peut accomplir dans leur vie l'impossible. Hub@hotmail.fr.
0: Donc merci Serge d'avoir accepté cette interview. Si on veut retrouver votre musique, comment on peut faire ?
1: Eh bien vous pouvez aller sur YouTube, j'ai une chaîne YouTube Serge Hub. On peut se retrouver aussi sur Facebook, sur Instagram et tous les réseaux sociaux, Deezer, Spotify, etc.
0: Merci pour le temps que vous nous avez consacré.
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0: L'an 15 du principat de Tibère César, Ponce Pilate étant gouverneur de Judée, Hérode tétrarque de Galilée, Philippe son frère tétrarque du pays d'Iturée et de Traconitide, Lysanias tétrarque d'Abilène, sous le pontificat d'Anne et Caïphe, la parole de Dieu fut adressée à Jean, fils de Zacharie, dans le désert. Et il vint dans toute la région du Jourdain, proclamant un baptême de repentir pour la rémission des péchés, comme il est écrit au livre des paroles d'Isaïe le prophète. « Voix de celui qui crie dans le désert, préparez le chemin du Seigneur, rendez droit les sentiers, tout ravin sera comblé, et toute montagne ou colline sera abaissée, les passages tortueux deviendront droits, et les chemins raboteux seront nivelés, et toute chair verra le salut de Dieu. » Il disait donc aux foules qui s'en venaient se faire baptiser par lui, « Engeance de vipère qui vous a suggéré d'échapper à la colère prochaine, produisez donc des fruits dignes du repentir, et n'allez pas dire en vous-même, nous avons pour père Abraham. Car je vous dis que Dieu peut, des pierres que voici, faire surgir des enfants à Abraham. Déjà même la cognée se trouve à la racine des arbres. Tout arbre donc qui ne produit pas de bons fruits va être coupé et jeté au feu. »
1: Et les foules l'interrogeaient en disant, « Que nous faut-il donc faire ?» Il leur répondait,
0: « Que celui qui a deux tuniques partage avec celui qui n'en a pas, et que celui qui a de quoi manger fasse de même. »
1: Des publicains aussi vinrent se faire baptiser et lui dire, « Maître, que nous faut-il faire ?» Il leur dit,
0: « N'exigez rien au-delà de ce qui vous est prescrit. »
1: Des soldats aussi l'interrogeaient en disant, « Et nous, que nous faut-il faire ?» Il leur dit,
0: « Ne molestez personne, n'extorquez rien, et contentez-vous de votre solde. »
1: Comme le peuple était dans l'attente et que tous se demandaient en leur cœur au sujet de Jean s'il n'était pas le Christ, Jean prit la parole et leur dit à tous,
0: « Pour moi, je vous baptise avec de l'eau, mais vient le plus fort que moi, et je ne suis pas digne de délier la courroie de ses sandales. Lui vous baptisera dans l'Esprit Saint et le feu. Il tient en sa main la pelle à vanner pour nettoyer son aire et recueillir le blé dans son grenier. Quant aux balles, il les consumera au feu qui ne s'éteint pas. »
1: Et par bien d'autres exhortations encore, il annonçait au peuple la bonne nouvelle. Cependant, Hérode le tétrarque, qu'il reprenait au sujet d'Hérodiade, la femme de son frère, et pour tous les méfaits qu'il avait commis, ajouta encore celui-ci à tous les autres. Il fit enfermer Jean en prison. Or, il advint, une fois que tout le peuple eut été baptisé, et au moment où Jésus, baptisé lui aussi, se trouvait en prière, que le ciel s'ouvrit, et l'Esprit Saint descendit sur lui sous une forme corporelle comme une colombe. Et une voix partie du ciel.
0: « Tu es mon fils, moi aujourd'hui je t'ai engendré. »

et Jésus, lors de ses débuts, avait environ 30 ans. Et il était à ce qu'on croyait fils de Joseph, fils d'Élie, fils de Mathat, fils de Lévi, fils de Melki, fils de Janaï, fils de Joseph, fils de Matathias, fils d'Amos, fils de Naoum, fils d'Esli, fils de Nagaï, fils de Maat, fils de Matathias, fils de Séméine, fils de Joseph, fils de Joda, fils de Johanam, fils de Reza, fils de Zorobabel, fils de Salatiel, fils de Néri, fils de Melki, fils d'Adi, fils de Cosam, fils d'Elmadam, fils d'Er, fils de Jésus, fils d'Eliézer, fils de Jorim, fils de Matat, fils de Lévi, fils de Siméon, fils de Judas, fils de Joseph, fils de Jonam, fils d'Eliakim, fils de Méléa, fils de Ména, fils de Matata, fils de Nathan, fils de David, fils de Jessé, fils de Jobed, fils de Boaz, fils de Sala, fils de Naasson, fils d'Aminadab, fils d'Admin, fils d'Arni, fils de Hesron, fils de Phares, fils de Juda, fils de Jacob, fils d'Isaac, fils d'Abraham, fils de Tara, fils de Nacor, fils de Serouk, fils de Ragao, fils de Phalek, fils d'Héber, fils de Sala, fils de Caïnam, fils d'Arphaxad, fils de Sem, fils de Noé, fils de Lamech, fils de Mathusala, fils de Hénoch, fils de Yareth, fils de Maléléel, fils de Caïnam, fils d'Enos, fils de Seth, fils d'Adam, fils de Dieu.

0: Bonjour et bienvenue à Espérance aujourd'hui. Je m'appelle Yann.
1: Et je m'appelle Hélène. Nous sommes heureux de vous retrouver.
0: Dans l'émission Espérance aujourd'hui, nous parlons de la Bible. Car par elle, Dieu s'adresse à chacun et à chacune à travers les problèmes que nous pouvons rencontrer au quotidien.
1: L'un de ces problèmes est la violence. À ce sujet, André et Yann parleront de certaines paroles prononcées par Jésus.
0: Aimez vos ennemis. Dans un monde violent, Jésus s'attend-il vraiment à ce que l'on aime ses ennemis? Que voulait-il dire exactement? André est encore avec moi pour en discuter. Bonjour André.
2: Merci Yann et bonjour à tous. Avant d'aller plus loin dans nos discussions, il serait peut-être bon de lire le contexte de cet enseignement de Jésus. Ces trois paroles, « Aimez vos ennemis » se trouvent dans le Sermon sur la montagne. Dans l'évangile de Matthieu, chapitre 5 à 7, la partie qui nous intéresse aujourd'hui va du chapitre 5, verset 38 au verset 45 du même chapitre. Pouvez-vous lire ce passage, s'il vous plaît, Yann?
0: Oui, bien sûr. Vous avez appris qu'il a été dit œil pour œil et dent pour dent. Mais moi, je vous dis de ne pas résister aux méchants. Si quelqu'un te frappe sur la joue droite, présente-lui aussi l'autre. Si quelqu'un veut plaider contre toi et prendre ta tunique, laisse-lui encore ton manteau. Si quelqu'un te force à faire un mille, fais-en deux avec lui. Donne à celui qui te demande et ne te détourne pas de celui qui veut emprunter de toi. Vous avez appris qu'il a été dit, « Tu aimeras ton prochain et tu haïras ton ennemi. » Mais moi, je vous le dis, aimez vos ennemis, faites du bien à ceux qui vous haïssent, et priez pour ceux qui vous maltraitent et vous persécutent, afin que vous soyez fils de votre Père qui est dans les cieux.
2: Les disciples de Jésus vivaient dans un monde violent. Ils étaient parfois la cible simplement du fait qu'ils croyaient en Jésus. Les Juifs, aux convictions religieuses traditionnelles, étaient contre eux. L'Empire romain se montrait souvent hostile aux activités des chrétiens qui ont subi par moments brutalité et atrocité. L'enseignement de Jésus ne s'adressait donc pas aux personnes qui vivaient dans un monde paisible et juste, mais aux croyants qui se trouvaient confrontés aux réalités cruelles d'un monde violent. Pour certains, aujourd'hui, ce monde est tout aussi cruel.
0: Oui, c'est bien vrai. J'ai pourtant remarqué dans ce discours que Jésus a dit à deux reprises, « Vous avez appris », suivi de « Mais moi, je vous dis ». Jésus veut changer, me semble-t-il, notre façon de réagir au phénomène de la violence.
2: Oui, tout à fait. Jésus aborde une façon de penser qui se trouve enracinée dans pratiquement toutes les cultures et toutes les sociétés. Le principe de vengeance ou de représailles. Il s'agit de l'idée que si quelqu'un vous fait du mal, vous avez le droit, même parfois le devoir, de vous venger contre la personne ou la famille de l'auteur du crime. Jésus dit qu'il faut refuser de se laisser dominer par le désir de vengeance. Il faut mettre de côté cette façon de penser et s'abstenir de ce comportement.
0: Mais il nous arrive parfois d'avoir des informations sur des conflits tribaux ou religieux et d'entendre la souffrance de villageois qui ont vu leur maison brûler, leur fille violée et le jeune emmené en captif. Cet enseignement de Jésus s'applique-t-il à ce genre de cas?
2: Cet enseignement s'applique à tous les cas où la violence fait ses ravages. Nous pouvons comprendre la douleur extrême de tous ceux qui ont vu ou vécu la violence de près. Nous pouvons comprendre leur désir de vengeance. Mais Jésus veut briser le cercle vicieux de la violence et pour que cela se fasse, les chrétiens doivent mettre en pratique l'enseignement de Jésus.
0: Mais Jésus ne se contente pas simplement de nous demander de nous abstenir des représailles. Il nous demande d'aller plus loin, me semble-t-il.
2: Oui, c'est vrai. Aimez vos ennemis. Il ne s'agit pas d'une interdiction, mais d'une exhortation à faire quelque chose de positif, de bienfaisant envers ceux que nous aurions tendance à haïr.
0: Nous avons l'habitude d'aimer nos familles, nos voisins. Mais pour nos ennemis, là, Jésus nous demande de sortir de l'ordinaire.
2: C'est exact. Mais notez bien comment Jésus définit l'amour pour ses ennemis. Dans le verset 44, Jésus emploie trois verbes. Bénissez, faites du bien et priez. J'aimerais souligner l'importance de ces deux démarches spirituelles, bénir et prier. Bénir, c'est d'abord souhaiter que nos ennemis reçoivent la bénédiction de Dieu. Prier, c'est demander à Dieu d'intervenir pour leur bien dans la vie de nos ennemis. C'est aussi par la prière que nous pouvons commencer à regarder nos ennemis autrement, avec les yeux de Dieu. C'est par la prière que nous pouvons surmonter nos mauvais sentiments envers eux et trouver la force d'être disposés à leur pardonner et à leur faire du bien. La prière est capitale, car si nous ne pouvons pas détourner nos ennemis de leur méchanceté, Dieu le peut. Le meilleur espoir de briser le cercle de la violence est que Dieu aide ceux qui pratiquent la violence à prendre conscience de leurs mauvaises actions et les conduise à se repentir.
0: Mais est-ce que nous pouvons réellement, comme vous le dites, briser ainsi le cercle de la violence?
2: Cette perspective de Jésus introduit de l'espoir dans une situation désespérée. Mais je ne peux pas en garantir le succès tellement la violence est enracinée dans le cœur des hommes. Toutefois, avec Dieu, rien n'est impossible. Il faut s'accrocher à cette conviction. En s'abstenant de la violence et en faisant du bien à ceux qui nous maltraitent, nous pouvons arranger la situation, éviter qu'elle empire. Nos attitudes et notre comportement devenus radicalement différents peuvent créer un effet de surprise qui fasse remettre en question nos ennemis, les conduisent à changer de comportement à notre égard. Pour conclure, je voudrais souligner que Jésus et Dieu ne nous demandent pas de faire quelque chose qu'ils n'aient pas fait eux-mêmes. Jésus nous appelle, en fait, à suivre son exemple.
0: Vous voulez dire que Dieu a aimé ses ennemis ?
2: Oui, tout à fait. Écoutez quelques paroles de l'apôtre Paul, écrites à l'église de Rome. « Dieu prouve son amour envers nous en ce que lorsque nous étions encore des pécheurs, Christ est mort pour nous. » Et plus loin, « Lorsque nous étions ennemis, nous avons été réconciliés avec Dieu par la mort de son Fils. »
0: Alors, si j'ai bien compris, selon l'apôtre Paul, nous sommes ennemis de Dieu et à cause de nos péchés.
2: Oui, c'est exact. Le péché, c'est refuser de laisser Dieu régner dans nos vies. C'est lui désobéir, le mépriser. Nous en avons tous été coupables. Tous, sans exception, sont ennemis de Dieu. Et nous le demeurerons jusqu'au moment où nous reconnaissons en Jésus notre Seigneur et Sauveur et que nous nous réconcilions avec lui.
0: Et en quoi Dieu a-t-il aimé ses ennemis?
2: Comme Paul l'a dit, Dieu a envoyé son Fils, Jésus-Christ, dans ce monde afin d'ouvrir la voie à la réconciliation et au pardon. Ainsi, Dieu a pris l'initiative, il est allé vers ceux qui ne le cherchaient pas, mais, en plus, Dieu a payé le prix nécessaire pour obtenir ce pardon. Il fallait que Jésus se donne en sacrifice, qu'il meure sur la croix. La croix est une révélation de l'amour de Dieu pour ses ennemis. Nous ne devons pas y être insensibles. Nous avons besoin de recevoir cet amour de Dieu, ensuite de le vivre et de l'imiter dans nos circonstances par moments difficiles.
1: Aimez vos ennemis. Il serait agréable de vivre dans un monde où chacun applique les paroles de Jésus. Que Dieu vous donne le courage nécessaire pour faire le premier pas.
0: Il y a des rencontres qui changent profondément le cours de la vie, que ce soit en bien ou en mal. Dans la Bible, nous lisons le récit d'un homme atteint de la lèpre qui s'est approché de Jésus. Étienne est de retour parmi nous pour raconter les résultats merveilleux de cette rencontre. Mais d'abord, Hélène va lire le texte qui se trouve dans l'évangile de Matthieu, chapitre 8, versets 2 et 3.
1: S'approche, il se met à genoux devant Jésus et lui dit « Seigneur, si tu le veux, tu peux me guérir. » Jésus tend la main, il touche le lépreux en disant « Je le veux, sois guéri. » Aussitôt l'homme est guéri de sa lèpre.
3: La vie est trop souvent ponctuée d'épreuves et de tragédies, mais grâce à Jésus, la vie de cet homme atteint de lèpre prend une bienheureuse tournure. Il est difficile d'imaginer à quel point le fait d'être purifié d'une maladie aussi terrifiante que la lèpre peut changer la vie. Malade et mourant, cet homme a retrouvé la santé, sa peau et sa chair se sont reconstituées instantanément et parfaitement. Auparavant, exclu de la société, isolé, cet homme peut reprendre sa place, dans sa famille, dans son village, dans son travail. Privé d'accès des lieux de culte et de Dieu par son état d'impureté, cet homme peut de nouveau participer à la vie religieuse. Il peut renouer sa relation avec Dieu. De toutes les bienheureuses conséquences de sa purification, c'était peut-être cette dernière la meilleure. Car si Jésus s'intéresse aux hommes et aux femmes dans toutes les expériences de leur vie, il est d'abord et surtout venu afin de nous purifier devant Dieu. Il est vrai que l'on ne se soucie guère de cela. D'autres problèmes semblent beaucoup plus préoccupants. Toutefois, c'est dans une perspective éternelle que nous devons réfléchir à notre position devant Dieu. Selon la Bible, nos fautes nous rendent impurs devant Dieu. Cela signifie que, tout comme l'homme atteint de la lèpre, nous ne pouvons pas entrer dans la présence de Dieu, nous ne pouvons pas entretenir de relations personnelles avec lui, et nous sommes condamnés à mourir éternellement. Cette perspective devrait nous épouvanter, et pourtant nous l'acceptons facilement. Situation d'autant plus étonnante que Jésus peut et veut nous rendre purs, instantanément et parfaitement. Il suffit de nous adresser à lui dans la foi. Et les résultats de cette purification de nos fautes sont tout aussi merveilleux que pour l'homme atteint de la lèpre. Le meilleur, c'est de pouvoir connaître Dieu, d'être réconcilié avec lui, d'être compté parmi ses enfants. Oui, vous pouvez l'appeler votre Père et avoir l'assurance qu'il s'occupera de vous avec un amour parfait, un amour qui se manifeste par sa compassion, sa fidélité et sa patience. Ensuite, vous pouvez être accepté comme membre du peuple de Dieu et ainsi participer activement à une église locale. Vous y rencontrerez une nouvelle famille, vous aurez de nouveaux frères et sœurs avec qui partager vos joies, vos peines, avec qui vous pourrez cheminer sur les traces de Jésus. Et enfin, tout comme les perspectives d'avenir de l'homme atteint de la lèpre ont complètement changé, devenant comme la nuit et le jour, les vôtres changeront aussi. Un avenir sans Dieu est sans espoir. Un avenir avec Dieu est plein d'espérance, pour aujourd'hui et pour l'éternité.
1: Le témoignage de cet homme purifié de la lèpre nous incite à nous approcher de Jésus, car lui seul peut transformer nos vies de façon tout aussi merveilleuse. Prochainement, dans Espérance aujourd'hui, vous aurez l'occasion d'écouter des témoignages montrant que Jésus demeure aujourd'hui encore puissant et plein d'amour.
0: Avant notre premier témoignage, nous conclurons notre série de discussions sur la violence et répondre à la question « L'avenir, que réserve-t-il ? » En attendant, je vous dis au revoir.
1: Au revoir et que Dieu vous bénisse.

La Bible nous dit, dans l'évangile de Jean, chapitre 11, versets 25 et 26, Jésus lui déclara, « Moi, je suis la résurrection et la vie. Celui qui croit en moi, même s'il meurt, vivra. Et quiconque vit et croit en moi ne mourra pas à jamais. Crois-tu cela ?» Elle nous dit également dans la première épître aux Corinthiens, chapitre 15, verset 54, « La mort a été engloutie en victoire. » Visite indésirable. Il connut le succès sur le plan professionnel et le seul intrus dont il ne put se défaire fut la mort. Un écrivain américain termine un de ses romans par cette épitaphe concernant un homme qui avait fait de l'utile la règle de sa vie. La mort est une intruse pour l'être humain. Elle n'est ni invitée ni attendue. Quand elle approche, la crainte s'empare de lui. Face à elle, on peut durcir son visage pour paraître courageux ou blasé, mais intérieurement, on est seul, paralysé, sans force. Croyant ou incroyant, personne n'échappe à la mort du corps qui retourne à la poussière. Et l'esprit, où va-t-il ? La Bible nous dit, dans le livre de l'Ecclésiaste, chapitre 12, verset 7, « L'esprit retourne à Dieu qui l'a donné. » Et là, il y a deux situations possibles, et deux seulement. Soit sur la terre, on a reçu le pardon de Dieu et la vie éternelle, soit on l'a refusé et on reste chargé de ses péchés qui méritent son jugement et la condamnation. Combien il est important d'avoir des certitudes lorsqu'on est face à ce passage difficile et incontournable. On peut être très prévoyant pour mener ses affaires et négliger complètement de s'occuper de son avenir éternel, au-delà de la mort du corps. Pour être assuré d'un avenir heureux, il faut faire confiance au grand vainqueur de la mort, Jésus-Christ. Ressuscité, il a dit à l'apôtre Jean, dans le livre de l'Apocalypse, chapitre 1, versets 17 et 18, « Ne crains pas, moi, je suis le premier et le dernier, et le vivant, et j'ai été mort, et voici, je suis vivant au siècle des siècles. » La foi en Jésus nous lie à lui pour l'éternité.

La crainte de l'Éternel mène à la vie. Et comblé, on passe même la nuit à l'abri du malheur. 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Oui, la crainte de l'Éternel mène à la vie. Une vie pleine, entière, rassasiée de bonheur et dans la paix. Une vie comblée. Ou si l'on passe, il est vrai, par les ténèbres de la nuit, on se sait à l'abri du Très-Haut, à l'ombre du Tout-Puissant.

suis d'origine espagnole. Je suis né dans le sud-ouest, dans les Basses-Pyrénées. Je suis né dans une famille catholique, donc traditionnelle. Dieu, pour nous, c'était quelqu'un, c'était très bien. À la messe, c'était quelque chose de formidable. Mais dans mon cœur, dans notre cœur, bon, ben, il y avait rien qui se passait exactement. Dieu, il existait pour nous, c'est vrai. Mais dans notre cœur, il y avait rien du tout. On savait pas trop, quoi. Et puis, ce qui s'est passé, c'est que tout en étant soi-disant chrétien entre guillemets, ce qui s'est passé, c'est que dans ma famille, il y a eu beaucoup de problèmes jusqu'au jour où mes parents ont divorcé. Et ça a été quand même une épreuve plus ou moins de souffrance que je n'ai pas trop supportée, à tel point que je suis parti de chez moi à 15 ans. Et j'ai voulu donc faire ma vie moi-même par mes propres forces et partir, essayer de me dire bon, mais moi je vais faire quelque chose de ma vie, je vais essayer de me débrouiller tout seul. Et donc je suis parti, je me suis engagé dans l'armée pendant 4 ans, parce que on avait dit que l'armée, ça forme, ça aide à faire un homme. Et dans l'armée, en fait, ce que j'ai trouvé, c'est pas être un homme. Ce que j'ai appris, c'est à fréquenter des prostituées, à me droguer, à être antimilitariste, en fait. Alors, c'était vraiment en contradiction avec l'armée. Et donc, je me suis retrouvé dans des magouilles pas possibles, dans des galères, puisque c'est le mot actuel. Je me suis retrouvé donc dans un milieu de drogue qui m'a poussé donc à en arriver à une tentative de suicide, où je suis passé près de la mort. Jusqu'au jour où j'ai rencontré une fille qui jouait de la guitare. Bon, je dois dire que moi aussi, bon, je suis musicien et je jouais de la guitare. Bon, moi, je jouais un peu de flamenco, de musique espagnole. Et j'ai rencontré cette fille qui jouait de la guitare aussi. Donc, c'est une des premières choses qui m'a marqué. Bon, je dis, si elle joue de la guitare, ça m'arrange. Tout ça, on pourra jouer de la guitare ensemble. Bon, enfin, un petit film dans ma tête, quoi. Et en fait, elle, la seule chose qu'elle savait jouer, c'était des chants chrétiens. Dans ces chants, c'était des Alléluia, des Amen, des Jésus. J'ai dit, c'est bien, c'est très bien, ça me plaît. Et ce que j'ai fait, c'est que j'ai, par gentillesse, pour essayer de m'adapter, j'ai dit, bon, ben écoute, je vais jouer avec toi, je vais jouer ces chants chrétiens. Et à partir du moment où j'ai commencé à jouer ces chants chrétiens, ah ben il y a quelque chose qui s'est passé dans mon cœur. J'ai commencé à sentir une paix, une joie et un sentiment de sécurité que je n'avais pas avant. Puisqu'avant, je vivais dans une folie totale et j'étais complètement déséquilibré. Et à partir de ce moment-là que je commençais à chanter ces chants chrétiens, ces paroles qui disaient que Jésus est vivant aujourd'hui et qu'il m'aime, c'est quelque chose qui m'a touché. Et petit à petit, en discutant avec ma femme, j'en suis venu à lire donc la parole de Dieu, à lire la Bible et à devenir un chrétien, à devenir un ami de Jésus. Et je peux dire que maintenant, pour moi, Jésus est quelqu'un vraiment de présent. Et je sais qu'il est à côté de moi, même si je bafouille. Mais je sais qu'il est là derrière moi et qu'il m'aide à parler. Et pour concrétiser tout ça, donc je me suis marié, merci Seigneur. Et il a fait quelque chose de particulier dans ma vie, c'est que je suis né avec un problème de colonne vertébrale, une scoliose, lordose, enfin, je suis un peu tordu, quoi, au niveau de la colonne vertébrale. Un jour, lors d'une réunion, il y a un frère qui était là et puis qui dit, bon, mais voilà, ceux qui ont des problèmes de dos, qui viennent, qui s'avancent, on va prier pour eux. Et j'ai senti au fond de moi qu'il y avait quelque chose qui me poussait à m'avancer et je me suis avancé. J'ai dit, ben voilà, prie pour moi parce que, bon, j'ai une scoliose, j'ai un problème. Et effectivement, bon, il s'est rendu compte que au niveau des lombaires, donc au niveau du bas du dos, j'avais une différence de 2 cm par rapport au haut du dos. Donc c'était quand même une grosse cambrure, en fait. Et il me dit, je prie pour toi. Il a prié pour moi, j'ai ressenti quelque chose de fort au niveau de ma colonne vertébrale, une sorte de chaleur, quelque chose d'intense. Et il a mesuré à nouveau mon dos après la prière. Il me dit, écoute, ces 2 cm, disparu, ta colonne toute droite. Ah, j'ai dit, c'est extraordinaire. Effectivement, je l'avais ressenti. Et il me dit, mais est-ce que t'as pas eu des problèmes avec ta famille, avec ton père en particulier? Je dis oui. Et il me dit, tu vois, ton problème de dos, c'est le problème. La cause, c'est un sentiment de souffrance, un sentiment d'écrasement que j'avais
de la part de mon père, sur un problème relationnel donc avec mon père, qui avait écrasé un petit peu mon enfance et ça s'était ressenti au niveau de ma colonne vertébrale. Donc, je suis guéri, ma colonne vertébrale, elle est droite, c'est parfait. On rentre chez nous avec ma femme et pendant la nuit, dans ma tête, il y a quelque chose qui me dit « t'as grandi de 2 cm ». Ah bon? Et puis toute la nuit, t'as grandi de 2 cm, 2 cm. Et je dis à ma femme le lendemain matin, bah, écoute, tu vas me mesurer à côté de la porte, là tu me mesures, et puis parce que dans la nuit, j'ai pensé que j'avais grandi de 2 cm. Effectivement, j'avais grandi de 2 cm, et ces 2 cm, en fait, c'était la différence qu'il y avait au niveau de ma colonne vertébrale. Ce redressement de colonne vertébrale, Jésus, est pour moi, en fait, un tuteur qui a redressé un jeune arbre qui avait poussé, qui avait mal poussé, qui avait poussé tordu par toutes les tempêtes du monde, par la drogue, par la prostitution, par tous les malheurs de ce monde, en fait, toutes les choses que j'ai pu passer, qui m'avaient fait pousser tordu. Et jusqu'au jour où j'ai rencontré Jésus qui a redressé ma vie, et jusqu'à maintenant, ben, il est à côté de moi, je le remercie. Et ce que j'ai à dire, c'est que vraiment, il est ressuscité, il est vivant aujourd'hui, il est capable de faire des choses dans votre cœur, dans votre vie. Et je vous encourage vraiment à faire sa connaissance, parce que c'est un ami merveilleux. Et pendant pas mal d'années, j'avais de la haine vis-à-vis de mon père, parce que pour moi, il était le responsable du divorce de mes parents, et c'était lui le fautif. Et je peux dire une chose, c'est que depuis, ben, je ne le vois plus des yeux que j'avais avant. Il m'a donné, il a mis dans mon cœur un amour particulier pour mon père. Et maintenant, je le vois pas avec un sentiment de pitié. Je le vois pas non plus avec un esprit critique. Je le vois en tant que mon père. Et là aussi, je remercie le Seigneur parce qu'il m'a donné de l'amour pour cet homme-là. Et mon espoir, c'est que lui aussi rencontre le Seigneur parce que je sais qu'il peut sauver sa vie. Parce que il a un problème, c'était un homme qui est alcoolique, il est toujours alcoolique, mais je ne juge pas, parce que je sais que le Seigneur s'occupe de sa vie. Et dans quelques temps, je l'espère, le Seigneur va le transformer aussi.

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3: Bonjour, aujourd'hui 14 septembre que le chapitre 14 des Proverbes vous apporte une parole de rafraîchissement de la part de Jésus qui vous aime. Virginie va nous faire la lecture de ce chapitre.
4: Proverbes chapitre 14. Une femme pleine de sagesse construit sa maison, mais celle qui est insensée la renverse de ses propres mains. Celui qui se conduit avec droiture respecte l'Éternel, mais celui qui suit des voies perverses le méprise. C'est par ses propres paroles que le sot est puni de son orgueil, mais les paroles des sages sont leur sauvegarde. Là où il n'y a pas de bœufs, les greniers restent vides, alors que leur vigueur assurerait des revenus abondants. Un témoin fidèle ne ment pas, qui profère des mensonges est un faux témoin. Le moqueur a beau chercher la sagesse, elle lui échappe, alors que la connaissance est facilement à la portée de l'homme de bon sens. Éloigne-toi de l'insensé, car il n'a aucun savoir à te communiquer. La sagesse de l'homme réfléchi lui fait discerner sa voie, mais la folie des insensés les égare. Réparer un tort, les insensés s'en moquent, mais les justes manifestent de la bonté. Le cœur connaît son propre chagrin et personne ne peut partager sa joie. La maison des méchants sera détruite, mais la demeure des justes sera florissante. Bien des hommes pensent être sur le bon chemin et pourtant ils se trouvent sur une voie qui finalement mène à la mort. Le rire peut masquer la tristesse du cœur et la gaieté peut finir en chagrin. L'homme au cœur perfide sera gavé des fruits de sa conduite, mais l'homme de bien jouira des fruits de la sienne. Le stupide croit tout ce qu'on lui dit, mais l'homme réfléchi avance avec prudence. Le sage craint le mal et s'en écarte, mais le sot, sûr de lui, s'emporte. L'homme coléreux fait des sottises, celui qui a de mauvais desseins s'attire la haine. La folie, voilà ce qu'héritent les stupides, mais la connaissance est la couronne des gens réfléchis. Les méchants auront à baisser la tête devant les bons, et les hommes mauvais à la porte des justes. Personne n'aime le pauvre, même pas son compagnon, mais le riche a beaucoup d'amis. Qui méprise son prochain commet une faute, mais heureux celui qui a compassion des affligés. Ceux qui manigancent le mal font fausse route, mais ceux qui projettent le bien trouvent l'amour véritable. À tout travail, il y a du profit, mais le bavardage mène au dénuement. La richesse des sages est leur couronne, mais la folie des insensés reste de la folie. Un témoin véridique sauve des vies, mais qui profère des mensonges est un trompeur. Celui qui révère l'Éternel possède une solide assurance et il sera un refuge pour ses enfants. Révérer l'Éternel est une source de vie qui fait échapper au piège de la mort. La gloire d'un roi dépend du nombre de ses sujets et la dépopulation ruine le prince. Celui qui garde son sang-froid fait preuve d'une grande intelligence, mais l'homme coléreux étale sa sottise. Un cœur paisible contribue à la vie du corps, mais l'envie est comme une maladie qui ronge les os. Opprimer le pauvre, c'est outrager son créateur, mais avoir de la compassion pour les indigents, c'est l'honorer.
3: Il est écrit au verset 12 « Bien des hommes pensent être sur le bon chemin et pourtant ils se trouvent sur une voie qui finalement mène à la mort. » Pour être sûr de se trouver sur le bon chemin, nous avons besoin d'indications précises. Nous avons vu que sept noms rédempteurs de Dieu correspondent aux sept colonnes sur lesquelles Jésus bâtit sa maison. Et un de ces noms est Jéhovah Raah qui signifie « l'Éternel est mon berger » ou « l'Éternel est mon guide ». C'est ce que le roi David a écrit au premier verset du beau psaume 23. Ceux et celles qui reçoivent Jésus, le bon berger, comme leur sauveur, ne sont plus errants, livrés à eux-mêmes comme des brebis sans berger. Jésus devient leur bon berger qui les guide et les conduit. Il est le chemin sur lequel nous pouvons compter et marcher en toute confiance. Jésus, le bon berger, a donné sa vie pour ses brebis, selon l'évangile de Jean au chapitre 10 et au verset 11. Voilà pourquoi ses brebis le suivent et connaissent sa voix. Et on lit cela un petit peu plus loin, au verset 4 et 27. Il nous conduit, il nous donne sa direction, il nous donne le chemin à suivre. En lui et par lui, nous avons retrouvé la communion avec Dieu le Père, qui fait un avec nous. Et cela, on le retrouve dans l'évangile de Jean, toujours au chapitre 14, au verset 20 et 23. Tandis que le livre d'Ésaïe, au chapitre 58, verset 11, dit « L'Éternel sera ton guide constamment ». En Jésus, Dieu a parfaitement pourvu à notre besoin de direction. Jésus a tout accompli pour nous diriger d'une façon juste et nous montrer la voie à suivre. Dans chacune de nos décisions à prendre, il est bon de lui demander son conseil, ses directives, dans la prière, et d'être attentif aux pensées qu'il atteste dans notre cœur. Il est écrit au psaume 73, verset 24, « Tu me conduiras par ton conseil. Dieu veut nous conseiller. » C'est pour cela qu'il est important de rechercher la présence de Dieu, d'être à l'écoute de ce qu'il veut nous dire dans la prière et dans l'étude de sa parole, la Bible. David avait bien compris cela et il a entendu son Dieu, le berger d'Israël, qui lui dit « Je t'instruirai et je te montrerai la voie que tu dois suivre. Je te conseillerai, j'aurai le regard sur toi. » Puis Dieu lui fait comprendre qu'il ne veut pas que l'on soit conduit de l'extérieur par les autres ou par les circonstances, mais que c'est lui qui nous conduit par son conseil, par son esprit. Vous pouvez relire le psaume 32, les versets 5 à 10. Alors confions-nous en lui et nous serons environnés de sa grâce. Jésus est la parole qui donne la vie, la lumière du monde qui éclaire tout homme et qui montre la voie à suivre. Vous pouvez lire cela aussi dans l'évangile de Jean au chapitre 1er et les versets 1 à 17. La grâce et la vérité sont venues par lui. Il est le chemin, la vérité et la vie. Il nous relie à Dieu qui devient notre Père. Il n'y a pas de confusion, d'erreur ni de tromperie en lui qui n'a jamais commis de péché et dans la bouche duquel il ne s'est pas trouvé de fraude, nous dit Pierre dans sa première épître, chapitre 2, verset 22. Et le psaume 23 nous montre ce qu'il est pour ceux qui reçoivent et acceptent Jésus comme leur berger, celui qui les conduit. Alors je vous invite à lui faire confiance et à le choisir comme votre berger. Qu'il vous bénisse, vous garde et vous conduise. Au revoir et à demain.

déjà la fin de cette émission. C'était un plaisir de passer ces quelques instants en votre compagnie. Alors, besoin de la prière? Eh bien, vous pouvez le noter dans votre courrier. Dites-nous ce que cette émission vous apporte. Vous écrivez à Edith Pett. Tremplin. Boîte postale 21. 30 310. Vergèze. Ça s'écrit V-E-R-G-E-Z-E, Vergèze, France. Par courriel, edith.tremplin@gmail.com. Je répète, edith.tremplin@gmail.com. Faites connaître cette émission autour de vous et puis rendez-vous à demain pour Graines de Vie. Au revoir.

Voilà, bonjour, et salam alaikum. Je m'appelle Karim, ou Abdelkarim, ça veut dire le serviteur du généreux. Et je crois que Dieu est généreux envers nous tous, qui sommes ses créatures, parce que il veut quand même nous faire goûter au ciel. Son désir, je crois que c'est que nous accédions tous au paradis. Et justement, le ciel, ça a été une bonne question qui a pris pas mal de place dans mon esprit quand j'étais jeune. Et je me disais, mais à quoi ressemble le ciel? Comment c'est quelque part le ciel là-haut? Mes parents me disaient, le ciel là-haut, c'est magnifique. Il y a des belles odeurs, il y a des belles routes. Personne n'y a été, donc on peut pas vraiment savoir comment c'est, mais sache que c'est très beau. Mais si tu veux en savoir plus, il faut que tu commences à lire le Coran. Alors c'est ce que j'ai fait, parce que je suis dans une famille musulmane. Donc j'ai commencé à m'intéresser au Coran et à ce qu'il disait. Alors j'ai commencé à faire des prières. Donc mes parents ne pratiquaient pas, donc c'était plus à la mosquée que je voyais des hommes pratiquer. Alors j'ai voulu faire comme eux au départ. Je savais pas prier, donc quand il fallait se lever, je me levais. Puis je me mettais à genoux. Donc au début, je faisais comme eux. Et puis petit à petit, j'ai commencé à lire des livres sur la prière et à faire la prière. À faire le ramadan quelques jours. Puis ensuite, quand j'étais devenu assez grand, à faire un mois. Petit à petit, je commençais à grandir dans les écritures, à comprendre certaines choses. J'en ai plus appris sur le ciel. J'avais appris que sur le ciel, j'avais le droit à des dizaines de femmes, que là-haut, rien ne serait difficile. La nourriture viendrait comme ça. Il y aurait juste à tendre la main. On serait assis sur des divans avec des draps de soie et on serait paré d'or et plein de choses comme ça. Et que ce serait un endroit magnifique. J'ai vraiment vécu pour accéder à ce ciel. J'ai prié. Je priais tous les jours. Je faisais mes 5 prières par jour. Je faisais le ramadan chaque mois. Et j'essayais vraiment au maximum de plaire à Dieu et de lui être agréable. Alors je faisais mon maximum. À un moment donné, ce maximum est devenu difficile parce que je pratiquais ce qu'on appelait la sunna. Faire tout comme le prophète disait. Le pantalon au-dessus des chevilles, la barbe, faire les 5 prières par jour, faire en plus des prières surérogatoires, c'est-à-dire des prières en plus si on en a l'occasion. Tout ça, c'est ce qu'on appelait des hasanet, c'est-à-dire des bénédictions en plus pour vraiment accéder au ciel. Et pour vraiment avoir cette possibilité d'accéder au ciel. Parce que quand je demandais à ma mère et je lui disais, mais Yemma, est-ce que avec tout ce qu'on peut faire ici-bas, les prières, etc., est-ce que quand même j'ai une chance d'aller au ciel? Et elle me disait, Allahu a'lam, ça veut dire Dieu seul sait. C'est pas sûr, peut-être, c'est Dieu qui décide. Il peut s'avérer que même à la fin, une personne ayant fait des bonnes œuvres toute sa vie, eh bien elle n'entre pas au ciel, parce que Dieu la décide autrement. Dans la vie de la personne, il y a peut-être des choses qui allaient pas. Ou ça peut être le contraire, une personne qui a fait du mal toute sa vie, au dernier moment, Dieu décide qu'elle entre au ciel. Donc moi, ça me perturbait ça. Je disais, mais comment une personne qui a fait du bien toute sa vie, peut-être qu'à la fin, elle est même pas sûre d'aller au ciel. Ça m'a beaucoup perturbé, je savais plus trop où j'en étais. Autour de moi, il y avait des gens qui pratiquaient, d'autres qui pratiquaient pas. Et quelque part, on pouvait toujours racheter les mauvaises actions par des bonnes actions. Donc je savais plus trop où j'en étais. Donc à un moment donné, j'ai décidé d'arrêter. Parce que j'étais pas en paix dans mon esprit. Bien que je faisais beaucoup de prières, j'avais pas l'impression de connaître Dieu. J'avais l'impression qu'il restait loin de moi et que ma situation ne changeait pas. J'avais pas l'impression de connaître véritablement Dieu. Pourtant, Dieu, c'était une grande question de ma vie. Je dis, mais qui est Dieu? À quoi il ressemble? Mais j'avais pas l'impression de le connaître, même avec toutes les prières que je pouvais faire. Alors, j'ai décidé d'arrêter de pratiquer. J'ai décidé d'arrêter l'islam. Et je me suis mis à faire de mauvaises fréquentations. J'ai vraiment fait des choses qui ont mis la honte sur ma famille. Je vais pas rentrer dans les détails, mais voilà, ma famille a beaucoup souffert de ce que j'ai fait à cause de mes mauvaises fréquentations. Et ça a mis la honte sur ma famille, à un point que ma famille m'a demandé de retourner dans l'islam pour racheter la honte qui avait été faite. Donc j'étais retourné dans l'islam, mais à faire les prières et à continuer à pratiquer, mais c'était juste pour racheter la honte, pour effacer la tâche quelque part. Et moi, je me sentais hypocrite, je me disais, mais c'est pas correct aux yeux de Dieu, ça se fait pas, je suis pas honnête avec Dieu, je pratique simplement pour effacer la honte de ma famille, mais ça se fait pas. Et donc j'en ai parlé à ma famille et elle m'a dit, mais c'est comme ça, il faut que tu rachètes la honte. Il faut que les gens maintenant voient. Et j'ai dit, non, mais moi, je peux pas continuer comme ça. Alors, ils m'ont dit, mais si tu continues pas, alors tu quittes la maison. Tu prends la porte. Alors, j'ai décidé de prendre la porte. Le regard des gens est très important dans notre famille. Alors, il fallait faire un choix. Et je suis parti. Et j'ai essayé de me débrouiller comme j'ai pu, à travers des petites missions à gauche, à droite. Et je me suis quand même intéressé à Dieu. Et je me suis posé cette question, mais je me suis dit un jour, mais qui est-ce qui a la vérité? Les musulmans disent avoir la vérité, les chrétiens disent avoir la vérité, les juifs disent avoir la vérité, les bouddhistes disent avoir la vérité, tout le monde dit avoir la vérité. Et quand on pose des questions à chacun, chacun dit, mais c'est nous qui avons la vérité. Mais c'est nous qui connaissons Dieu. Mais alors qui c'est qui a vraiment raison? Moi, ma famille m'a toujours éduqué dans l'islam, j'avais aucune raison de remettre en cause ce qu'il m'avait dit. Pourquoi il me mentirait?
Mais je me suis quand même posé la question, mais peut-être c'était pas ça, quoi. Alors j'ai décidé de faire mes propres recherches moi-même. Et un jour j'ai trouvé une Bible, une petite Bible, et j'ai commencé à la lire, mais honnêtement j'y comprenais rien. L'Ancien Testament, le Nouveau Testament, je savais pas trop comment la lire. Je comprenais rien à ce qu'il y avait écrit dedans. J'ai fermé cette Bible, je l'ai gardée, et j'ai continué ma vie à chercher du travail. Et c'est là qu'un jour j'ai été surveillant dans un collège, et un chrétien est venu me parler en me parlant de Jésus. Et j'ai dit, moi tu sais, Jésus, je le connais, c'est un grand prophète, il a fait des miracles, il a fait de très belles choses. Mais moi je suis musulman, et même si je pratiquais pas, je me disais musulman, et je disais voilà, Jésus je le connais déjà. Il m'a dit, écoute, viens écouter un sermon à l'église, et puis après tout t'as rien à perdre. Mais je disais, mais non, moi l'église franchement ça me dit rien, vous avez des statues là-bas et tout, vous vous prosternez devant des statues, franchement c'est faire honte à Dieu, quoi. Dieu on peut pas le représenter à travers une statue, c'est pas possible, Dieu il est Dieu. Personne ne peut représenter Dieu. Et alors il m'a dit, mais non, chez nous il y a pas de statue, viens écouter, après t'as rien à perdre après tout. Il y a pas de chaîne sous la chaise, tu t'assois et tu repars comme t'es venu. Alors j'y suis allé. J'ai assisté au sermon et le pasteur a commencé à prêcher, mais avant ça il chantait. Et ça vraiment ça me touchait parce que il chantait à Dieu, il priait Dieu comme si Dieu était dans la salle quelque part, comme s'il était vraiment là. Et ça, c'est un sentiment vraiment qui m'a percuté parce que je me suis dit, mais ouais, Dieu a l'air proche d'eux vraiment. C'est un sentiment que j'avais jamais vécu auparavant. Et là, je sentais que Dieu était tout proche. Et je me suis mis à écouter leur chant, quoi. Ils disaient que tu peux naître de nouveau, tu peux tout recommencer, balayer ta vie passée et repartir à zéro avec Jésus pour berger. Et ça, c'est cette idée de pouvoir tout recommencer dans ma vie, de repartir à zéro, ça avait touché mon cœur. Je me suis dit, mais est-il possible de tout recommencer? Ma vie était misérable. Je me suis dit, mais j'avais tout raté. Est-ce qu'il était possible de tout recommencer? Et il commence à prêcher sur Jésus. Le pasteur dit, mais Jésus a dit, aimez-vous les uns les autres, aimez vos ennemis, pardonnez à ceux qui vous persécutent, faites du bien à ceux qui vous maltraitent. Si quelqu'un te frappe sur la joue gauche, tends la jambe. Ma vie était misérable, je dis, mais j'avais tout raté, est-ce qu'il était possible de tout recommencer? Et il commence à prêcher sur Jésus. Le pasteur dit, mais Jésus a dit, aimez-vous les uns les autres, aimez vos ennemis, pardonnez à ceux qui vous persécutent.

Tu aimeras ton ennemi. Je trouvais ça injuste. J'avais entendu parler de Jésus comme j'avais jamais entendu parler. J'avais une image de Jésus, j'avais entendu parler de Jésus, mais là, c'était pas Jésus qu'on m'avait parlé. Et il disait que Jésus était ressuscité, qu'il était vivant aujourd'hui et qu'il nous entendait à chacun de nous et qu'on pouvait s'adresser à lui à n'importe quel moment pour n'importe quelle situation. Et c'est ce que j'ai fait à ce moment-là. J'ai dit très bien. Dans mon cœur, dans ma tête, personne ne m'entendait. J'étais là sur ma chaise. J'ai dit Jésus, si vraiment tu es le vrai Dieu, si vraiment tu existes, si vraiment tu es réel et tu m'entends là qui moi qui suis sur ma chaise et qui ai une vie misérable, toi le grand Dieu, si vraiment tu me connais, touche mon cœur. Fais quelque chose dans ma vie. Montre-moi que tu existes. Et là, j'ai ressenti comme une paix m'envahir à ce moment-là, qui m'a submergé. Je me suis senti vraiment, vraiment bien. J'ai jamais ressenti ça auparavant. Tous mes soucis qui représentaient comme un poids et qui partaient à ce moment-là. Et il y a un verset dans la Bible qui dit « Venez à moi, vous tous qui êtes chargés et fatigués, et je vous donnerai du repos. » C'est Jésus qui parle. C'est ce que je vivais. J'ai ressenti cette paix et tout ce fardeau est parti. Alors c'est là que je suis devenu chrétien. J'ai accepté Jésus comme mon sauveur et comme mon Seigneur. Et là, après la suite de ça, il y a plein de choses que je comprenais pas encore, mais la question que je me posais par rapport au ciel. Et quand ma mère me disait « Allah ou Harem, Dieu seul sait si un jour tu iras au ciel », je me suis posé la question de ce que la Bible pensait de ça, de ce ciel. Et le ciel de la Bible était différent. Il disait que être au ciel, dans la Bible, c'est être avec Dieu, dans la présence de Dieu. C'est ça, c'est voir Dieu face à face. Moi qui me suis toujours demandé à quoi ressemblait Dieu, là, le paradis, le ciel, c'est ça, c'est être avec Dieu face à face. La Bible disait que j'avais cette certitude d'être au ciel avec Dieu parce que Jésus avait payé le prix. Et moi, avec toutes les œuvres que je pouvais faire, avec toutes les prières que je pouvais faire, c'était impossible de payer ce prix parce qu'il était trop élevé. C'est pourquoi que Jésus est venu sur terre. C'est pourquoi il a payé le prix à notre place sur cette croix, justement. Il est venu payer le prix parce qu'il était trop élevé pour nous. Il fallait quelqu'un qui soit vraiment pur pour payer ce prix. Et lui l'a fait. C'est pourquoi aujourd'hui j'ai cette certitude d'aller au ciel et d'être auprès de Dieu, parce que lui l'a fait pour moi, quoi. Et aujourd'hui je sens Dieu qui est proche de moi à chaque instant. Quand je le prie, je sais qu'il est là, qu'il m'entend, et c'est cette certitude qui me donne aussi le courage d'avancer, d'aller plus loin, parce que je sais qu'il veille sur moi et je sais que j'irai, je serai auprès de lui lorsque je partirai, quoi. C'est pour ça que Dieu nous a créés, c'est pour mieux le connaître. Il veut qu'aucun ne meure, mais que chacun puisse trouver ce ciel, c'est-à-dire être auprès de lui, être avec lui.

0: La crainte de l'Éternel mène à la vie. Et comblé, on passe même la nuit à l'abri du malheur. 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Oui, la crainte de l'Éternel mène à la vie. Une vie pleine, entière, rassasiée de bonheur et dans la paix. Une vie comblée. Ou si l'on passe, il est vrai, par les ténèbres de la nuit, on se sait à l'abri du Très-Haut, à l'ombre du Tout-Puissant.
1: Bonjour à tous, bienvenue dans les actualités du sel. Nous sommes en démarrage de saison et pour le premier invité de cette saison, ce sera Daniel Hillion, qui est directeur des études au sel. Bonjour Daniel.
2: Bonjour Jean-Philippe, bonjour à tous.
1: Première question qui nous amène à comprendre ce qu'est le sel, ce que veut dire le mot sel, et puis quelles sont les missions du sel, Daniel?
2: Oui, alors le sel, ça veut dire service d'entraide et de liaison, et le nom sel est aussi une référence à la parole du Christ qui a dit c'est vous qui êtes le sel de la terre et qui a fait le lien entre cette métaphore et les œuvres bonnes que nous sommes appelés à accomplir. Alors le sel, c'est une association protestante de solidarité internationale qui vise à améliorer les conditions de vie de personnes et de populations en situation de pauvreté dans des pays en développement. Et pour cela, nous avons quatre grandes missions, trois missions dans des pays en développement avec des partenaires chrétiens locaux qui sont des organisations chrétiennes locales avec du personnel local que nous soutenons pour justement améliorer les conditions de vie de personnes et de populations en situation de pauvreté. Ces trois missions sur le terrain sont le parrainage d'enfants, des projets de développement communautaire et des actions de secours d'urgence. Et notre quatrième mission, c'est ce que nous appelons la sensibilisation en direction de notre public, principalement en France.
1: Alors, on aura toute l'année pour comprendre ce que veulent dire les projets de développement, qui sont des projets de développement en Afrique subsaharienne, comprendre les enjeux du parrainage, ce sera d'ailleurs le sujet du mois prochain. Mais la sensibilisation, c'est quelque chose dont on parle peut-être moins, qui est peut-être moins connu. Est-ce que on pourrait pas dire qu'il faudrait mieux pas se consacrer pour une organisation de solidarité internationale, de se consacrer directement à chercher des ressources pour les projets, à développer les projets de développement, à développer le parrainage plutôt que de sensibiliser?
2: En fait, la sensibilisation, c'est quelque chose qui se rattache à l'idée que effectivement le sel soutient des actions précises, des actions concrètes, et en fait c'est l'essentiel de ce que nous faisons, mais que le sel, ce n'est pas simplement porter des actions précises, c'est aussi porter une cause. Cette cause, nous l'appelons une action chrétienne dans un monde en détresse. Nous cherchons à faire en sorte que le sujet de la pauvreté, de l'implication chrétienne face à la pauvreté, soit un sujet qui remonte un petit peu dans les préoccupations de notre public, parce que c'est finalement pas forcément, et c'est normal, mais c'est pas forcément la chose à laquelle notre public pense matin, midi et soir, mais peut-être il faudrait y penser un tout petit peu plus. Et en fait, d'une manière ou d'une autre, si nous voulons même que les actions que le sel soutient, et plus généralement, si nous voulons que la mobilisation face à la pauvreté augmente, ben il faut sensibiliser. Il faut essayer de faire en sorte que la réflexion sur ces questions, la prise de conscience des situations de pauvreté, des facteurs à l'origine de la pauvreté, mais aussi la prise de conscience que il est possible de faire quelque chose. Il est possible de s'engager d'une manière qui en vaut la peine. Il est possible de faire une place aux pauvres dans notre vie. Ben il faut que cette prise de conscience puisse augmenter.
1: Le sel parle souvent de relier la foi et la solidarité. Qu'est-ce que ça signifie concrètement? En quoi la lutte contre la pauvreté est-elle aussi une question spirituelle pour les chrétiens?
2: Parce que pour les chrétiens, la manière dont nous allons nous engager et peut-être les raisons pour lesquelles nous allons nous engager face à la pauvreté, c'est quelque chose qui est façonné par notre foi. Je peux donner peut-être un exemple. Dès la première page de la Bible, nous lisons que les humains ont été créés en image de Dieu, comme image ressemblante de Dieu. Cette vision de l'être humain, c'est quelque chose qui est capital et qui change tout dans la manière dont nous sommes appelés à regarder les autres. Si réellement nous regardons chaque être humain comme créé en image de Dieu, alors c'est quelque chose qui va lui donner une dignité inaliénable, une valeur inestimable. Et si la personne qui vit dans la, si la personne que nous considérons vit dans la pauvreté et qu'en même temps nous considérons qu'elle est l'image de Dieu, ben ça nous dit quelque chose de ce qu'il faudrait faire. Il faudrait pouvoir organiser la société d'une manière qui respecte cette image de Dieu que sont tous les êtres humains.
1: Alors, pour comprendre ce que dit la Bible de la pauvreté, l'une des ressources récentes du CEL, c'est un parcours de 7 emails autour de la pauvreté et de l'engagement. Quel est le but de ce nouvel outil?
2: Le but de ce nouvel outil, qui est accessible à partir du site internet du CEL, hein, c'est de permettre à tout un chacun de se mettre en route et de se dire, ben, en fait, la Bible a quelque chose à dire sur la pauvreté et peut-être plus encore, la Bible a une lumière à projeter sur le sujet de la pauvreté. Quand notre pensée, quand notre cœur est façonné par ce que dit la Bible, ça va nous amener à regarder la pauvreté d'une façon différente. Et avec ce parcours qui est en 7 emails, vous recevez un email par jour et avec à chaque fois une petite réflexion sur un des aspects de la réalité de la pauvreté à la lumière de la Bible, à la lumière de notre foi, en espérant que c'est quelque chose qui va permettre à ceux qui se sont pas encore mis en route de se mettre en route et à ceux qui se sont déjà mis en route d'avoir du carburant pour continuer le chemin.
1: Alors, vous parlez d'éclairer le sujet de la pauvreté avec la Bible. Quels seraient les grands enseignements bibliques qui surprendraient des personnes qui découvrent ces ressources?
2: Peut-être que parfois, j'ai commencé à en parler en parlant de la création en image de Dieu. En fait, quand vous lisez le texte biblique qui parle de la création en image de Dieu, il n'est pas question de pauvreté dans ce texte. C'est un texte qui nous parle de la création et d'une situation dans laquelle l'être humain avait tout ce dont il avait besoin pour vivre et même en abondance. Et ça, c'est peut-être quelque chose qui peut nous surprendre, c'est que finalement, si nous cherchons à recueillir l'enseignement biblique ou la lumière de la Bible par rapport à la pauvreté, il faut pas toujours aller le chercher dans les textes qui parlent explicitement de pauvreté. La Bible a énormément à nous dire sur notre manière de nous situer face à la pauvreté dans la vision du monde qu'elle nous amène à développer, qu'elle nous inculque par l'ensemble de ce qu'elle nous dit. Et finalement, apprendre à regarder l'être humain comme créé en image de Dieu, c'est quelque chose qui façonne notre regard sur la pauvreté. La manière dont la Bible parle du péché, des conséquences du péché, mais aussi du fait que Dieu fait continuer la vie au sein d'un monde marqué par le péché, continue à faire du bien aux humains, à prendre soin de leurs besoins, c'est aussi quelque chose qui peut façonner notre regard et notre action face à la pauvreté. La manière dont nous voyons Jésus entrer en relation avec ceux qui sont sur son chemin, la façon dont il noue des relations personnelles avec ces personnes, c'est aussi quelque chose qui peut façonner notre manière de nous positionner face aux personnes qui vivent dans la pauvreté. Alors bien sûr, il y a beaucoup de textes de la Bible qui parlent directement de pauvreté, mais le point sur lequel je voulais attirer votre attention ici, c'est sur le fait que c'est l'ensemble de la révélation biblique qui peut façonner un regard et une réponse à la pauvreté, même là où nous y serions pas forcément attendus.
1: Alors, vous proposez également des plans de lecture biblique sur YouVersion. Rapidement, quel intérêt finalement présente ces plans? Il y a différents angles qui sont abordés dans ces plans.

0: Oui, tout à fait. Alors, il s'agit d'une application que tout le monde peut télécharger, hein, qui s'appelle YouVersion. Vous avez un texte sur le site du SEL qui présente aussi ces plans de lecture biblique. Les plans de lecture biblique, en fait, ce sont des plans pour lesquels vous avez pour chaque jour un texte biblique, souvent assez court. Parfois, c'est un verset, parfois, c'est quelques versets. Et avec ces lectures bibliques, vous sont proposés quelques mots de méditation. Là encore, c'est relativement court. Donc, si vous décidez de vous abonner à un de ces plans, les plans vont durer en général entre 5 jours et 10 jours. On en a qui sont exceptionnellement un peu plus longs, mais ça vous donne une moyenne. Vous vous abonnez à l'un de ces plans, et puis pendant une semaine, vous allez pouvoir avoir une lecture biblique par jour et un petit texte de réflexion qui va encore une fois dans cette direction de chercher la lumière que les textes bibliques peuvent nous donner par rapport à la pauvreté et aux situations de pauvreté dans l'optique de se mettre ensuite à l'action.
1: Vous avez aussi des outils pour mobiliser les églises. Je pense en particulier à la journée du sel qui a lieu en mars tous les ans. Est-ce que vous pouvez nous dire un mot rapide sur la journée du sel, son objectif et pourquoi, j'allais dire, viser les communautés et les églises?
0: La journée du sel, c'est un événement que nous proposons aux églises d'organiser une fois par an. Alors, on leur donne une date indicative qui est en général autour du troisième dimanche du mois de mars, mais en fait, c'est vraiment indicatif comme date. On peut utiliser n'importe quelle date. Et pour le but de cette journée du sel, c'est de faire en sorte que ces questions de pauvreté soient abordées au moins une fois par an dans les églises. Et pour cela, nous proposons du matériel qui est accessible gratuitement. Alors, il faut simplement s'inscrire en laissant son adresse email et son nom. Et on a un certain nombre de fiches PDF et de vidéos qui vous permettent d'animer des temps en église. Alors que ça peut être un temps de culte avec un canevas pour le culte, avec une proposition de prédication. Ça peut être des temps avec les enfants. Ça peut être des temps dans des groupes d'église. Nous proposons des réflexions bibliques. Nous proposons aussi des vidéos et la possibilité de soutenir des actions. Chaque année, il y a un thème différent. Alors cette année, on a essayé d'aborder le thème de la pauvreté par rapport au travail et en quoi le sujet du travail est quelque chose qui est pertinent à prendre en compte lorsqu'on cherche à lutter contre la pauvreté. Mais en fait, le site du SEL, dans sa rubrique sensibilisation, laisse les dossiers des années précédentes, ce qui fait que si le thème de cette année ne vous inspire pas, vous avez énormément d'autres thèmes qui pourraient vous inspirer pour faire quelque chose avec un groupe de votre église, avec les jeunes ou les enfants de votre église, ou bien au cours d'un culte. Donc, il y a énormément de choses qui sont à disposition. Là encore, toujours dans cette logique de sensibilisation, de faire monter le sujet de la pauvreté dans les préoccupations des chrétiens.
1: Oui, alors souvent on a une invitation de la part du SEL et dans que ce soit dans les plans YouVersion, dans les outils qu'on a cités dans la journée du SEL, à passer à l'action. C'est pour éviter le risque d'être uniquement dans des réflexions intellectuelles sans que ça pousse finalement à transformer ça en action.
0: Le but de la sensibilisation, c'est de faire en sorte que notre public puisse réfléchir et se mobiliser. Et donc, ça n'a pas de sens de simplement connaître des choses sur la pauvreté si le débouché, ce n'est pas que nous fassions une place aux pauvres dans notre vie. Donc, pour nous, effectivement, la réflexion et l'action doivent aller ensemble. Mais le point sur lequel je voudrais insister à cet égard, c'est que chacun va se mettre à l'œuvre à sa façon. Donc, l'idée n'est pas de vous donner une liste de cases à cocher en disant si vous voulez être un bon chrétien pour agir face à la pauvreté, vous devez cocher au moins les 3/4 des cases, sinon vous êtes en échec. L'idée, c'est plutôt de faire réfléchir, faire comprendre, faire connaître des enjeux liés à la pauvreté et ensuite de dire comment est-ce que chacun d'entre nous peut trouver le moyen de faire une place aux pauvres dans sa vie. Nous vous donnons des exemples et parmi ces exemples, nous espérons que certains vont vous inspirer. Et puis, s'il se trouvait qu'aucun de ces exemples ne vous inspirait, eh bien, avec toute la réflexion qu'on vous a donnée, peut-être que vous allez pouvoir inventer vous-même vos exemples. Peut-être que vous allez, d'une manière ou d'une autre, trouver votre manière à vous de faire une place aux pauvres dans votre vie. Donc, l'idée, c'est d'encourager à l'action, mais ce n'est pas de vous enfermer dans un sentiment de culpabilité parce que vous n'auriez pas pu cocher toutes les cases que le SEL vous aurait proposé.
1: Merci beaucoup Daniel Hillion. Alors je rappelle que vous êtes directeur des études au SEL. Merci d'avoir partagé cette vision avec nous. On retient que la solidarité chrétienne ne se limite pas à soutenir des projets, elle passe aussi par une réflexion nourrie par la Bible, par la prière, par l'engagement des églises et par une manière de regarder le monde à la lumière de l'évangile. Pour découvrir les différentes ressources évoquées aujourd'hui, je vous donne rendez-vous sur le site du SEL, selfrance.org. Merci à tous pour votre écoute et à bientôt pour une nouvelle émission.

que il règne. Bonjour, c'est Moïse et je vous souhaite la bienvenue dans cette méditation d'Oswald Chambers. La question du jour est: ai-je confiance en Jésus-Christ? Paul, dans l'Épître aux Romains, au chapitre 6, verset 13, nous dit: donnez-vous vous-même à Dieu, donnez-lui vos membres comme des instruments pour le bien. Je ne puis ni me sauver, ni me sanctifier moi-même. Je ne puis pas expier le péché, je ne puis pas sauver le monde. Je ne puis pas faire que le mal soit le bien, ni l'impureté sainteté. Tout cela, c'est l'œuvre souveraine de Dieu. Ai-je confiance en Jésus-Christ? Il a expié complètement le péché du monde, c'est-à-dire payé et effacé tout le péché. Est-ce que cette idée est toujours présente dans ma pensée? Ce qui nous manque le plus, ce n'est pas d'agir, c'est de croire. La rédemption, c'est-à-dire l'acte où Jésus sur la croix a payé pour nos péchés, n'est pas une idée ou une émotion que j'éprouve. C'est un acte que Dieu a accompli par le moyen du Christ. Et c'est sur cet acte que je dois établir ma foi. Si je veux édifier ma foi sur mon expérience, j'aboutis à une vie que la Bible ne connaît pas. Une vie toute isolée où je contemplerai ma propre sainteté. Une piété qui n'est pas fondée sur l'expiation n'est bonne que pour une vie recluse. Elle est inutile à Dieu et inutile aux hommes. Que Jésus-Christ soit la pierre de touche de toutes nos expériences. Tant que nous fondons pas notre vie sur l'expiation, rien en elle ne pourra être agréable à Dieu. L'expiation accomplie par Jésus doit pénétrer, très simplement, toute mon activité, toute ma vie pratique. En obéissant en toute chose à Dieu, j'ai en toute chose le secours de sa grâce. Je lui obéis parce que je crois sans réserve à l'expiation. Et Dieu me répond en m'accordant libéralement la joie de son salut. Notre piété ne doit pas s'isoler de la vie humaine, mais l'expiation doit nous guider en toute chose pour discerner le bien du mal.

Je m'appelle Philippe Paoli, je suis né à Marseille, dans une famille catholique. J'ai atterri dans les années 76 en Alsace. C'est là que ma vie a un petit peu changé. Nous étions un petit peu plus posés. Et c'est là que j'ai rencontré une personne qui s'appelle Daniel et qui a été pour moi, je pense, le début de ce long chemin vers Dieu. Nous étions encore alors très jeunes tous les deux, mais lui faisait partie d'une église évangélique. Il m'a emmené quelquefois dans des assemblées ou dans des réunions. Et c'est là que j'ai pu rencontrer des gens complètement différents, avec qui on se sentait bien, des personnes qui parlaient de tout, qui étaient gentilles, qui vous accueillaient avec le sourire, des choses que je n'avais pas l'habitude de voir. Mais ça ne me faisait pas plus d'effet que ça. Les années ont passé, j'ai rencontré la personne avec qui je devais me marier. Quand nous avons eu notre premier enfant, Daniel a eu son premier enfant, et 7 jours après, j'avais le mien avec Carole. Et ça a été quand même, quelque part, quelque chose qui nous a rapprochés, et on se voyait plus fréquemment. Et ceci durant plusieurs années, et ma femme a commencé à aller plus régulièrement dans une assemblée évangélique. Moi, de temps en temps, j'y allais aussi, mais beaucoup plus rarement, c'était très exceptionnel. Et ceci a duré encore quelques années. C'est en novembre 2000, alors que je rentrais un soir du travail en moto, j'ai eu un accident. Et c'est vraiment ce jour-là où j'ai rencontré le Seigneur. C'était dans la douleur, mais c'était quelque chose de formidable. Je me souviens, rentrant le soir, il faisait nuit, il pleuvait un peu. J'ai vu des lumières et puis ça a été un choc, un grand choc et un gros trou noir. J'ai perdu a priori connaissance quelques minutes. Et quand je me suis réveillé, j'étais allongé sur la chaussée et je voyais des gens autour de moi qui gesticulaient, qui bougeaient dans tous les sens, qui criaient, qui appelaient, qui me parlaient. Et moi, je les regardais et je n'arrivais plus à respirer. Je suffoquais, je manquais d'air, j'arrivais pas à remplir mes poumons pour parler ou pour respirer tout simplement. Et c'est à ce moment-là que j'ai senti quelque chose m'envahir, rentrer en moi. J'ai senti une lueur, une chaleur. C'était au mois de novembre, il faisait très froid. J'étais allongé par terre, je n'avais pas froid. J'étais bien. J'arrivais pas à respirer, mais j'étais bien. Et je ne sais pas si c'était une voix qui m'a parlé, mais j'entendais quelque chose qui me disait « Calme-toi, n'aie pas peur, je suis avec toi, prends le temps de respirer, ça va aller. » Et d'un seul coup, j'ai commencé à respirer doucement. J'avais du mal à respirer, j'avais mal, j'avais des douleurs dans le dos, mais je me sentais bien. J'étais pas paniqué. Les gens me parlaient, je leur répondais. Je leur ai même demandé d'appeler ma femme, de lui dire que ça allait bien, que j'étais tombé, mais que ça allait bien. Puis les pompiers sont arrivés, m'ont emmené. J'ai passé quelques temps à l'hôpital, puis je suis resté en convalescence à la maison durant 7 mois. Et durant tous ces mois, j'ai eu le temps de prendre le temps de lire ma Bible. Et j'ai découvert des choses formidables. J'ai découvert que il y avait quelqu'un qui était mort pour nous, qui était venu sur terre pour nous délivrer de nos péchés et pour nous aimer tout simplement. J'ai commencé à partir de là à aller régulièrement au culte avec ma femme, avec mes enfants, et j'ai commencé aussi à changer moi aussi. Et ce qu'il y avait de joyeux et de beau tous les jours dans ma vie, c'est de voir que mes enfants, ça leur faisait plaisir de voir que j'avais rencontré le Seigneur. Et à partir de là, ça a été une joie tous les jours. Et j'en remercie le Seigneur pour ça.

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du jamais vu. Des journalistes du monde entier se retrouvent autour du feu. Le Porge, Biscarrosse, l'avant après saisissant des incendies dévastateurs en Gironde et dans les Landes. Ce sont des titres d'articles qui sont sortis dans la presse alors que des incendies ont provoqué le départ de 220 000 personnes et détruit des dizaines de milliers d'hectares ainsi que des centaines de maisons dans les Landes et en Gironde en juillet 2026. Certains sont rentrés chez eux et ont trouvé leur maison en ruine, réduite en cendres. 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Ah, les vacances ! Elles se font languir. Quand elles approchent, on compte les jours. Quand elles sont terminées, elles nous manquent rapidement. Mais qu'est-ce qu'on aime dans les vacances ? Faire une pause, se recentrer, se reposer. Hélas, parfois, les quelques semaines de vacances fixées depuis longtemps tournent au cauchemar, car un événement imprévu a tout chamboulé. Alors notre espoir de repos s'envole et laisse place à l'inquiétude. Et si le repos qu'on recherchait n'était pas un repos plus profond ? Le genre de repos qui nous accompagne même quand tout s'écroule, dans la famille, avec les amis, dans le monde. Allons au premier siècle de notre ère et redécouvrons une histoire relatée dans 3 des 4 évangiles. Est-ce qu'il vous est déjà arrivé d'être au cœur de la nuit ? Je vous parle de la nuit de vos problèmes. Ce moment où vous vous perdez vous-même. Eh bien, ils étaient un petit groupe, eux aussi, à se perdre eux-mêmes, mais physiquement. Ils étaient dans une barque, au cœur d'une tempête, à ramer contre le vent et à faire du surplace. Je n'ai pas le pied marin, mais imaginez une forte tempête, une grosse tempête. Pour une petite barque de pêche, c'est dangereux. Donc voilà ces hommes au cœur de leurs problèmes. Pas d'espoir, pas d'échappatoire, mais surgit au loin quelque chose d'étrange. Une forme qui avance vers eux. Leur réaction ? Ils crient. Je peux les comprendre. Ils étaient tellement angoissés qu'ils n'avaient pas besoin de quelque chose d'étrange en plus. Terrorisés, ils semblent perdre leurs moyens et disent « un fantôme ». Mais ce n'était pas un fantôme. C'était Jésus qui les rejoignait en marchant sur l'eau, dans la tempête. Le Seigneur les rejoignait dans leurs problèmes. Puis, une fois que Jésus-Christ est entré dans la barque, le vent s'est calmé et ils sont arrivés à bon port. Je connais ce type de tempête. Ce jour où l'on m'a dit « Madame, vous avez un syndrome de Brugada ». Je ne connaissais même pas ce mot. Il s'agissait d'un problème cardiaque qui peut entraîner des troubles graves du rythme et dans certains cas, une mort subite. Mais ce jour-là, lorsqu'on me l'a annoncé, je n'étais pas seule dans la barque. Et le matin même, j'avais lu cette parole de Jésus dans la Bible. « Que votre cœur ne se trouble pas. Croyez en Dieu, croyez en moi. » C'est ainsi que j'ai traversé dans le repos cette nouvelle épreuve. Puis des années plus tard, un spécialiste m'a demandé de ne plus penser à ce diagnostic. D'après lui, je ne l'aurais finalement jamais vraiment eu. Étrange, non ? Ce dont je veux surtout me souvenir, c'est de cette voix réconfortante qui est venue me rassurer le matin même de cette épreuve, celle de Jésus au travers de sa parole. Nous traversons tous des tempêtes. Souvenons-nous de Dieu qui est venu à notre rencontre en la personne de son Fils Jésus-Christ. Il nous a rejoints au cœur de nos tempêtes et il nous tend la main pour nous amener au bon port. Allons-nous accepter de le laisser entrer dans la barque de nos vies ? Lecture de la parole de Dieu. Évangile de Matthieu, chapitre 14, du verset 24 au verset 33. La barque se trouvait déjà au milieu du lac, battue par les vagues, car le vent était contraire. À la fin de la nuit, Jésus alla vers eux en marchant sur le lac. Quand les disciples le virent marcher sur le lac, ils furent affolés et dirent « C'est un fantôme !» Et dans leur frayeur, ils poussèrent des cris. Jésus

leur dit aussitôt « Rassurez-vous, c'est moi, n'ayez pas peur. » Pierre lui répondit « Seigneur, si c'est toi, ordonne-moi d'aller vers toi sur l'eau. » Jésus lui dit « Viens !» Pierre sortit de la barque et marcha sur l'eau pour aller vers Jésus. Mais voyant que le vent était fort, il eut peur. Et comme il commençait à s'enfoncer, il s'écria « Seigneur, sauve-moi !» Aussitôt, Jésus tendit la main, l'empoigna et lui dit « Homme de peu de foi, pourquoi as-tu douté ?» Ils montèrent dans la barque et le vent tomba. Ceux qui étaient dans la barque vinrent se prosterner devant Jésus en disant « Tu es vraiment le Fils de Dieu ». 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

on va vous dire un petit peu quel est notre témoignage. Alors, pour ma part et pour nous présenter, on est bientôt mariés depuis 10 ans avec Sandra. On vit dans la région de Pau. On a deux enfants, pour le moment, que le Seigneur nous a donnés. J'ai été baptisé le 28 janvier 2001. Et mon pédigré, c'est un père qui est très croyant, je peux dire, rempli de foi en Jésus-Christ. Donc toujours enseigné, amené à l'église régulièrement. Et puis une mère qui, par contre, elle, est complètement athée. Jusqu'à ce que le Seigneur change ça. C'est pas de moi que je veux parler, mais c'est vraiment de l'action de Jésus-Christ. Ma conversion, il s'est passé peut-être un certain nombre d'années où j'avais pas saisi réellement toute la portée et l'héritage et l'espérance qui s'attache à l'appel et à la vie qu'on a quand on est en Jésus-Christ. Et donc, comme pas mal de personnes, j'ai vécu de manière charnelle, tout en allant tous les dimanches à l'église, mais en tombant dans certains travers, dans certains pièges que ma propre chair me poussait à faire, ou bien même des pièges de l'ennemi dans lequel je tombais. Et vous avez certainement connu ça, ou peut-être vous le connaissez en ce moment, et c'est pour ça que je veux en parler. C'est, vous savez, cette spirale où on lit sa Bible, on prie, et puis quelques minutes ou quelques heures après, on se prend les pieds dans le tapis parce qu'on tombe dans un péché, on redemande pardon au Seigneur, et comme il est bon, il nous pardonne, mais on se remet à de nouveau à pécher, et on est comme ça dans une spirale où on pêche, on demande pardon, on est pardonné, mais... Il y a un cycle mauvais qui est là et on est comme prisonnier de quelque chose. Et pourtant on aime le Seigneur et pourtant on lit la Bible et pourtant on prie et pourtant peut-être même on donne à l'église, à l'offrande, tout un tas de choses. Voilà. Donc il y a une partie de nous qui est comme tenue et liée par quelque chose. Et c'est ce que moi personnellement j'ai vécu jusqu'il y a à peu près 2 ans en arrière. Déjà, le Seigneur m'a révélé quelque chose. Quand je dis révélé, c'est qu'il me l'a montré dans sa parole, dans un passage qui est dans 1 Thessaloniciens, pardon. C'est 1 Thessaloniciens, chapitre 5, verset 23. Et donc, il est écrit « Que le Dieu de paix vous sanctifie lui-même tout entier, que tout votre être, l'esprit, l'âme et le corps, soit conservé sans reproche à l'avènement de notre Seigneur Jésus-Christ. Celui qui vous a appelé est fidèle, et c'est lui qui le fera. » Et ça a été le point de départ de quelque chose de complètement nouveau. C'est que le Seigneur m'a révélé que, en fait, j'étais et nous sommes constitués de trois aspects bien distincts qui sont notre corps, notre âme, avec laquelle on a une volonté, des émotions, des sentiments, et puis un esprit. Et à la conversion, j'ai cru en ce que la Bible disait, c'est-à-dire que j'étais pécheur, que j'avais un problème, et je l'avais bien constaté. Et donc Jésus, il y a presque 2000 ans, est venu sur cette terre et il a accepté de mourir à ma place. À chaque fois que je me tournais vers Dieu et que je lui demandais pardon, ben grâce à son sang qui a coulé à la croix il y a 2000 ans, il me pardonnait mes péchés. Donc j'avais de nouveau la paix avec Dieu, mais que pour un moment. Et le sang de Christ, on sait qu'il est puissant pour trois choses, pour nous donner le pardon des péchés, pour purifier notre conscience et pour fermer la bouche de l'ennemi. Par contre, j'ai dû découvrir une deuxième chose, qui est que dans la Bible, il y a cette distinction qui est faite entre l'âme et l'esprit. Et moi, j'étais un chrétien qui vivait beaucoup dans l'âme. C'est-à-dire que je ne recherchais pas assez la direction et la vie que Dieu donne par son esprit à notre esprit. Et plus on marche avec Dieu, et plus l'esprit de Dieu il vient se mélanger à notre esprit pour ne former plus qu'un. Et ainsi, on peut comprendre des choses qui sont spirituelles, on peut prendre des positions par la foi, on peut s'attacher à lui en esprit et en vérité,
Et il peut agir dans notre vie. Parce que même si on est chrétien et qu'on essaye de changer des choses pour plaire à Dieu, ça marche pas. Ou alors ça marche qu'un temps qui est très court. C'est-à-dire que Dieu, il cherche pas à nous rendre meilleurs. Dieu, il cherche pas à nous aider pour avoir la victoire sur tel ou tel péché qui nous fait retomber inexorablement dans le piège ou dans l'ornière. Dieu, il nous a mis en Jésus-Christ. Et lorsque Jésus-Christ a été crucifié, eh bien, la Bible dit que nous étions en Christ. Et qu'aujourd'hui, on est appelé, est une position qui consiste à être et à demeurer en Christ. En Christ et en Christ seul. Et ça, c'est quelque chose qui est très pratique, qui est très concret, que j'ai entendu pendant, je vais dire des dizaines d'années, même si je suis pas très vieux, mais que je n'avais jamais connu et expérimenté auparavant, et que je connais, que j'expérimente, et qui est vraiment efficace, je peux le dire, à la gloire du Seigneur. Voilà. Ça, c'est le témoignage que je voulais apporter pour ma part. C'est la libération que le Seigneur peut nous apporter de l'esclavage dans lequel on peut se trouver si on compte que sur soi-même, et même si parfois on demande à Dieu de l'aide. Dieu a plus à nous apporter que de l'aide. Dieu veut nous donner sa vie. Et Dieu veut faire toute chose nouvelle. Et ça, je veux lui rendre gloire, parce que c'est quelque chose qu'il est, et c'est quelque chose qui transforme véritablement la vie, et qui est une chose qui est à la fois valable une fois pour toutes, parce que Dieu l'a accompli en Jésus-Christ à la croix il y a 2000 ans, mais qui est à la fois quelque chose qui doit se renouveler tous les matins, parce que c'est une position qu'il faut prendre et qu'il faut garder à chaque instant.

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0: Avant la fête de la Pâque, Jésus, sachant que son heure était venue de passer de ce monde vers le Père, ayant aimé les siens qui étaient dans le monde, les aima jusqu'à la fin. Au cours d'un repas, alors que déjà le diable avait mis au cœur de Judas Iscariote, fils de Simon, le dessein de le livrer, sachant que le Père lui avait tout remis entre les mains et qu'il était venu de Dieu et qu'il s'en allait vers Dieu, il se lève de table, dépose ses vêtements et prenant un linge, il s'enseignit. Puis il mit de l'eau dans un bassin et il commença à laver les pieds des disciples et à les essuyer avec le linge dont il était saint. Il vient donc à Simon-Pierre qui lui dit
1: « Seigneur, toi me laves les pieds ?»
0: Jésus lui répondit
2: « Ce que je fais, tu ne le sais pas à présent. Par la suite, tu le comprendras. »
0: Pierre lui dit
1: « Non, tu ne me laveras pas les pieds, jamais. »
0: Jésus lui répondit
2: « Si je ne te lave pas, tu n'as pas de part avec moi. »
0: Simon Pierre lui dit
1: « Seigneur, pas seulement les pieds, mais aussi les mains et la tête. »
0: Jésus lui dit
2: « Qui s'est baigné n'a pas besoin de se laver. Il est pur tout entier. » Vous aussi, vous êtes purs, mais pas tous.
0: Il connaissait en effet celui qui le livrait. Voilà pourquoi il dit.
2: Vous n'êtes pas tous purs.
0: Quand il leur eut lavé les pieds, qu'il eut repris ses vêtements et se fut remis à table, il leur dit.
2: Comprenez-vous ce que je vous ai fait? Vous m'appelez maître et seigneur et vous dites bien, car je le suis. Si donc je vous ai lavé les pieds, moi le Seigneur et le Maître, vous aussi vous devez vous laver les pieds les uns aux autres. Car c'est un exemple que je vous ai donné, pour que vous fassiez, vous aussi, comme moi j'ai fait pour vous. En vérité, je vous le dis, le serviteur n'est pas plus grand que son maître, ni l'envoyé plus grand que celui qui l'a envoyé. Sachant cela, heureux êtes-vous si vous le faites. Ce n'est pas de vous tous que je parle. Je connais ceux que j'ai choisis, mais il faut que l'Écriture s'accomplisse. Celui qui mange mon pain a levé contre moi son talon. Je vous le dis, dès à présent, avant que la chose n'arrive, pour qu'une fois celle-ci arrivée, vous croyez que je suis. En vérité, je vous le dis, qui accueille celui que j'aurai envoyé, m'accueille. Et qui m'accueille, accueille celui qui m'a envoyé.
0: Ayant dit cela, Jésus fut troublé en son esprit et il attesta.
2: En vérité, je vous le dis, l'un de vous me livrera.
0: Les disciples se regardaient les uns les autres, ne sachant de qui il parlait. Un de ses disciples, celui que Jésus aimait, se trouvait à table tout contre Jésus. Simon-Pierre lui fait signe et lui dit
1: « Demande quel est celui dont il parle. »
0: Celui-ci, se penchant alors vers la poitrine de Jésus, lui dit
1: « Seigneur, qui est-ce ? »
0: Jésus répond
2: « C'est celui à qui je donnerai la bouchée que je vais tremper. »
0: Trempant alors la bouchée, il la prend et la donne à Judas, fils de Simon Iscariote. Après la bouchée, alors Satan entra en lui. Jésus lui dit donc,
2: « Ce que tu fais, fais-le vite. »
0: Mais cela, aucun parmi les convives ne comprit pourquoi il le lui disait. Comme Judas tenait la bourse, certains pensaient que Jésus voulait lui dire « Achète ce dont nous avons besoin pour la fête, ou qu'il donna quelque chose aux pauvres. » Aussitôt la bouchée prise, il sortit. Il faisait nuit.

0: quand il fut sorti, Jésus dit
1: « Maintenant, le Fils de l'homme a été glorifié, et Dieu a été glorifié en lui. Si Dieu a été glorifié en lui, Dieu aussi le glorifiera en lui-même, et c'est aussitôt qu'il le glorifiera. » Petits enfants, c'est pour peu de temps que je suis encore avec vous. Vous me chercherez. Et comme je l'ai dit aux Juifs, où je vais, vous ne pouvez venir. À vous aussi, je le dis à présent. Je vous donne un commandement nouveau. Vous aimez les uns les autres, comme je vous ai aimés. Aimez-vous les uns les autres. À ceci, tous reconnaîtront que vous êtes mes disciples, si vous avez de l'amour les uns pour les autres. »
0: Simon-Pierre lui dit
2: « Seigneur, où vas-tu ? »
0: Jésus lui répondit
1: « Où je vais, tu ne peux pas me suivre maintenant, mais tu me suivras plus tard. »
0: Pierre lui dit
2: « Pourquoi ne puis-je pas te suivre à présent ? Je donnerai ma vie pour toi. »
0: Jésus répond
1: « Tu donneras ta vie pour moi ? En vérité, je te le dis, le coq ne chantera pas que tu ne m'aies renié trois fois. »

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partager avec vous la guérison de notre état d'esprit. Changement d'état d'esprit. La nouvelle naissance, et nous savons que ce qu'a produit le pardon de Dieu dans chacune de nos vies, puisque le pardon a déclenché le processus d'une vie nouvelle, les choses ne sont plus comme dans le passé. La nouvelle naissance en Jésus-Christ nous a ouvert un chemin tout à fait nouveau. Et la repentance envers Dieu a changé notre état d'esprit. Nous savons, c'est ce qui est requis, exigé et demandé de la part de Dieu dans sa parole. La repentance est un changement du cœur et un changement de notre état d'esprit. Et j'aimerais que ce soir nous puissions voir quelques exemples qui nous sont donnés dans la parole de Dieu. Des hommes qui ont fait cette expérience de ce changement d'état d'esprit. Le premier exemple que j'ai choisi ce soir concerne l'exemple de l'apôtre Paul, Saul de Tarse. Et j'aimerais vous inviter à ouvrir la parole de Dieu, voir ce premier exemple, dans la première épître à Timothée. Au chapitre premier. Verset 12, nous voyons au travers de ce récit que Paul est un exemple de la miséricorde divine. Il dira lui-même au verset 12, « Je rends grâce à celui qui m'a fortifié, à Jésus-Christ, notre Seigneur, de ce qu'il m'a jugé fidèle en m'établissant dans le ministère. Moi, qui était auparavant un blasphémateur, un persécuteur, un homme violent. Mais j'ai obtenu miséricorde parce que j'agissais par ignorance, dans l'incrédulité. Et la grâce de notre Seigneur a surabondé avec la foi et l'amour qui est en Jésus-Christ. C'est une parole certaine et entièrement digne d'être reçue. Que Jésus-Christ est venu dans le monde pour sauver les pécheurs dont je suis le premier. Mais j'ai obtenu miséricorde, afin que Jésus-Christ fasse voir en moi le premier de tous sa longanimité, pour que je serve d'exemple à ceux qui croiraient en lui pour la vie éternelle, au roi des siècles, immortel, invisible, seul Dieu soit honneur et gloire au siècle des siècles. Amen. Donc, nous avons en face de nous un homme, peut-être dire quelques mots concernant son passé. Nous savons que Saul de Tarse avait une très haute opinion de lui-même. Ce n'était pas n'importe qui, non sans raison, comme le diraient les hommes. Il a eu des ancêtres exceptionnels. Il a reçu, d'autre part, une éducation exceptionnelle. Il avait une personnalité exceptionnelle. C'était un véritable génie. Il avait eu le privilège d'avoir été enseigné au pied d'un grand maître, Gamaliel,
Et nous voyons que Saul de Tarse, il appréciait toutes ces choses. Et lui-même, en conséquence, comme c'est le cas de les hommes, certains hommes célèbres, qui ont réussi. D'autre part, par sa position, il était appelé à être un jour un futur rabbin. Il était dans le parti des pharisiens. Il avait d'autre part une double nationalité qui lui ouvrait bien des portes en tant qu'hébreu et romain. Nous pouvons dire que cet homme avait d'immenses avantages et les appréciait. Toutes les portes du monde lui étaient ouvertes. Comme c'est le cas des hommes célèbres dans notre monde. Mais que s'est-il passé en réalité pour lui? Nous savons que sur le chemin de Damas, il a fait une rencontre personnelle avec le Seigneur. Et il dira lui-même, « J'ai obtenu miséricorde parce que j'agissais par ignorance. » Et beaucoup sur cette terre sont ignorants de la grâce de Dieu. Et même certains religieux sont ignorants de cette grâce. Parce qu'il n'y avait pas plus religieux que lui. C'est un extrémiste, il était vraiment zélé dans sa religion. Il persécutait les chrétiens. Il avait une haine farouche contre tous ceux qui se prétendaient ou se disaient être disciples de Jésus-Christ. Mais il dira lui-même qu'il agissait par ignorance et dans l'incrédulité. Et la grâce de notre Seigneur a surabondé avec la foi et l'amour qui est en Jésus-Christ. Et nous voyons que cet homme, il s'est produit une guérison dans son esprit. Et son état d'esprit a complètement changé. Il s'est repenti. Et nous voyons que sa repentance envers Dieu implique un changement dans la manière dont je pense de Dieu et à moi-même. Et nous savons que le changement, ça c'est quelque chose que les hommes n'aiment pas. Nous sommes toujours en train de vouloir changer en France. Je ne sais pas si c'est comme ça en Suisse, mais en France, tous ces hommes politiques, ils vous parlent toujours de changement. Et rien ne change. On enlève une équipe, on en prend une autre, et après l'autre s'en va, puis il revient. C'est comme ça depuis de longues années. Et on paye toujours autant d'impôts. On a toujours autant de problèmes. Toujours autant de suicides, de souffrances et de malheurs. Et moi-même, habitant dans cette ville de Paris, où il y a entre 12 et 13 millions d'habitants, avec l'agglomération, qui fait presque deux fois la Suisse, essayez de vous rendre compte. Dans ces villes, c'est la souffrance. C'est à Paris qu'il y a le plus de divorces et c'est parmi les divorcés qu'il y a le plus de suicides. À Paris, il y a plus de 8000 sorciers, guérisseurs, voyantes. Et je peux vous dire qu'on a vraiment besoin d'une onction fraîche. On a vraiment besoin de l'onction et de la puissance de Dieu pour libérer ses captifs. Parce que les gens viennent avec des drôles de problèmes. Juste avant de partir, deux jeunes sont venus me voir. Ils vont dans un temple spirit, un temple satanique, et ils ont fait un pacte par le sang, et ils ont vendu leur âme à Satan. De tout jeune. Et un de ces jeunes me disait, je l'ai fait par ignorance. Je croyais que c'était pas vrai. Et moi, mes premières réussites
bonheur, que j'allais gagner de l'argent, que j'allais réussir dans le domaine sentimental. J'ai fait mon pauvre. Ça, c'est du mensonge. Tu as été trompé. Et il me dit, je m'en rends compte aujourd'hui. Mais le problème, c'est que j'ai mis le doigt dans l'engrenage. Et je suis tourmenté. Je ne peux plus dormir. Je suis angoissé. Je ne pense qu'à la mort. Et des moments, j'ai fait des cauchemars, fantasmes, où je vois toutes sortes de formes. J'entends des voix. J'ai peur maintenant. Et alors ils viennent nous voir, parce qu'ils sont désespérés. Et ce garçon prend toutes sortes de médicaments, du Temesta et tout tant de choses pour essayer de dormir. Il n'a pas 20 ans. Que de souffrance, que de malheur. Et c'est là que nous avons besoin de toute l'onction et de la puissance de Dieu pour libérer ces captifs. Comme autrefois ces premiers chrétiens qui prêchaient avec puissance et une démonstration de l'esprit. Il nous faut la même onction parce que le monde est perdu. Le monde est dans les ténèbres. C'est la fin. Et je crois que dans ces temps de la fin, nous allons connaître un réveil extraordinaire. Vous savez, ce qui me réjouit, c'est... J'aime beaucoup la Suisse. Je me suis marié en Suisse. Et je sais que de belles choses se passent en Suisse. Bien des communautés sont en train de se réveiller. Où il y a un souffle de l'esprit. Alléluia. Ça bouge aussi en France. C'est peut-être un peu plus difficile parce qu'avec son esprit rationaliste du français, qui veut tout expliquer. Mais nous savons qu'il y a aussi quelque chose qui se passe en Europe. Moi, je le crois. Que le Dieu, dans sa bonté, comme dira John Wimber, que Dieu est en train de faire lever une équipe, une église, d'hommes et de femmes sans visage, sinon celle de Christ. Dieu se prépare une église glorieuse. Une armée est en train de se lever. Ce matin, j'étais émerveillé de voir les moments bénis que j'ai passés avec ces étudiants. Je me demandais bien ce que j'allais leur dire pendant plusieurs heures, de 9h jusqu'à 12h15. On ne se serait pas arrêté tellement qu'il y avait une onction, une puissante onction du Seigneur. J'ai vu vraiment une belle jeunesse. Et ça m'a vraiment encouragé. J'ai dit merci Seigneur. Parce que les jeunes que le Seigneur est en train de faire lever dans ces derniers temps, c'est la dernière armée. Et ils ont de la pêche. Hein. Ils en veulent. Ils refusent toute médiocrité, tout système religieux. Mais ils sont à fond pour Jésus. Alors ça, c'est un bon état d'esprit. Alléluia. Oui, nous voyons que ce changement révolutionne toute ma perspective. Et ce fut le cas pour l'apôtre Paul. Et assurément pour des millions d'êtres humains. Leur vie entière ont été révolutionnées. Si bien que Paul dira de lui, quant à lui, pour moi vivre, c'est Christ. Et la mort m'est un gain. On aurait pu lui offrir tout ce que le monde peut offrir. Comme le diable a offert à notre Seigneur Jésus-Christ. Il ne l'aurait pas pris, il l'aurait refusé. Il dira, j'ai atteint mon idéal. Pour moi, vivre, c'est Christ. C'est une victoire complète sur cet homme. Et que peut faire Satan contre un tel homme? S'il le persécute, c'est un gain. S'il le fait mourir, c'est un gain. Et l'expérience de cet homme nous est présentée au travers de Paul. Pourquoi les miennes seraient-elles différentes? Dieu aussi
veut changer notre état d'esprit. Le deuxième exemple que j'aimerais vous donner se trouve dans l'évangile de Matthieu, au chapitre 21. Matthieu 21. Au verset 28, la parabole des deux fils. Que vous ensemble, un homme avait deux fils, dira Jésus. Et s'adressant au premier, il dit, mon enfant va travailler aujourd'hui dans ma vigne. Il répondit, je ne veux pas. C'est ce qu'il veut lui, hein. Ensuite, il se repentit et il alla. S'adressant à l'autre, il dit la même chose. Et ce fils répondit, je veux bien, Seigneur, et il n'alla pas. Lequel des deux a fait la volonté du Père? Ils répondirent, le premier. Et Jésus leur dit, je vous le dis en vérité, les publicains et les prostituées vous devanceront dans le royaume de Dieu. Car Jean est venu à vous dans la voie de la justice, et vous n'avez pas cru en lui. Mais les publicains et les prostituées ont cru en lui. Et vous qui avez vu cela, vous ne vous êtes pas ensuite repentis pour croire en lui. Nous voyons donc dans cette parabole que le père s'adresse au premier de ses fils et lui dit, mon enfant va travailler aujourd'hui dans ma vigne. Et nous avons lu la réponse, je ne veux pas. Je dirais qu'il a même une attitude effrontée, irrespectueuse à l'égard de son père. Je me suis dit, ce garçon a été élevé par son père, il a manqué de rien, et à cette requête simple et raisonnable, il répond, je ne veux pas. Et nous voyons que bien souvent, Dieu nous parle à notre conscience, nous poussant à changer d'attitude et voulant aussi changer notre état d'esprit. Parce que bien souvent, Dieu pense différemment de nous. Et les plans de Dieu ne sont pas toujours nos plans que nous pouvons établir. Dieu change nos plans. Des fois, Dieu nous conduit où on ne voudrait pas aller. Et bien, c'était la dernière ville que je voulais aller, à Paris. Moi, j'aime la campagne, j'aime les fleurs. Mais me retrouver dans une tour à 30 étages, perché au 20e étage, à ce moment, j'avais une vue sur le cimetière, alors c'était vraiment guerre. J'avais quitté Lyon, j'avais ma petite maison, j'étais bien, je plantais mes fleurs, j'avais toute ma famille. Mais les plans de Dieu ne sont pas toujours les nôtres. Et Dieu a changé mon état d'esprit, parce que maintenant, j'aime l'église où je suis. J'aime cette communauté et je m'y donne à fond. Je ne sais pas pour combien de temps, mais je sais que je suis dans le plan de Dieu. Nombre d'années, je ne sais pas. On ne peut jamais faire des projets, il ne faut surtout pas s'installer, parce que c'est à ce moment-là, quand on commence à s'installer, qu'il nous fait déménager. Alors maintenant, je ne m'installe plus. Je ne fais pas de projet. Et puis, c'est vrai que Dieu désire qu'on puisse changer notre état d'esprit. Il n'y a pas longtemps, j'ai rencontré deux jeunes qui vivaient en concubinage. Alors, ils m'ont dit, voilà, pasteur, on voudrait se marier. J'ai fait, c'est une bonne chose, mais il faut que je vous prépare au mariage. Alors, pour commencer, vous allez retourner chacun chez vous. Mais ça fait 3 ans qu'on vit ensemble. Ah mais oui, mais moi, ça ferait même 10 ans que vous vivez ensemble. C'est comme ça et pas autrement. Oulala, pasteur. Je dis, oui, votre état d'esprit est faussé. Premièrement, vos relations illégitimes avant le mariage, pour moi, c'est un péché. Vous êtes en train de construire le toit avant de couler les fondations. Vous avez mal commencé
Alors il faut tout repartir à zéro. Mais c'est qu'ils n'étaient pas contents. La demoiselle, elle criait dans le bureau. J'ai dit, hey, baisse d'un demi-ton, ma fille. Et je lui dis, c'est comme ça et pas autrement. Vous ne voulez pas que je vous marie, moi je ne vous marie pas, vous allez où vous voulez. Mais il n'est pas question. J'ai un livre. C'est l'ordonnance de Dieu. Et si nous voulons une pleine bénédiction, il ne nous faut pas seulement nous borner de l'écouter, mais il faut la mettre en pratique, cette parole. Alors ils sont partis très fâchés.

Alors, dans 6 mois, le mariage. Il y a un prix à payer. Hein. La Bible dit, avant de prendre des collaborateurs, il faut d'abord les éprouver. Hein. Et alors, ils ont accepté. Et je peux vous dire aujourd'hui que ce sont des piliers dans l'Église. Ils sont engagés dans l'Église. Au niveau de la louange, au niveau du témoignage. Et c'est vraiment un couple solide, fondé sur la parole de Dieu. Ils ont un amour brûlant pour les âmes perdues. Ils ont une passion des âmes qui me touche profondément. Et je sais qu'ils vont aller loin parce qu'ils ont payé le prix. Ils ont obéi au Seigneur. Je me souviens aussi d'une sœur qui est venue me voir. Elle me dit, je ne peux pas m'empêcher de critiquer l'Église. Je n'aime pas l'Église. Et je ne peux m'empêcher que de la critiquer. Alors je lui ai dit, ma sœur, si vous n'aimez pas l'Église, si vous n'aimez pas vos frères et vos sœurs, il faut quitter l'Église. Et aller dans une autre Église, ça ne changera pas le problème. Hein. Et j'ai vu parce que votre état d'esprit a besoin vraiment de changer. Elle n'est jamais partie de l'Église. Et son état d'esprit a changé. Et aujourd'hui, c'est vraiment une sœur en Christ. Et puis nous voyons dans cette parabole qu'ensuite le père s'adresse à son autre fils dans les mêmes termes. Et la réponse de celui-ci fut, moi j'y vais, Seigneur. Mais il n'y alla pas. Je dirais que le deuxième fils n'était pas du tout honnête. Tandis que le premier était franc. Mais son refus était de la désobéissance effrontée. Le second fils a dit qu'il irait, mais il n'y alla pas. Mais alors, que se passe-t-il chez le premier? Étant rentré en lui-même, il s'est dit lui-même, j'ai fait une faute, et je sens que j'ai eu tort à l'égard de mon père. La requête de mon père était juste. Donc j'irai et je travaillerai. Et c'est ce qu'il fit. On peut imaginer la réaction du père de voir, en regardant en direction de sa vigne, un de ses fils qui avait dit qu'il irait pas, il est allé, et l'autre qui avait dit qu'il irait, il n'est pas allé. Alors, pourquoi celui qui avait dit qu'il n'irait pas y aller? Eh bien, son état d'esprit, il y a eu une guérison au niveau de son esprit. Il a changé de pensée. En d'autres termes, il s'est repenti, nous dit la Bible. Vous savez que l'évangile est prêché pour l'obéissance. Si vous refusez d'obéir à l'évangile, vous êtes un rebelle. L'évangile est prêché pour l'obéissance. Ce jeune homme changea d'avis et alla. Combien le père dut être heureux de voir son fils à la vigne. Dieu a les yeux sur nous. Dieu parle à nos cœurs au travers de sa parole. Au travers du renouvellement de l'intelligence et notre conscience. Semaine après semaine, Dieu est patient à notre égard. Et nous voyons que le moment vient où la propre volonté cède le pas, le bon sens vient en évidence et la personne dit « j'ai été stupide » et décide de changer. C'est comme quelqu'un qui m'a dit « moi, pasteur, je ne ressens plus rien pour ma femme. » Ah bon?
Vous avez vu que c'est écrit dans

dans la Bible que vous devez ressentir des sentiments pour elle. C'est pas écrit dans la Bible. Mais la Bible dit Marie, aimez vos femmes. Et si vous décidez de dire je décide d'aimer ma femme, vous allez déclencher l'action du Saint-Esprit. Et Dieu va vous redonner à nouveau des sentiments nouveaux pour votre épouse. Les sentiments, ce n'est pas quelque chose qu'on recense. Ça demande un effort. On décide d'aimer. On doit aimer. Marie, frère et Marie, aimez vos femmes. Vous devez les aimer. Ça, c'est un ordre du Seigneur. Et quand on décide d'aimer, alors l'action du Saint-Esprit se manifeste en nous. Et voyez-vous, c'est vrai que nous voyons que l'Écriture dit que Dieu regarde à nos cœurs, il regarde aussi votre visage. Et peut-être que dans cette réunion ce soir, Dieu observe le cœur de quelqu'un qui a résisté et qui a même dit comme ce fils, « Je ne veux pas aller dans la vigne. Je refuse d'obéir. » Mais Dieu est peut-être en train de travailler ton cœur ce soir. Il observe peut-être ce cœur qui lui résiste encore. Et ce soir, vous allez changer votre manière de penser et qu'il puisse en être ainsi. Quelle occasion excellente pour vous de suivre l'exemple de ce jeune homme. La réconciliation du monde implique que Dieu est favorable à tous, mais il n'en sera pas toujours ainsi. J'aimerais donner un troisième exemple. J'en ai de nombreux à vous donner. Ce troisième exemple est donné dans le deuxième livre des Rois. Au chapitre 5, nous allons lire à partir du verset 9 à 15, concerne Naaman. Naaman vint avec ses chevaux et son char, et il s'arrêta à la porte de la maison d'Élisée. Élisée lui fit dire par un messager, « Va et lave-toi 7 fois dans le Jourdain. Ta chair redeviendra saine et tu seras pur. » Naaman fut irrité et il s'en alla en disant, « Voici, je me disais, il sortira vers moi, il se présentera lui-même, il invoquera le nom de l'Éternel son Dieu. » Il agitera sa main sur la place et guérira le lépreux. Les fleuves de Damas, l'Abana et le Parpar ne valent-ils pas mieux que toutes les eaux d'Israël? Ne pourrais-je pas m'y laver et devenir pur? Et il s'en retournait et partait avec fureur. Mais ses serviteurs s'approchèrent pour lui parler et lui dire, « Mon père, si le prophète avait demandé quelque chose de difficile, ne l'aurais-tu pas fait? Combien plus dois-tu faire ce qu'il t'a dit? Lave-toi et tu seras pur. » Il descendit alors et se plongea 7 fois dans le Jourdain, selon la parole de l'homme de Dieu. Et sa chair redevint comme la chair d'un jeune enfant et il fut pur. Un mot sur cet homme. Cet homme était un homme très riche, un homme puissant, qui avait un poste très élevé dans le royaume de Syrie. Il était un homme très influent, respecté, reconnu dans cette nation en Syrie. Mais son problème, c'est qu'il était malade, il était lépreux. Et nous voyons que
Au travers de ce témoignage de cette petite esclave, cette servante, s'est adressée à sa maîtresse en lui disant « Dans mon pays, il y a un homme, un prophète, qui peut le guérir. » Et nous voyons que sa première pensée a été d'aller trouver le roi d'Israël. Pourtant, il n'a pas retenu la leçon, puisque la petite servante n'a pas parlé du remède, mais elle a parlé de la personne qui avait le remède et qui pouvait le guérir de sa lèpre. Cette petite servante n'a pas envoyé Naaman vers le roi de Samarie. Elle avait dit qu'il y avait un prophète. Et nous voyons que Naaman, accompagné de ses grands, avec toute une suite, s'est présenté à l'entrée de la maison d'Élysée. Et nous voyons, nous constatons que son état d'esprit était faussé par son raisonnement. Naaman fut irrité et s'en alla en disant, « Voici, je me disais, il sortira vers moi, il déroulera le tapis rouge, il se présentera lui-même à moi, il invoquera le nom de l'Éternel, son Dieu, il agitera sa main sur la place et guérira le lépreux. » Et nous pouvons voir, parce que Élisée ne devait pas habiter dans un palais ou dans un château, c'était une maison tout à fait simple, une maison de prophète. Et on peut supposer que Naaman, qui se tenait devant l'entrée de cette maison, avec ses habits somptueux, et toute sa suite, ses grands qui l'accompagnaient, alors il attendait. Et Élisée a envoyé l'un de ses serviteurs. Je ne sais pas à quoi il ressemblait, ce serviteur. Mais un homme, certainement tout simple, qui était au service, qui était là pour soigner, aider, faire le ménage, être utilisé par, qui était au service du prophète. Et nous voyons qu'il dit, mais qu'est-ce que c'est ça? Qu'est-ce que c'est ce va-nu-pied là qui vient me donner des ordres à moi, Naaman? Élisée, le prophète, ne s'est même pas présenté à la porte. Et il lui a dit, voilà, j'ai un message pour vous, j'ai une commission. Trempez-vous 7 fois dans le Jourdain. Et vous serez pur. Pardon ? Est-ce que tu as vu à quoi ressemble ce Jourdain ? L'eau est sale. Ceux qui ont été en Israël savent ce que c'est. Il dit non. Trempez encore une fois, mais alors 7 fois ? Est-ce qu'il sait qui est dehors, ton prophète ? Est-ce qu'il sait qui je suis ? Voilà la commission. Faites-en ce que vous en voulez. Moi, je suis ce messager. Je peux simplement vous retransmettre les ordres de mon maître. Et nous voyons que qu'il y a des millions, des milliers qui ne vont pas à Jésus. Certains font même un don. Mais il ne se dérange même pas. Il faut un don, vous prierez pour moi. Certains s'adressent à leur propre religion. Naaman s'est tenu devant la maison d'Élisée.

mais ne s'est pas approché personnellement de la maison. Il pensait que c'est Élisée qui devait venir à lui. Et il y en a beaucoup qui pensent de même pour Jésus. Il faut que c'est Jésus qui s'approche d'eux. Non, non. Jésus a dit, venez à moi. C'est celui qui frappe, on ouvre. C'est celui qui demande, qui reçoit. C'est celui qui cherche, qui trouve. Je ne mettrai pas dehors celui qui vient à moi, dira Jésus. Et beaucoup aujourd'hui dans ce monde disent, qu'il se révèle à moi, que je puisse le voir, que je puisse l'entendre, s'il fait un miracle, s'il fait... Il troque avec Dieu. Il marchande. Ça ne marche pas, cela. Et nous voyons que c'est l'orgueil qui tient des milliers de personnes loin du Seigneur. Mais heureusement que dans sa suite, il y avait de vrais évangélistes. Ces serviteurs qui avaient vraiment un esprit évangélique. Ils se sont approchés de lui et dit, Père, notre Père, si te demandais quelque chose de plus difficile, tu ne le ferais pas. Ce prophète, écoute la voix de ce prophète. Fais ce qu'il te dit de faire. Écoute-le, lave-toi et tu seras pur. Et il a écouté les conseils de ses serviteurs. Et son état d'esprit a changé. Il est tellement transformé qu'il demande la permission au prophète d'emmener de la terre. Et lui-même reconnaîtra qu'il n'y a pas d'autre Dieu que le Dieu d'Israël. Et je suis certain qu'il est toute sa suite, voyant le miracle, voyant cet homme se plonger 7 fois dans les eaux du Jourdain et en ressortir purifié de sa lèpre, leur cœur a été touché et je crois que la plupart ont dû se convertir et se donner au Seigneur. Voyez-vous, Christ est mort pour nous. Il s'est donné lui-même pour nous. Naaman a changé de sentiment et s'est approprié le remède. Il s'est plongé 7 fois et le miracle s'est produit. C'est comme cet aveugle né où Jésus, avec sa salive, fera de la boue et lui appliquera cette boue sur ses yeux. Je ne sais pas à quoi il devait ressembler, mais il devait avoir comme 2 yeux au bord noir. Et le chemin qu'il devait parcourir pour aller jusqu'au réservoir Siloé, afin de se laver les yeux. Certains ont dû lui dire, mais où tu vas comme ça? T'as vu à quoi tu ressembles? Et il a dû raconter plusieurs fois la même histoire. J'ai rencontré un homme qui m'a mis de la boue sur mes yeux et qui m'a dit, va te laver au réservoir. Oh, quel homme extraordinaire cet homme. Et nous voyons que il dira lui-même, je m'en suis allé, je me suis lavé et j'ai vu. Et nous voyons que plus tard, il adora le Seigneur et il se repentit avec foi. Bien des exemples nous sont donnés dans la Bible, tels que Jacob. Il ne savait même pas que Dieu était à côté de lui. Il n'en était pas conscient. Et Dieu a changé cet homme. Il dira, désormais, tu ne t'appelleras plus Jacob, mais Israël. Et tu deviendras un prince. Et voyez-vous, frères et sœurs, Dieu veut faire une œuvre nouvelle en nous. Changer notre état d'esprit. Opérer en nous une véritable transformation. Dieu est le meilleur ami de l'homme. Il accomplira l'œuvre merveilleuse qu'il a accomplie en tous ses hommes dans la Bible.
Leur état d'esprit a été changé et ils sont devenus des instruments à la gloire de Dieu. Pour que Dieu puisse se servir de nous, il faut que notre état d'esprit change. C'est lui qui commande, ce n'est pas nous. C'est lui qui ordonne, ce n'est pas nous. Et Dieu veut changer notre état d'esprit, afin que nous puissions vraiment être des instruments pour sa gloire. Ça, c'est une guérison importante de l'esprit. Changer son état d'esprit, être guéri. Voulez-vous ce soir qu'on prie ensemble et dire: Seigneur, j'ai peut-être besoin d'une guérison dans ce domaine-là. Je suis peut-être comme ce fils que tu parles semaine après semaine et qui refuse d'aller à la vigne. Mais que ce soir vous puissiez changer. C'est tellement merveilleux de se soumettre au Seigneur et d'accepter qu'il accomplisse ce miracle en nous. Quand notre état d'esprit a changé, on ne voit plus les choses comme dans le passé. C'est plus pareil. On ne lit plus la Bible comme on la lisait dans le passé. Notre compréhension a changé, tout a changé. On a une autre révélation de Jésus. Mais il faut que ça change, ça. Amen.

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que il règne. Bonjour, c'est Moïse et nous retrouvons Oswald Chambers et ses méditations pleines de sens. Aujourd'hui, nous allons méditer sur le silence de Dieu. Après avoir appris que Lazare était malade, Jésus resta 2 jours encore à l'endroit où il était. L'évangile de Jean, chapitre 11, verset 6. Dieu vous a-t-il témoigné sa confiance en gardant le silence? Ce silence qui a un sens si profond. C'est par le silence que parfois Dieu nous répond. Représentez-vous le silence qui devait régner à Béthanie, lorsque Lazare s'approchait lentement de la mort et que tout le monde, impuissant, attendait le secours de Jésus. Connaissez-vous ce silence? Dieu vous prouve-t-il sa confiance? Ou bien réclamez-vous encore une réponse manifeste? Dieu vous accordera sans doute les bienfaits que vous lui demandez, si vous ne sentez pas la force de vous en passer. Mais son silence, voyez-vous, est la preuve qu'il veut vous faire parvenir à une connaissance plus profonde des merveilles de son amour. Vous verrez que Dieu vous a, par son silence même, manifesté sa confiance, parce qu'il a vu que vous étiez en mesure de supporter une révélation plus sublime. Ne vous plaignez pas, au contraire, louez Dieu, qui veut vous entraîner avec lui vers de plus hautes destinées. Le moment où Dieu vous manifestera ouvertement qu'il a entendu vos prières dépend de Dieu lui-même. Dieu est le maître du temps. Pour lui, le temps n'est rien. Vous vous êtes dit peut-être, j'ai demandé à Dieu du pain, il m'a donné une pierre. Vous vous trompiez, et vous apercevez aujourd'hui qu'il vous a donné le pain de vie. Une conséquence merveilleuse du silence de Dieu, c'est que ce calme absolu vous gagne vous-même, et vous en sentez en pleine confiance. Je sais que Dieu m'a entendu. Son silence même en est la preuve. Aussi longtemps que vous avez cette idée que Dieu vous bénira en réponse à vos prières, il le fera. Mais il ne vous accordera jamais la grâce du silence. Si Jésus-Christ est en train de vous révéler le but véritable de la prière, qu'il a la gloire de son Père, il vous donnera le premier signe de son intimité, le silence. C'était votre méditation d'Oswald Chambers. C'est Moïse, bonne écoute sur votre radio préférée.

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Bonjour, je m'appelle Meg et j'ai 25 ans. Je vais vous raconter comment Dieu m'a rescapée de problèmes de troubles alimentaires. Quand j'étais plus jeune, je voulais grandir trop vite. Mais en grandissant, je me suis rendu compte que non, finalement, je voulais pas grandir. J'ai changé d'avis. Donc, si en apparence tout allait bien, j'avais pas de problème particulier. J'avais des parents qui m'aimaient, une famille, voilà, il n'y avait pas vraiment de problème qui ressortait, mais au fond, quelque chose n'allait pas. Et pour que ma famille s'inquiète pour moi, c'est comme ça que je l'interprète maintenant en tout cas, et par crainte aussi de devenir une femme et de devenir adulte, j'ai commencé à vouloir maigrir. Donc il y a eu plusieurs phases jusqu'à ce que ça devienne vraiment une maladie. À 17 ans environ, maigrir est devenu ma seule pensée et mon seul but. J'étais donc anorexique mentale, avec de nombreuses répercussions sur mon corps. J'avais froid, par exemple, mais j'étais très contente. Je perdais mes cheveux, j'étais ravie. On me faisait remarquer, bien sûr, que j'avais beaucoup maigri, mais alors là, j'étais très très fière. J'ai perdu rapidement du poids, et en quelques semaines, j'ai même dépassé mon objectif. Donc là, j'étais en pleine phase de contrôle et j'étais très satisfaite, mais en même temps incroyablement vide et désespérée. C'est difficile à exprimer. Je contrôlais les choses, mais j'étais quand même pas heureuse au fond. Et j'étais surtout complètement hantée par la peur de grossir. C'est vraiment ce qui habitait au quotidien mes pensées. Petit à petit, j'ai perdu le contrôle. La phase de boulimie est arrivée. Donc là, ça s'est passé aussi en plusieurs phases et c'était pas forcément très régulier, mais par exemple, je demandais à ma mère ou à mes sœurs de me surveiller pour ne pas que j'entre dans la cuisine. Mais une fois que j'avais l'idée en tête, c'était trop tard. Quand j'entrais dans la cuisine, si quelqu'un s'approchait pour me prévenir, pour m'encourager, je lui répondais violemment de me laisser tranquille. Et voilà, c'était déjà trop tard. J'avais l'idée en tête. Je mangeais trop, beaucoup trop. J'allais vomir. Et le lendemain, le cercle infernal recommençait. Comme à cette période, j'avais repris du poids, les gens ne s'inquiétaient plus forcément pour moi, ou en tout cas, je ne le ressentais pas comme ça. Et pourtant, j'étais au plus bas. Je mangeais comme pour combler un vide ou un manque, et je culpabilisais énormément. J'avais totalement échoué par rapport à l'idéal que je voulais atteindre. Mais je vous passe les détails concernant la maladie. La phase de boulimie a ensuite duré plus d'un an. Et tous mes proches étaient vraiment désemparés par rapport à cela. Ils voyaient pas comment m'aider à m'en sortir. J'ai fait un petit séjour en hôpital psy pour faire une pause dans ma vie bien trop remplie. Un jour, au hasard d'une discussion avec un infirmier, il a soulevé la question du bonheur et du but qu'on se donnait dans la vie. Il m'a fait réfléchir au fait de est-ce que maigrir rend heureux? Est-ce que c'est vraiment ça qui donne du sens? Voilà, alors ça a peut-être l'air de pas grand-chose, mais je crois que ça a été le déclic. Je pense aussi que des personnes ont prié pour moi et que Dieu m'a préservé du pire. Parce que c'est une maladie mortelle, ça aurait vraiment pu aller beaucoup plus loin que ça. Moi je priais, mais je priais pour les mauvaises raisons, je priais pour maigrir. La volonté de Dieu était que je vive et pas que je me laisse mourir, parce que derrière la volonté de maigrir, il y avait évidemment la volonté de se laisser mourir petit à petit. Donc après des mois, voire des années où je voulais tout contrôler, et surtout contrôler mon corps, j'ai appris à lâcher prise et à me réalimenter normalement. Et c'est peut-être là le miracle, c'est le lâcher prise. Chaque jour était un nouveau jour. Et je ne devais plus être dans cette logique où il fallait compenser, rattraper les erreurs de la veille ou voilà. C'est difficile de raconter ma guérison parce que je ne sais pas vraiment comment ça s'est fait. Mais je sais que ça a mis du temps. J'ai mis du temps à réintégrer certains aliments qui étaient dans ma liste d'interdits, par exemple. J'ai mis du temps à m'accepter. Et encore aujourd'hui, c'est quand même un combat de gérer l'alimentation et de m'accepter comme je suis. Je prie encore pour que Dieu m'aide à gérer sans partir dans les extrêmes. Et je sais surtout ce qui change vraiment la donne, c'est que je sais que je suis aimée par lui et que c'est lui qui peut tout m'apporter et combler tous les vides en moi. Donc je ne suis plus vide. Et je sais aussi que ces critères de beauté n'ont rien à voir avec ce que j'avais à l'époque. Je suis aimée par lui tout simplement parce que je suis au fond de moi et peu importe le reste.
Je n'ai pas trouvé de meilleure espérance que Dieu et je t'encourage vraiment, si tu es dans cette situation, à faire appel à lui sans avoir peur de l'échec ou quoi que ce soit, parce que il contrôle vraiment mieux que quiconque tout ce qui te concerne et ça aura un résultat vraiment magnifique. Il est plus question de manger ou ne pas manger ou quoi que ce soit, mais Dieu vraiment veut ton bonheur le plus profond et le plus entier, donc tu peux lui faire confiance.

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Pour commencer cette émission de Vérité évangélique, Manic et Joe Akepsimas comme un souffle fragile.

sur votre émission Vérité évangélique. Aujourd'hui, Monsieur Jack Mouillon va venir nous parler de l'amour de Dieu. Nous retrouverons aussi nos amis de la Voix de l'Évangile, ainsi que nos amis de Perspectives Réformées.

retrouvons sans tarder nos amis de la Voix de l'Évangile avec aujourd'hui comme invité le pasteur Lozé de Nîmes. Dans quelques instants, la Voix de l'Évangile. 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

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Bonjour à vous, chers amis à l'écoute. Nous vous retrouvons avec plaisir pour passer ces quelques instants autour de la Bible. L'apôtre Paul déclare dans l'épître aux Philippiens, chapitre 4, « Mon Dieu pourvoira à tous vos besoins ». Pour en parler avec nous et peut-être pour nous aider à mieux comprendre cette parole de la Bible, nous recevons aujourd'hui le pasteur Jacques Lauzé de Nîmes. Mais en attendant, nous écoutons, si vous le voulez bien, Sino Vincent qui chante « Il comprend ». Et c'est de Dieu, bien sûr, dont il est question ici.

Je lis dans l'Épître de Paul aux Philippiens, au chapitre 4, le verset 19. Mon Dieu pourvoira à tous vos besoins selon sa richesse avec gloire en Jésus-Christ. Les besoins de l'homme sont multiples. Dès que l'enfant fait son entrée dans le monde, il a besoin de soins, de nourriture, des besoins certes physiques, mais aussi des besoins affectifs. Qui niera le contentement intime éprouvé par le nourrisson serré contre sa mère et qui s'apaise au contact de cette chaleur émanant du corps maternel? L'être humain est formé de telle façon qu'il a des exigences aux différents niveaux de sa personne. Si la Bible nous parle de l'être tout entier en précisant esprit, âme et corps, c'est bien que ces trois composantes de l'être sont là, bien présentes et en même temps amalgamées, si bien qu'un manque dans l'un de ces trois domaines a des répercussions sur la personne tout entière. Or, il se trouve que si les besoins physiques s'imposent à l'évidence, la faim, la soif, le besoin de repos, s'ils se traduisent très vite par des signes perceptibles à tous, les besoins affectifs, eux, sont plus enfouis. Ils se cachent quelquefois. Il s'ensuit souvent des frustrations, des troubles affectifs, qui n'apparaissent que beaucoup plus tard. Qu'en est-il alors des besoins spirituels? Pour beaucoup d'hommes, ces besoins font figure de parents pauvres. Ils sont négligés et même ignorés. Il s'ensuit que les individus qui ne veulent pas prendre ces besoins en compte sont dans un état de manque spirituel. Si aujourd'hui, à Mise à l'écoute, nous abordons ce sujet concernant les besoins humains, c'est parce que le mal est beaucoup plus profond, plus répandu qu'on ne se l'imagine souvent. Peut-être même que vous n'avez pas jusqu'à ce jour établi la relation entre un certain vague à l'âme, un certain mal d'être qui s'empare de vous et ce besoin qui est en vous, besoin de l'âme, besoin de se sentir en relation avec quelqu'un capable de vous comprendre et de vous nourrir intérieurement. Une des plus anciennes déclarations contenues dans la Bible et rappelée beaucoup plus tard par Jésus-Christ nous dit « L'homme ne vivra pas de pain seulement, mais de tout ce qui sort de la bouche de Dieu. » Je pense que nous avons tous compris qu'il ne s'agissait pas ici d'un simple aliment consommable, mais d'une nourriture spirituelle. C'est d'elle que beaucoup d'hommes se privent, consciemment ou inconsciemment, et quelque part, dans le tréfonds d'eux-mêmes, ils en souffrent. Dans les évangiles, nous lisons que Jésus a eu compassion de ces foules qui étaient sans berger. Ailleurs, toujours dans les évangiles, nous nous trouvons en face d'un homme en recherche, dirions-nous aujourd'hui. Il se jette aux pieds de Jésus et lui exprime son besoin. « Maître, que dois-je faire pour hériter la vie éternelle ?» Et à la suite de l'entretien que Jésus a avec lui, nous lisons cette simple parole. Elle est là, écrite dans l'évangile de Marc, chapitre 10, verset 21. « Jésus, l'ayant regardé, l'aima. » C'est bien de ce regard que Jésus porte sur nous que nous avons besoin, non pas le regard curieux, fugitif que les hommes se portent souvent entre eux, mais le regard qui pénètre au plus profond de nous. Le psalmiste disait déjà, « Éternel, tu me sondes et tu me connais. » Et nous sommes ici au cœur même de ce besoin intime, personnel, qui est celui de tout homme.

0: Amis à l'écoute, nous aimerions aujourd'hui attirer votre attention sur cette carence dont souffrent beaucoup de nos semblables. Ils ont réglé par eux-mêmes différents problèmes ayant trait à leur vie, des problèmes existentiels, des problèmes affectifs. Mais ils ont négligé ou sacrifié cette relation essentielle que l'homme doit entretenir avec Dieu. Le besoin de Dieu, il existe. Le besoin de savoir que notre vie n'est pas livrée au seul hasard ou à notre volonté propre qui a ses limites car elle est humaine, mais que Dieu répond par Jésus-Christ à cette aspiration de l'homme. Celui-ci soupire, « J'ai soif de toi, mon âme a soif de toi. » Et le Dieu Tout-Puissant capte ce cri et il ne le laisse pas sans réponse. L'apôtre Paul osait affirmer aux chrétiens de la ville de Philippe que son Dieu pourvoirait à tous leurs besoins. Et une affirmation aussi absolue eût été téméraire s'il n'avait pas donné les raisons de l'entière confiance qu'il plaçait en Dieu. Il ajoutait, selon sa richesse, avec gloire en Jésus-Christ, ou pour adopter une traduction plus courante, selon sa magnifique richesse en Jésus-Christ. Il est bon, amis à l'écoute, de savoir que nos besoins, qui concernent la partie la plus profonde, la plus secrète aussi de notre personne et qui peuvent, s'ils ne sont pas satisfaits, être à la base de bien des maux, de bien des souffrances cachées, de bien des angoisses, nos besoins trouvent une oreille attentive, celle du Dieu de Jésus-Christ, qui est prêt à écouter, à redresser aussi, pour que l'homme marche dans la pleine lumière. Pourquoi, amis à l'écoute, n'exposeriez-vous pas dès maintenant vos besoins à ce Dieu qui vous aime? Il suffit simplement de faire silence en vous, de vous placer devant lui. Il est invisible, mais présent cependant, car il en a fait la promesse, il a pris l'engagement dans sa parole, la Bible. Jésus-Christ, qui est venu parmi les hommes, a dit « Celui qui m'a vu, a vu le Père. » Alors, adressez-vous à lui, dites-lui « Seigneur Jésus, jusqu'à ce jour, j'ai cru n'avoir pas besoin de toi. J'ai cru que j'étais assez fort pour mener ma vie et la conduire à ma guise. Aujourd'hui, en cet instant, je reconnais que je me suis trompé. J'ai besoin de toi. Je me repens de t'avoir négligé, mis de côté, ignoré peut-être, mais maintenant, j'ai compris. Sans toi, je ne peux rien faire. Aussi, je te demande de venir dans ma vie et j'accepte de me soumettre à ta sainte volonté. Merci Seigneur, parce que tu tiens tes promesses. Je l'ai compris maintenant. Amen.
1: Merci Monsieur Lauzet pour vos paroles pastorales et réconfortantes. Et bien avant de rendre l'antenne, je rappelle à tout un chacun qu'il est toujours possible de nous écrire, soit pour des questions ou des suggestions, soit encore pour nous demander un exemplaire gratuit de l'Évangile selon Jean, auquel est joint le premier fascicule de notre étude biblique par correspondance. Voici donc notre adresse. La Voix de l'Évangile, 13202 Marseille. 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Vous pouvez aussi nous téléphoner aux heures de bureau au 42 22 43 55. 42 22 43 55. Eh bien, l'heure, c'est le moment de se séparer. Je vous donne rendez-vous pour une prochaine émission. D'ici là, portez-vous bien et surtout prenez bien soin des autres. À très bientôt. Au revoir.

Oui, merci à nos amis de la Voix de l'Évangile et à très bientôt sur les ondes de Radio Bonne Nouvelle. Corinne Lafitte, face à face, oui, un jour nous verrons Dieu face à face.

0: Et c'est ainsi que nous en allons retrouver Monsieur Jack Mouillon. Monsieur Jack Mouillon qui va nous parler une nouvelle fois de l'amour de Dieu. Monsieur Jack Mouillon.
1: Il est de tradition dans certaines églises de terminer le service religieux par la prière, le Notre Père, ainsi nommée, du fait qu'elle commence ainsi. La voici telle que nous la trouvons dans l'évangile de Matthieu, au chapitre 6, les versets 9 à 13. Notre Père qui es aux cieux, que ton nom soit sanctifié, que ton règne vienne, que ta volonté soit faite sur la terre comme au ciel. Donne-nous aujourd'hui notre pain quotidien. Pardonne-nous nos offenses, comme nous aussi nous pardonnons à ceux qui nous ont offensés. Ne nous induis pas en tentation, mais délivre-nous du mal, car c'est à toi qu'appartiennent dans tous les siècles le règne, la puissance et la gloire. Amen. C'est sans doute la prière la plus connue. Elle revient même assez facilement à la mémoire de ceux qui, après avoir suivi leur catéchisme, ne mettent plus les pieds dans une église, sauf pour les grandes occasions, pour les fêtes carillonnées. C'est Jésus lui-même qui l'a enseigné à la foule au cours d'un long message, le sermon sur la montagne. Il voulait donner un exemple, un modèle à ses disciples pour leur éviter de multiplier les vaines paroles comme les païens. Je me demande tout de même bien souvent si ceux qui récitent ces paroles réalisent toujours ce qu'ils disent, s'ils prennent soin de bien réfléchir à ce qu'ils récitent, si, avec le temps, elle n'est pas devenue pour beaucoup cette vaine redite, c'est-à-dire des paroles vides de sens que Jésus voulait leur éviter. Permettez-moi de vous faire ici quelques réflexions qui me viennent à l'esprit lorsque je prie ainsi. Appeler Dieu notre Père donne une signification toute particulière aux relations qui doivent unir celui qui prie à celui qui est invoqué ou prié. Lorsque je m'adresse à Dieu, je le fais en tant que fils. Mes sentiments ne sont pas ceux qui régissent les relations d'un patron avec ses ouvriers, d'un esclave avec son maître, d'un subordonné avec son supérieur, mais de ceux qu'il est normal de trouver entre un père et son fils. Appeler Dieu Père signifie en premier lieu que je me reconnais comme son fils, comme son enfant. Ceci entraîne des conséquences. Mon Père est celui qui m'a communiqué la vie. Je lui dois beaucoup sur le plan matériel, affectif, mais je lui dois aussi soumission, obéissance. Il a pour vocation de me conduire, de m'éduquer, de me protéger. J'ai pour devoir de l'aimer, de l'écouter, de suivre ses conseils et de le respecter. Combien de personnes prient aujourd'hui Dieu en disant « Notre Père » alors qu'elles n'ont aucune relation personnelle avec lui? Êtes-vous dans ce cas? S'imaginent-elles qu'à force de paroles, elles seront exaucées? C'est ce que croyaient les auditeurs de Jésus. Appeler Dieu Père ne comporte pas que des devoirs. Il y a aussi et surtout de fantastiques privilèges. L'apôtre Paul écrivait aux chrétiens de l'église de Rome « Vous n'avez point reçu un esprit de servitude pour être encore dans la crainte, mais vous avez reçu un esprit d'adoption par lequel nous crions « Abba », ce qui signifie « Père ». C'est une chose merveilleuse que de pouvoir dire « Père » à Dieu, ce Dieu que nous avons méprisé, auquel nous avons tourné le dos pendant de longues années. Ce Dieu dont nous ne voulions pas dans notre vie et qui, malgré notre attitude, nos sentiments, à son égard, n'a jamais cessé de nous aimer et qui nous annonce encore aujourd'hui qu'il désire être notre Père. Dieu ne se lasse pas de nous proposer son amour de Père. Cher ami auditeur, Dieu est-il votre Père? Dieu devient notre Père dès que nous acceptons cette paternité. Dès que nous lui confions nos destinées, les destinées de notre vie, dès que nous nous plaçons volontairement sous sa protection et désirons suivre ses conseils révélés dans la Bible, sa parole, Quel privilège de pouvoir retrouver en Dieu ce Père tendre et secourable, prêt à prendre soin de notre vie, à pourvoir aux besoins de ses enfants. Un Père, c'est celui en qui nous pouvons nous confier, celui avec qui nous pouvons parler, partager nos joies, nos peines, nos réussites et nos défaites. Nous pouvons tout lui dire. Il peut tout entendre, tout comprendre. En raison de son amour pour nous, il est prêt à nous écouter, à nous accorder une oreille attentive. Tout père digne de ce nom désire le bonheur, la joie, l'épanouissement de ses enfants. Bien qu'il soit aux cieux, Dieu est toujours près de ses enfants, et plus près encore, si c'est possible, lorsqu'ils sont dans la peine. Un enfant n'est-il pas pleinement rassuré lorsqu'il peut tenir la main de son papa ? L'argument suprême n'est-il pas « je le dirai à mon papa » lorsqu'il est malmené, brutalisé par un camarade ? Quand un enfant est en danger, ne se réfugie-t-il pas auprès de ses parents ? Notre Père a pour moi une autre dimension. En prononçant ces deux mots, je me sens uni, en communion avec tous ceux et celles qui, comme moi, peuvent les prononcer du fond de leur cœur. Je fais partie de la grande famille des enfants de Dieu composée, non seulement de ceux qui sont mes contemporains, mais également de ceux qui m'ont précédé sur cette terre, et de ceux qui viendront après moi jusqu'au bienheureux jour du retour de notre Sauveur et Seigneur Jésus-Christ. La famille chrétienne est une grande famille qui ne connaît pas les barrières raciales, linguistiques et autres. Elle sera un jour réunie pour l'éternité dans la présence de Dieu, notre Père. Jésus disait en parlant de son ascension, « Je monte vers mon Père et votre Père, vers mon Dieu et votre Dieu. Et ailleurs, il y a plusieurs demeures dans la maison de mon Père. Si cela n'était pas, je vous l'aurais dit. Je vais vous préparer une place. Et lorsque je m'en serai allé et que je vous aurai préparé une place, je reviendrai et je vous prendrai avec moi, afin que là où je suis, vous y soyez aussi. Voulez-vous venir grossir la famille de Dieu ? On ne naît pas chrétien en venant dans ce monde. Par nature, nous sommes des enfants du diable. C'est par la nouvelle naissance, c'est-à-dire le choix délibéré de Dieu comme Père et Sauveur en Jésus-Christ par la foi qu'on le devient. C'est en renonçant à soi-même, en demandant à Dieu de prendre la première place dans notre cœur. Faites-le maintenant et bienvenue dans votre nouvelle famille. »

Samuel Avdian qui nous vient de Poitiers avec cette chanson quand même très très ironique. Sur Radio Bonne Nouvelle, une nouvelle chanson de Samuel Avdian, mais là il s'agit d'une prière, une très belle prière. On se rencontrera.

Chers auditeurs, vous écoutez Perspective Réformée qui vous présente une série de textes bibliques parlant des conditions du miracle. D'abord la foi. Jésus étant parti de là, vint dans son pays, Nazareth. Il était pour eux une occasion de chute. Il ne put faire là aucun miracle et il s'étonna de leur incrédulité. Comme il partait de là, deux aveugles le suivirent en criant « Fils de David, aie pitié de nous ». Quand il fut entré dans la maison, ces aveugles vinrent à lui et Jésus leur dit « Croyez-vous que je puisse faire ce que vous désirez ?» Ils lui répondirent « Oui, Seigneur ». Alors il leur toucha les yeux en disant « Qu'il vous soit fait selon votre foi ». Et leurs yeux furent ouverts. Un homme de la foule lui dit « Maître, je t'ai amené mon fils, il est possédé d'un esprit muet et qu'il agite par des convulsions partout où il le saisit. L'écume grince des dents, devient tout raide. Si tu peux faire quelque chose, aide-nous et compassion de nous. » Jésus lui répondit, « Si tu peux, me dis-tu, toutes choses sont possibles pour celui qui croit. » Aussitôt le père de l'enfant s'écria, « Je crois, aide-moi dans mon incrédulité. » Et quand Jésus vit que le peuple accourait en foule, il reprit sévèrement l'esprit impur et lui dit, « Esprit muet et sourd, je te commande, sors de lui et n'y rentre plus. » Alors l'esprit sortit en jetant un grand cri et en l'agitant avec violence, et l'enfant devint comme mort, de sorte que plusieurs disaient « il est mort ». Mais Jésus, l'ayant pris par la main, le releva et il revint à lui. Jésus se retira dans le territoire de Tyr et de Sidon. Une femme cananéenne qui venait de ce pays-là s'écria « Seigneur, fils de David, aie pitié de moi, ma fille est cruellement tourmentée par un démon ». Mais il ne lui répondit pas un mot. Sur quoi ses disciples s'étant approchés lui dirent avec instance « Renvoie-la car elle nous poursuit de ses cris ». Et il répondit « Je n'étais envoyé qu'aux brebis perdues de la maison d'Israël ». Mais elle vint se prosternant en disant « Seigneur, aide-moi ». Il lui répondit « Il n'est pas bien de prendre le pain des enfants pour le jeter aux petits chiens ». Mais elle dit « Assurément, Seigneur, pourtant les petits chiens mangent les miettes qui tombent de la table de leur maître ». Alors Jésus lui dit « Femme, ta foi est grande ». Qu'il te soit fait comme tu veux. Et à cette heure même, sa fille fut guérie. Prions Dieu. Seigneur, donne-nous, augmente-nous la foi, afin que nous puissions participer à toute ton œuvre de rédemption, que notre âme soit guérie de toutes ses maladies, affranchie de toutes ses servitudes, purifiée de tous ses péchés, et reçoive enfin toute la plénitude de ton salut. Amen.

chers auditeurs, c'est le pasteur Kayayan de l'émission Perspective Réformée qui s'adresse à vous. Il s'adresse à vous chaque jour dans un programme différent. Le programme que vous venez d'entendre constitue une brève méditation et elle s'appelle L'Esprit et la Parole. Mais outre celui-ci, comme vous savez, nous avons un programme varié pour chaque jour. Ainsi, si vous êtes à l'écoute régulièrement de nos émissions, les dimanches, nous avons un programme dit liturgique, c'est-à-dire un programme qui comporte de la lecture biblique, des prières, ainsi que des chants ou de la musique religieuse. Après cela, vous avez, et sans doute vous avez été intéressé, si ce n'est passionné, par notre programme d'histoire biblique. C'est-à-dire, nous avons commencé une longue série qui va du livre de la Genèse, du premier livre de la Bible, jusqu'à la fin de l'Ancien Testament, et qui explique toute l'histoire de la relation de Dieu avec un peuple, le peuple d'Israël, afin qu'à partir de ce peuple d'Israël, il prépare l'avènement de son fils et la constitution de son Église. Il y a également la longue et passionnante série de l'histoire de l'Église, l'Église au cours de l'histoire. Nous avons des cours de catéchisme, nous avons des sujets qui traitent de la morale biblique et chrétienne, nous avons des messages d'évangélisation et d'autres sujets qui enrichissent la vie chrétienne, qui fortifient la foi et qui éclairent donc notre vie afin que nous puissions vivre sous le regard de Dieu pour sa gloire et en son honneur. Si vous avez des questions à nous poser au sujet de ces programmes, n'hésitez pas à nous écrire. 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J'espère que vous serez à l'écoute de notre prochaine émission et que vous écouterez aussi la suite de l'émission d'aujourd'hui.

0: Chers auditeurs de Perspectives Réformées, je vous invite aujourd'hui encore à vous placer par la foi et dans la reconnaissance sous le regard de Dieu. Aujourd'hui, je voudrais vous parler d'Enoch, de Noé et de Jésus. Mais voulez-vous écouter d'abord ce texte biblique qui est tiré de l'Évangile selon Luc au chapitre 3e. Jésus avait environ 30 ans lorsqu'il commença son ministère. Il était fils de Canaïm, fils d'Arpaxat, fils de Sem, fils de Noé, fils d'Enoch. La Bible tire donc une ligne droite d'Adam jusqu'à Jésus, ligne qui passe naturellement à travers Enoch et Noé, deux hommes cités de façon positive parce qu'ils avaient marché avec Dieu. Vous vous attendiez sans doute à trouver leur nom dans cette liste d'honneur des ancêtres de Jésus. Mais bien que la lignée de Jésus soit tracée en remontant jusqu'à Noé et Enoch, Jésus en reste en réalité en dehors, puisque c'est surtout la généalogie paternelle, celle de Joseph, époux de Marie, qui est soulignée dans l'Évangile selon Luc. Et nous savons, d'après la Bible, que Joseph n'était pas le père de Jésus, c'est-à-dire il n'était que le père adoptif. Donc, il n'était que le père adoptif de Jésus et comme tel, il se trouvait en même temps à l'intérieur et à l'extérieur de cette lignée. Il était publiquement connu comme le fils de Joseph. Jésus était connu ainsi, fils de Joseph, comme on le croyait, souligne l'évangéliste. Mais en réalité, il était en dehors de cette généalogie, puisqu'il était le fils de Dieu. S'il s'y était trouvé simplement comme un homme descendant d'autres hommes, il n'y aurait pas eu de ligne avec une signification rédemptrice dans l'histoire. Jésus-Christ, fils de Dieu, fut l'espérance d'hommes tels qu'Enoch et Noé. Ces derniers savaient qu'ils marchaient avec celui qui transcende le temps et qui entre dans le temps périssable uniquement pour opérer leur salut. Il ne pouvait pas être leur fils parce qu'il était appelé à devenir leur sauveur. Ainsi, la question de base reste celle que Jésus posa un jour sur sa personne. Que pensez-vous de Christ ? Votre réponse à cette question déterminera si vous pouvez marcher avec Dieu ou non, car si vous ne croyez pas qu'il est le Fils de Dieu et votre Sauveur, vous ne pouvez connaître Dieu en aucune façon.
1: Prions le Seigneur. Dieu éternel, nous restons dans l'humilité lorsque nous pensons que par la foi en ton Fils, nous pouvons être, nous aussi, comptés avec ceux qui ont marché avec toi à travers de longs siècles. Aide-nous à être plus dignes de ce grand privilège et de marcher comme fils des lumières avec celui qui est la lumière du monde et au nom duquel nous te prions. Amen.

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Dans l'attente de notre prochaine émission, nous vous disons au revoir et à Dieu seul la gloire.

0: Et il advint ensuite qu'il cheminait à travers villes et villages, prêchant et annonçant la bonne nouvelle du royaume de Dieu. Les 12 étaient avec lui, ainsi que quelques femmes qui avaient été guéries d'esprits mauvais et de maladies. Marie, appelée la Magdaléenne, de laquelle étaient sortis 7 démons. Jeanne, femme de Chouza, intendant d'Hérode, Suzanne, et plusieurs autres qui les assistaient de leurs biens. Comme une foule nombreuse se rassemblait et que de toutes les villes on s'acheminait vers lui, il dit par parabole
1: « Le semeur est sorti pour semer sa semence. Et comme il semait, une partie du grain est tombée au bord du chemin. Elle a été foulée aux pieds et les oiseaux du ciel ont tout mangé. Une autre est tombée sur le roc. » Et après avoir poussé, elle s'est desséchée faute d'humidité. Une autre est tombée au milieu des épines, et poussant avec elle, les épines l'ont étouffée. Une autre est tombée dans la bonne terre, a poussé et produit du fruit au centuple. Entende qui a des oreilles pour entendre.
0: Ses disciples lui demandaient ce que pouvait bien signifier cette parole. Il dit
1: « À vous, il a été donné de connaître les mystères du royaume de Dieu. Mais pour les autres, c'est en parabole, afin qu'ils voient sans voir et entendent sans comprendre. Voici donc ce que signifie la parabole. La semence, c'est la parole de Dieu. Ceux qui sont au bord du chemin sont ceux qui ont entendu, puis vient le diable, qui enlève la parole de leur cœur, de peur qu'ils ne croient et soient sauvés. Ceux qui sont sur le roc sont ceux qui accueillent la parole avec joie quand ils l'ont entendue, mais ceux-là n'ont pas de racines. Ils ne croient que pour un moment, et au moment de l'épreuve, ils font défection. Ce qui est tombé dans les épines, ce sont ceux qui ont entendu, mais en cours de route, les soucis, la richesse et les plaisirs de la vie les étouffent, et ils n'arrivent pas à maturité. Et ce qui est dans la bonne terre, ce sont ceux qui, ayant entendu la parole avec un cœur noble et généreux, la retiennent et portent du fruit par leur constance. Personne, après avoir allumé une lampe, ne la recouvre d'un vase ou ne la met sous un lit. On la met, au contraire, sur un lampadaire, pour que ceux qui pénètrent voient la lumière. Car rien n'est caché qui ne deviendra manifeste. Rien non plus n'est secret qui ne doive être connu et venir au grand jour. Prenez donc garde à la manière dont vous écoutez. Car celui qui a, on lui donnera, et celui qui n'a pas, même ce qu'il croit avoir, lui sera enlevé.
2: Sa mère et ses frères vinrent alors le trouver, mais ils ne pouvaient l'aborder à cause de la foule. On l'en informa, « Ta mère et tes frères se tiennent dehors, ils veulent te voir. » Mais il leur répondit,
1: « Ma mère et mes frères, ce sont ceux qui écoutent la parole de Dieu et la mettent en pratique. »
2: Or, il advint un jour qu'il monta en barque ainsi que ses disciples, et il leur dit,
1: « Passons sur l'autre rive du lac. »
2: Et ils gagnèrent le large. Tandis qu'il naviguait, il s'endormit, et une bourrasque s'abattit sur le lac. Il faisait haut et se trouvait en danger. S'étant donc approchés, ils le réveillèrent en disant
0: « Maître, maître, nous périssons !»
2: Et lui, s'étant réveillé, menaça le vent et le tumulte des flots. Ils s'apaisèrent et le calme se fit. Puis il leur dit
1: « Où est votre foi ?»
2: Ils furent saisis de crainte et d'étonnement. Et ils se disaient les uns aux autres « Qui est-il donc, celui-là qu'il commande même au vent et aux flots ?

0: Ils abordèrent au pays des Géraséniens, lequel fait face à la Galilée. Comme ils mettaient pied à terre, vint à sa rencontre un homme de la ville, possédé de démons. Depuis un temps considérable, il n'avait pas mis de vêtements, et il ne demeurait pas dans une maison, mais dans les tombes. Voyant Jésus, il poussa des cris, se jeta à ses pieds, et d'une voix forte, il dit « Que me veux-tu, Jésus, fils de Dieu, très haut? Je t'en prie, ne me tourmente pas !» Il prescrivait en effet à l'esprit impur de sortir de cet homme. Car à maintes reprises, l'esprit s'était emparé de lui. On le liait alors pour le garder, avec des chaînes et des entraves, mais il brisait ses liens, et le démon l'entraînait vers le désert. Jésus l'interrogea.
1: « Quel est ton nom ?»
0: Il dit « Légion !» Car beaucoup de démons étaient entrés en lui. Et il le suppliait de ne pas leur commander de s'en aller dans l'abîme. Or, il y avait là un troupeau considérable de porcs en train de paître dans la montagne. Les démons supplièrent Jésus de leur permettre d'entrer dans les porcs. Il le leur permit. Sortant alors de l'homme, les démons entrèrent dans les porcs et le troupeau se précipita du haut de l'escarpement dans le lac et se noya. Voyant ce qui s'était passé, des gardiens prirent la fuite et rapportèrent la nouvelle à la ville et dans les fermes. Les gens sortirent donc pour voir ce qui s'était passé. Ils arrivèrent auprès de Jésus et trouvèrent l'homme dont étaient sortis des démons, assis, vêtu et dans son bon sens, aux pieds de Jésus. Et ils furent pris de peur. Les témoins leur rapportèrent comment avait été sauvé celui qui était démoniaque. Et toute la population de la région des Géraséniens pria Jésus de s'éloigner d'eux, car ils étaient en proie à une grande peur. Et lui, étant monté en barque, s'en retourna. L'homme dont les démons étaient sortis le priait de le garder avec lui, mais il le renvoya en disant
1: « Retourne chez toi et raconte tout ce que Dieu a fait pour toi. »
0: Il s'en alla donc, proclamant par la ville entière tout ce que Jésus avait fait pour lui.
2: À son retour, Jésus fut accueilli par la foule, car tous étaient à l'attendre. Et voici qu'arriva un homme du nom de Jaïr, qui était chef de la synagogue. Tombant aux pieds de Jésus, il le priait de venir chez lui, parce qu'il avait une fille unique, âgée d'environ 12 ans, qui se mourait. Et comme il s'y rendait, les foules le serraient à l'étouffer. Or, une femme, atteinte d'un flux de sang depuis 12 années, et que nul n'avait pu guérir, s'approcha par derrière et toucha la frange de son manteau. Et à l'instant même, son flux de sang s'arrêta. Mais Jésus dit
1: « Qui est-ce qui m'a touché ?»
2: Comme tous s'en défendaient, Pierre dit « Maître, ce sont les foules qui te serrent et te pressent. » Mais Jésus dit
1: « Quelqu'un m'a touché, car j'ai senti qu'une force était sortie de moi. »
2: Se voyant alors découverte, la femme vint toute tremblante et se jetant à ses pieds, raconta devant tout le peuple pour quel motif elle l'avait touché et comment elle avait été guérie à l'instant même. Et il lui dit
1: « Ma fille, ta foi t'a sauvée, va en paix. »
2: Tandis qu'il parlait encore, arrive de chez le chef de la synagogue quelqu'un qui dit
0: « Ta fille est morte à présent, ne dérange plus le maître. »
2: Mais Jésus qui avait entendu lui répondit
1: « Sois sans crainte, crois seulement, et elle sera sauvée. »
2: Arrivé à la maison, il ne laissa personne entrer avec lui, si ce n'est Pierre, Jean et Jacques, ainsi que le père et la mère de l'enfant. Tous pleuraient et se frappaient la poitrine à cause d'elle. Mais il dit
1: « Ne pleurez pas, elle n'est pas morte, mais elle dort. »
2: Et il se moquait de lui, sachant bien qu'elle était morte. Mais lui, prenant sa main, l'appela en disant
1: « Enfant, lève-toi !»
2: Son esprit revint. Et elle se leva à l'instant même, et il ordonna de lui donner à manger. Ses parents furent saisis de stupeur, mais il leur prescrivit de ne dire à personne ce qui s'était passé.

La Bible nous dit dans Matthieu 16, versets 16 et 17. Jésus dit à ses disciples, « Que dites-vous que je suis ?» Simon-Pierre répondit, « Tu es le Christ, le Fils du Dieu vivant. » Qui es-tu, Seigneur ? Je suis ton Créateur. Et tu m'ignores ? Je suis la lumière, et tu ne me vois pas ? Je suis la parole, et tu ne m'écoutes pas ? Je suis la vérité, et tu ne me crois pas ? Je suis le chemin, et tu ne me suis pas ? Je suis la vie, et tu ne me cherches pas ? Je suis le pain de vie, et tu as toujours faim ? Je suis le Fils de Dieu, et tu ne me pries pas ? Je suis le Seigneur, et tu ne m'obéis pas ? Je suis la résurrection, et tu as peur de la mort ? Je suis le bon berger. J'ai donné ma vie pour toi. Je suis Jésus, ton Sauveur. Veux-tu être délivré ? La Bible nous dit dans Actes 4, verset 12, « Il n'y aura pas sous le ciel d'autre nom qui soit donné parmi les hommes par lequel il faut être sauvé. » Elle nous dit également dans Jean 6, verset 68, « Seigneur, auprès de qui irions-nous ? Tu as les paroles de la vie éternelle. » Tous les attributs de Jésus qui ont été listés il y a quelques instants se retrouvent dans la Bible. Lisez la Bible, cherchez Dieu.

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J'avais 25 ans quand j'ai connu vraiment le Seigneur. Il m'avait déjà parlé 5 ans avant, mais j'y avais pas fait attention. Je disais que c'était pas pour moi, je ne croyais pas en Dieu. Je disais, comme beaucoup de gens, si Dieu existait, il n'y aurait pas cette misère dans le monde. Mais un jour, j'ai été invité à écouter l'Évangile, et là, Dieu m'a préparé. J'étais là par curiosité, pour me moquer, parce que moi et mon père, on se moquait beaucoup de l'Évangile, de ceux qui croyaient en Dieu. Mais Dieu a fait son chemin, et la parole de Dieu m'a parlé. Celui qui m'a témoigné m'a ouvert la Bible, m'a présenté des passages. Et un jour, nous sommes tombés sur le passage de Malachie, chapitre 3, verset 10, qui nous dit « Mettez-moi à l'épreuve et vous verrez si je n'ouvre pas pour vous les écluses des cieux. » Alors là, j'ai sauté à pieds joints sur ce passage. J'ai dit « Si Dieu, tu existes, tu vas me le faire voir. » Et j'ai mis Dieu à l'épreuve. Alors j'ai demandé, je prenais des passages dans la parole et je voulais que le prédicateur, le dimanche, prêchait sur ce passage. La première fois, c'était un hasard. Les deux premières fois, c'était toujours des hasards. Mais quand cela se répète 10, 20 fois, là, j'ai commencé à réfléchir. J'ai dit, là, ce n'est plus le hasard. Il y a quelque chose de plus grand. Alors, je me suis confié en Dieu. J'ai dit, bon, je viens. Mais j'étais encore un peu méfiant. Mais Dieu a fait son œuvre. Et voilà, je me suis converti. Je me suis fait baptiser. Et un jour, je me rappelle que le prédicateur où j'étais dans la ville est venu me voir et il m'a dit, frère, là, à un moment que je prie pour avoir une aide et votre nom revient à chaque fois. Alors là, je me suis mis à rire parce que j'étais d'une timidité, un mot ne sortait pas de ma bouche et j'étais paralysé de la tête aux pieds et quand il fallait parler avec quelqu'un, je ne pouvais pas. J'étais timide. Alors je lui ai dit, vous voyez frère, je n'arrive même pas à parler. Comment voulez-vous que je monte sur une estrade devant le monde et pouvoir parler de l'Évangile? Alors il m'a montré le passage aussi qui m'a dit, ouvre ta bouche et je la remplirai. Alors comme je mets Dieu à l'épreuve, je l'ai mis à l'épreuve. Et rappel, c'est dans la longue veille de l'année 74 à 75, j'ai prêché pendant 20 minutes, c'était court, mais j'ai vu que Dieu m'aidait. Et maintenant, je peux parler à n'importe qui. Même si le président de la République viendrait chez moi, je pourrais lui parler de l'Évangile. Et voilà mon chemin avec lui. Et je suis heureux de connaître Dieu, de pouvoir le suivre, de pouvoir le servir. Et maintenant, je le sers dans la ville de Grenoble et je suis heureux de pouvoir le servir tous les jours.

0: sera, tout contribuera à la gloire de Dieu.
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Merci. Et comme d'habitude, nous allons commencer avec un peu de musique évangélique. Par la suite, nous allons passer l'antenne aux amis de la Voix de l'Évangile, à Monsieur le pasteur Kayayan pour ses perspectives réformées, toujours bibliques, et encore les amis luthériens qui vont nous parler aujourd'hui des anges et des démons. Un sujet très rarement abordé, mais un sujet d'actualité. Nous commençons tout de suite avec le groupe Feu de Joie.

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0: Amis d'ici et d'ailleurs, bonjour de la part de l'équipe de l'heure luthérienne. S'il y a un savant qui a eu maille à partir avec l'église de son temps, c'est bien Copernic. Ne fut-il pas obligé de renier sa découverte ? Pourtant, les erreurs de l'église ne l'ont pas fait douter de Dieu, n'est-ce pas Marie-France ?
1: Non, Jean, et heureusement pour lui. Nicolas Copernic, astronome polonais, démontra le mouvement des planètes autour du Soleil. Il fut le premier à dire que ce n'est pas la Terre, mais le Soleil qui est au centre de notre système planétaire. Cela ne l'a pas empêché de reconnaître que c'est Dieu qui est au centre de tout. Je cite, « Après avoir observé et avoir intensément étudié la magnifique disposition de l'édifice de l'univers, telle que la sagesse divine l'a organisée, comment ne pas être amené à admirer son architecte tout-puissant ?

Prions, ô Éternel, les cieux chantent ton œuvre admirable. À toi appartient le ciel et à toi la terre. Le monde et son contenu, tu les as fondés. La façon dont tu règnes sur l'univers montre combien tu es bon et fidèle. Nous aussi, nous voulons te chanter. Fais-nous vivre devant ta face avec reconnaissance et émerveillement, avec étonnement et vénération. Auprès de toi, nous venons chercher refuge avec espoir et confiance. Que nos paroles et nos pensées, notre joie de t'appartenir et tout notre être montent comme une louange vers toi. Conduis-nous hors de nos soucis vers le large, sous le vaste ciel que tu as créé. Suscite de notre part des réponses toujours renouvelées au salut dont tu nous fais bénéficier en Jésus. Et accepte nos louanges que nous associons à celles de toutes tes créatures et ne laisse surtout pas notre louange étouffée sous les assauts du stress de la vie.

0: Claude, la dernière fois que nous avons parlé des anges, de leur existence et de leur mission divine au service de Dieu et des hommes. Mais pour être complet sur ce sujet, il nous faut aussi parler des esprits mauvais, appelés les démons.
1: Eh oui, Marie-France, il faut en parler puisque la Bible en parle clairement et que Dieu nous informe sur leur existence et leurs agissements. Et plutôt que de nous appuyer sur des légendes, des fantasmes et une piété folklorique, nous nous fonderons sur la parole de Dieu. Dieu seul est à même de nous dire exactement ce qu'il en est.
2: La Bible nous dit que Satan et les anges mauvais sont des esprits célestes qui se sont révoltés contre Dieu. Ils sont déchus, ils sont devenus les ennemis de Dieu et des hommes. Suite à leur révolte, Dieu les a rejetés pour l'éternité. Ils sont puissants, nombreux et rusés.
0: À ce propos, citons deux textes bibliques significatifs. Pierre écrit dans sa deuxième lettre: Dieu n'a pas épargné les anges qui ont péché, mais les a précipités dans les abîmes des ténèbres et les réserve pour le jugement. Quant à Jean, il nous rapporte ces paroles du Christ. Le diable a été meurtrier dès le commencement. Il ne se tient pas dans la vérité parce qu'il n'y a pas de vérité en lui. Lorsqu'il profère le mensonge, il parle de son propre fond, car il est menteur et le père du mensonge.
1: Satan est souvent mentionné dans les Écritures. Il apparaît comme étant le prince des démons. Son pouvoir méchant est décrit dans le récit de la première tentation qui a précipité Adam et Ève dans la désobéissance et entraîné l'humanité à leur suite dans la chute. Et ce récit n'est pas une légende. Il nous montre comment le diable a agi par ruse et séduction pour plonger Adam et Ève dans le malheur.
2: On ne peut nier, en effet, que l'humanité tout entière est dominée par une puissance mystérieuse qui pousse constamment les hommes à commettre partout des actions méchantes. Les guerres, les violences, les crimes, les disputes, les jalousies, les mensonges, les ruses, les tractations sordides, les calomnies, les crimes sexuels, etc. Et surtout, une révolte et une opposition forcenée contre Dieu.
0: Quand on observe l'histoire de l'humanité, on est frappé par un constat affligeant. Si l'homme, par sa modernité, est parvenu à domestiquer les forces naturelles, s'il a vaincu les maladies, et s'il arrive même à se mettre à l'abri d'un certain nombre de fléaux, malgré tout son savoir et sa science, il reste incapable de vaincre la puissance du mal. Les mêmes tares et les mêmes vices qui ont frappé l'humanité au début continuent à régner aujourd'hui.
1: Ce constat nous permet de dire que la Bible ne ment pas lorsqu'elle nous parle de la puissance du mal qui s'exerce par la force de Satan. Examinons quelques textes bibliques où il est question du diable et de la puissance des démons. La Bible nous révèle que Satan a excité David à désobéir à Dieu en faisant le dénombrement d'Israël. Dans un autre livre des Écritures, on voit comment Satan jette à Dieu un défi pour éprouver la foi de Job. Satan dit à Dieu: « Est-ce de manière désintéressée que Job craint Dieu ? Touche à tout ce qui lui appartient et je suis sûr qu'il te maudira en face. »
2: Lorsque le roi Saül se détournera de l'Éternel, il sera affligé par un esprit mauvais qui provoquera des crises de démence et des envies de meurtre. Le diable, qui n'a pas de complexe, s'attaquera à Jésus dans le désert pour le précipiter dans la tentation et l'empêcher d'accomplir sa mission de sauveur.
0: Et lorsque Pierre cherchera à dissuader Jésus de livrer sa vie en sacrifice pour le salut du monde, Jésus y découvrira une manœuvre du diable et répondra « Arrière de moi, Satan !» Tu me scandalises, car tes pensées ne sont pas les pensées de Dieu, mais celles des hommes.
1: Les évangiles nous rapportent que c'est Satan qui poussa Judas à trahir Jésus. Il prit possession de son cœur en exploitant une faiblesse du disciple. Celui-ci aimait trop l'argent. Paul dit que c'est Satan qui, vers la fin des temps, donnera naissance à l'Antéchrist, ce personnage puissant qui séduira les hommes par le mensonge et la ruse pour les tromper et les tenir éloignés du message de la grâce et du salut.
2: Dans l'Apocalypse, Satan est aussi appelé le dragon, le serpent, celui qui séduit toute la terre. Jésus dit que c'est le diable qui sème le mensonge partout où l'évangile est annoncé, pour que les gens abandonnent la vérité de la grâce et préfèrent l'incrédulité.
0: Jésus, voyant que les chefs religieux de son temps s'opposaient violemment à son message d'amour, leur dira: vous avez pour père le diable et vous voulez accomplir les désirs de votre père.
1: La Bible nous apprend encore que le diable, appelé aussi le démon, est la cause de bien des maladies, dont la possession démoniaque. La cananéenne implorera le secours de Jésus en disant « Aie pitié de moi, ma fille est cruellement tourmentée par le démon. » Dans un autre récit, nous apprenons que Jésus parla sévèrement au démon qui sortit du malade, et l'enfant fut guéri.
2: La Bible ne nous cache donc pas que le diable et les démons sont une réalité. Leur principale occupation consiste à pousser les gens dans le mal et surtout à les tenir éloignés de la grâce de l'Évangile par des ruses, des séductions, des mensonges et même par des miracles et des prodiges. Marie-France, vous vous rappelez sans doute de ce texte de Paul où l'apôtre décrit d'une manière saisissante en quoi consiste principalement la lutte des croyants contre le monde des ténèbres.
0: Jean, vous voulez sans doute parler d'Éphésiens 6, verset 12, où Paul écrit, je cite, « Nous n'avons pas à lutter contre des êtres de chair et de sang, mais contre les dominations, contre les autorités, contre les princes de ce monde de ténèbres, contre les esprits méchants dans les lieux célestes. »
1: Pierre, quant à lui, avertit les croyants, « Soyez sobres, veillez. Votre adversaire, le diable, rôde comme un lion rugissant, cherchant qui il dévorera. Résistez-lui avec une foi ferme. »
2: La doctrine concernant le diable et les anges déchus mérite donc toute notre attention. Elle nous avertit quant aux véritables forces du mal qui agissent sur nous pour notre malheur. Chaque péché fait de nous un serviteur du démon. Quant à ceux qui se livrent aux pratiques obscures du démon, en s'adonnant au satanisme, ils deviennent la proie de sa folie et de sa domination.
0: Jean, si la Bible nous expose amplement la puissance du diable, elle nous dit aussi comment son pouvoir effrayant a été anéanti et comment on échappe à sa domination. Jésus est venu pour détruire les œuvres du diable. Ayant expié nos péchés, il nous libère de ces terribles accusations et des forces méchantes qui nous dominent si facilement. Lorsque Jésus s'est avancé vers la mort pour donner sa vie en sacrifice pour nos péchés, il a déclaré, je cite, « Maintenant, le prince de ce monde sera jeté dehors. »
1: L'évangile de la grâce est donc une bonne nouvelle pour tous ceux qui redoutent la force du péché et la puissance des démons. Pierre nous dit que c'est en s'attachant par la foi au Christ qu'on triomphe du diable, qu'on échappe à son pouvoir. Jacques écrit « Résistez au diable et il fuira loin de vous ». Amis auditeurs, quelle bonne nouvelle que de savoir que Jésus, le Fils de Dieu, nous rend plus que vainqueurs, même contre le diable.

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1: L'actualité française nous parle de messe noire avec exhumation de cadavres dans les cimetières, de crimes sataniques. Certes, il faut essayer de faire la part des choses. Quelle est la part du sensationnel monté en épingle par les médias et parfois grossi pour des raisons mercantiles? Et quelle est la part de la morbide réalité? On ne peut cependant nier l'évidence. Plus l'homme moderne se détourne de son Seigneur et Sauveur Jésus-Christ, et davantage Satan, en prince de ce monde déchu, étend son empire et son emprise morbide et suicidaire sur cet homme qui croit pouvoir se passer de Dieu. La première partie est une confession d'un jeune sataniste américain qui a tué pour Satan, y compris ses parents, et qui attend son exécution en prison, mais à qui, comme au larron sur la croix, la grâce a été faite d'être saisi par l'évangile du Christ et dont la vie en prison a changé du tout au tout. La seconde partie est une présentation du satanisme. La troisième partie est faite de recommandations évangéliques et pastorales pour contrer le satanisme. L'introduction parle du satanisme en France. Nous espérons que cette brochure vous aidera à garder ou à retrouver la sérénité auprès de celui qui a maté Satan, Jésus-Christ. Auprès de lui, vous êtes en sécurité.

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0: Amis de tous les pays francophones qui aimaient la Bible, un chaleureux bonjour de la part de l'équipe de l'Heure Luthérienne. D'habitude, nous parlons surtout de la lumière du monde avec un grand L, Jésus-Christ. Aujourd'hui, nous faisons un petit détour par la lumière électrique et un de ses pionniers. Allez-y, Marie-France.
1: Oui, je voudrais vous parler de André-Marie Ampère. Ce physicien et mathématicien français a fait des découvertes à propos de manifestations électrodynamiques. C'est son nom, Ampère, que porte l'unité de courant électrique. Un jour, il a dit: ou bien Moïse a bénéficié d'un enseignement scientifique aussi approfondi que celui de notre siècle, ou alors il a été inspiré.

Prions. Seigneur Dieu, bon Père céleste, accepte mes remerciements pour ta sainte parole. Fais que je voie toujours, y compris aujourd'hui, combien elle m'apporte lumière et vie. Réveille-moi par la puissance de ta parole. Tout doit être à ton service dans le ciel et sur la terre. Tes dispositions sont saintes et bonnes, cela je le sais par ta parole. Aide-moi à toujours être à l'écoute de tes instructions et à faire ta volonté avec joie. Je remets entre tes mains mon corps, mon âme et toutes les personnes que tu me fais rencontrer aujourd'hui. Utilise-moi comme membre de ton Église et comme témoin de ta parole de réconciliation, toi qui as expié mes péchés, me fais partager ta résurrection et qui vis et règne sur les tiens d'éternité en éternité. Amen.

0: quelque chose m'intrigue dans l'histoire des anges. En lisant ma Bible, je me suis aperçue qu'il y est souvent question d'un ange particulier appelé l'ange de l'Éternel. On peut se demander s'il ne s'agit pas d'une sorte d'ange suprême, occupant la place de chef sur la multitude des anges. Claude, à votre avis ?
1: Ben, Marie-France, le meilleur moyen de répondre à votre légitime curiosité est d'examiner les textes où il est question de l'ange de l'Éternel. Notons d'abord que l'expression « ange de l'Éternel » revient 49 fois, et ceci uniquement dans l'Ancien Testament. Parfois, il est aussi appelé « l'ange de Dieu ».
2: Il apparaît la première fois dans l'événement d'Agar, la servante d'Abraham. Sarah, femme d'Abraham, est stérile. Dieu lui avait annoncé un fils, mais rien n'arrive. Dans son impatience, elle propose de s'assurer une descendance par l'intermédiaire d'Agar, sa servante. Mais lorsqu'Agar est enceinte, elle devient jalouse et chasse l'infortuné. C'était une abomination. Alors l'ange de l'Éternel apparaît à Agar et la console en lui assurant que par le fils qui va lui naître, elle aura une nombreuse descendance.
0: La deuxième intervention de l'ange de l'Éternel a lieu en faveur d'Isaac.

0: le fils de la promesse. Dieu éprouve Abraham en exigeant le sacrifice d'Isaac. Abraham obéit. Au moment où il s'apprête à sacrifier son fils, l'ange de l'Éternel l'arrête et lui dit « Je le jure par moi-même, parole de l'Éternel, parce que tu as fait cela et que tu n'as pas refusé ton fils, ton unique, je te bénirai et je multiplierai ta postérité. Toutes les nations de la terre seront bénies en ta postérité parce que tu as obéi à ma voix. » Bon, on sait que cette postérité bénie sera le Christ, le Sauveur promis.
1: Le texte que vous venez de citer, Marie-France, est particulièrement intéressant parce que l'ange de l'Éternel s'y exprime comme s'il était lui-même Dieu. Il dit « Je le jure par moi-même, tu ne m'as pas refusé ton fils. »
2: Claude, vous faites bien de souligner l'étrange identité entre l'ange de l'Éternel et Dieu lui-même. Précisément, permettez-moi de rappeler un autre événement confirmant cette identité. C'est le récit du buisson ardent, rapporté dans le livre de l'Exode au chapitre 3. Moïse fait paître les troupeaux quand l'ange de l'Éternel lui apparaît dans une flamme de feu au milieu d'un buisson. Les versets qui suivent attestent que c'est l'Éternel lui-même qui apparaît à Moïse.
0: Étrange en effet, Jean. Étienne, dans son discours devant les chefs d'Israël, dira « Un ange apparut à Moïse au désert de la montagne de Sinaï, dans la flamme d'un buisson en feu. Moïse, voyant cela, fut étonné de cette apparition » Et comme il s'approchait pour regarder, la voix du Seigneur se fit entendre. « Je suis le Dieu de tes pères, le Dieu d'Abraham, d'Isaac et de Jacob. »
1: Plus tard, lors de la sortie d'Égypte, alors que l'armée de Pharaon poursuivait le peuple d'Israël, l'ange de l'Éternel, qui auparavant allait devant le camp d'Israël, partit et alla se placer derrière eux. La colonne de feu qui les précédait alla se placer entre le camp des Égyptiens et le camp d'Israël. L'armée de Pharaon ne pouvait pas attaquer les Israélites. Le prophète Ésaïe, rappelant le souvenir de cet événement, écrit « Dans toute leur détresse, ils n'ont pas été sans secours, et l'ange qui est devant sa face les a sauvés. Il les a lui-même rachetés dans son amour et sa miséricorde. »
2: C'est l'ange de l'Éternel qui empêche aussi Balaam de prononcer contre Israël des paroles de malédiction et qui fera parler son ânesse. Lorsque Gédéon, futur juge d'Israël, a des doutes sur sa mission, l'ange de l'Éternel le fortifie et lui confirme que Dieu marchera avec lui pour lui donner le succès. Gédéon, voyant que l'ange de l'Éternel lui était apparu, s'écria « Malheur à moi, Seigneur Éternel, car j'ai vu l'ange de l'Éternel face à face. » Et l'Éternel lui dit « Sois en paix, ne crains point, car tu ne mourras pas. »
0: Dans un autre récit, l'ange de l'Éternel apparaît à Manoac, le père du célèbre Samson. Manoac est si intrigué par cette apparition qu'il dit à l'ange « Quel est ton nom ?» L'ange lui répond « Mon nom est merveilleux. Le Christ est le plus beau nom qui a été donné aux hommes par lequel ils sont sauvés. »
1: On peut encore citer un autre texte révélateur concernant l'ange de l'Éternel. Il s'agit du psaume 34. David, l'auteur du psaume, écrit « L'ange de l'Éternel campe autour de ceux qui le craignent et il les arrache au danger. Heureux l'homme qui cherche en lui son refuge. » Dans ce passage, l'ange de l'Éternel est présenté comme celui qui apporte le secours et qui est digne d'être craint, digne de respect et d'adoration.
2: Ces nombreux textes nous montrent que l'ange de l'Éternel semble occuper une place tout à fait à part. Il est le Dieu véritable du buisson ardent, il a pour nom merveilleux, il annonce à Abraham la venue d'Isaac, l'ancêtre du Christ. Il apparaît souvent avec une épée flamboyante pour triompher des ennemis de Dieu. Il joue un rôle important en faveur des prophètes qu'il protège et défend. Il n'est pas interdit de voir dans ce messager exceptionnel le Christ, le défenseur et sauveur promis par l'Éternel.
0: Rappelons que le Christ est, dès le commencement, le rédempteur de l'humanité. Avant sa venue sur terre, il règne déjà par anticipation en faveur de ceux qui espèrent en lui.
1: En effet, Marie-France, Jésus définira ainsi la foi d'Abraham. « Abraham a vu mon jour et il s'en est réjoui. » Et en parlant de Moïse, il dira « Car si vous croyiez Moïse, vous me croiriez aussi parce qu'il a écrit de moi. » Il ajoutera encore « Avant qu'Abraham fût, je suis. »
2: Notons aussi l'argument de l'apôtre Paul dans sa première épître aux Corinthiens, lorsqu'il évoque la marche d'Israël dans le désert. Il atteste que le peuple marchait dans la foi en Christ. Il écrit « Ils ont tous mangé le même aliment spirituel, et ils ont tous bu le même breuvage spirituel. car ils buvaient à un rocher spirituel qui les suivait, et ce rocher était le Christ. Rappelez-vous, l'ange de l'Éternel suivait le peuple pour le protéger et le guider.
0: Aujourd'hui encore, jusqu'à la fin des temps, le Christ campe autour de ceux qui le craignent et il les arrache au danger. Il est le messager céleste, l'envoyé de Dieu, venu pour donner sa vie en sacrifice et pour remporter en faveur des pécheurs une grande victoire sur le péché, la mort, le monde et le diable. Il prend soin de ceux qu'il aime, il veille sur eux et les protège dans tous les dangers. C'est lui qui veillera sur eux et qui les conduira en toute sécurité vers la maison du Père.

0: France, les protestants et l'homosexualité.
1: Dans l'hebdomadaire protestant, le christianisme au XXe siècle, la rédactrice Evelyne Fréchet prend le contre-pied d'une femme pasteur qui, à la télévision française, avait défendu le besoin des homosexuels de vivre ensemble et d'élever des enfants. Evelyne Fréchet rappelle le cri d'alarme des psychologues qui, eux, alertent l'opinion sur les problèmes graves que connaît un enfant élevé par deux personnes de même sexe. Pour la dimension spirituelle du problème, voilà ce qu'elle dit. Jean Ansaldi affirme dans son cours d'éthique donné régulièrement à Montpellier, je cite, « L'homosexualité n'est pas le péché, mais un symptôme parmi d'autres de celui-ci. Comme tout homme, il peut être justifié malgré son homosexualité, et ce malgré est valable pour tous, nous sommes tous justifiés malgré quelque chose. En aucun cas, l'Église n'a à dire que l'homosexualité est un droit à la différence, c'est une faute éthique. » Et la rédactrice de l'hebdomadaire de poser la question, d'où vient que l'institution, elle songe là à certaines églises, est plus près de la compréhension complice à force de ne pas vouloir nommer la faute. C'est vrai qu'il est difficile d'allier une position de tolérance, d'amour et d'accueil inconditionnel des personnes à la nomination de la faute comme telle, qui pourtant seule ouvre la porte non seulement du pardon, mais du changement possible. »

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Nous allons terminer cette partie de notre programmation avec la famille Harbour qui nous vient du Québec à partir de leur album Histoire d'amour. La famille Harbour.

Depuis quelque temps, nous accueillons régulièrement parmi nous Maurice Rey et Gérard Kuntz. Maurice Rey est secrétaire général de la Ligue pour la lecture de la Bible en Suisse et Gérard Kuntz occupe des fonctions semblables au sein des groupes bibliques universitaires. Et c'est avec grand plaisir que nous accueillons et l'un et l'autre à notre micro ce soir. Après avoir détaillé son cadre de vie et les circonstances de sa vocation, puis après avoir rappelé l'essentiel des activités de la Ligue pour la lecture de la Bible, Maurice Rey, dans son émission de jeudi dernier, a traité des problèmes du couple. Aujourd'hui, un thème non moins actuel, l'occultisme.

0: Maurice Rey, lorsqu'a paru en 1959, ça fait déjà pas mal d'années, votre livre sur l'occultisme à la lumière du Christ, l'accueil qu'il a reçu fut très réservé, c'est le moins qu'on puisse dire. Comment un homme aussi intelligent que Maurice Rey peut-il prendre au sérieux des histoires d'un autre âge, disait-on ? Que les contemporains de Jésus aient cru aux démons passe encore, mais continue à y croire lorsque la psychanalyse jette des lumières toutes nouvelles sur les déroutantes manifestations du psychisme humain, cela ressemble fort, au dire de vos contradicteurs, à l'obscurantisme le plus rétrograde. Or, vous avez accueilli ces sarcasmes avec beaucoup de sérénité. Et votre livre a été réédité il y a quelques années. Alors, je voudrais vous demander pourquoi vous avez éprouvé le besoin d'écrire cette vigoureuse mise en garde contre toutes sortes de personnages, les spirites, les radiesthésistes, les guérisseurs, les devins et autres magiciens.
1: Parce que dans la relation d'aide, ce qu'on appelle aussi la cure d'âme, j'ai dû découvrir que derrière beaucoup de maladies d'ordre psychique, d'ordre mental, d'ordre spirituel et souvent d'ordre psychosomatique, il y avait la présence de puissances faisant irruption dans la vie de mes patients à la suite de contacts avec l'occultisme.
0: C'est donc pas une approche théorique qui vous a fait découvrir ce problème, c'est plutôt le résultat de votre travail de contact avec les hommes et les femmes d'aujourd'hui.
1: Les découvertes que ces contacts m'ont amené à faire et sur lesquelles j'ai été amené à réfléchir. Et amené à réfléchir, Bible en main, puisque dans l'Écriture, nous trouvons une interdiction formelle, même étonnante, déjà du temps de Moïse. Savoir que Dieu interdisait aux Juifs tout contact avec l'idolâtrie, tout contact avec la divination, la sorcellerie, le spiritisme, tout contact avec tous ceux qui évoquent les esprits, ce que sont la plupart des occultistes, des évocateurs d'esprits.
0: Est-ce qu'il n'y a pas là simplement une interdiction liée à une époque, à un contexte culturel ?
1: C'est ce qu'on a dit. C'est ce qu'on a cru, mais je m'inscris absolument en faux devant ces dires non vérifiés.
0: Maurice Rey, qu'est-ce que le spiritisme ?
1: Le spiritisme est une pratique qui prétend nous mettre en communion avec les défunts.
0: Est-ce que c'est une réalité ou est-ce que c'est l'imagination des gens qui croient entrer en contact avec les défunts ?
1: C'est ni l'une ni l'autre. D'abord, ce n'est pas une imagination parce que les tables que l'on fait parler, parle en réalité, et les indications reçues ne sont pas de la pure fantaisie, mais ce qu'il faut aussitôt préciser, c'est que alors ces indications, contrairement à ce que l'on croit, ne viennent pas de la part des défunts, mais de la part d'esprits qui s'interposent entre ceux qu'on prétend invoquer et les messages qu'ils auraient à nous adresser.
0: Est-ce qu'il y a dans la Bible un des exemples d'évocation de mort ? Comment la Bible approche-t-elle ce problème ? Parce qu'au fond, c'est quand même une affaire qui nous concerne, n'est-ce pas ? Les défunts nous quittent. Est-ce qu'il n'y a pas une tentation de garder le contact avec des êtres chers ?
1: Cette tentation est là, elle s'explique fort bien, mais justement, l'Écriture nous interdit absolument toute recherche de contact avec les défunts, et elle l'interdit non pas parce qu'elle a crainte que nous puissions atteindre les défunts, mais parce qu'elle sait qu'en cherchant à les atteindre, nous entrerons en contact non pas avec les défunts, mais avec les esprits du monde des esprits, qui est un monde en révolte contre le Créateur.
0: Est-ce que vous pouvez nous préciser un petit peu ce que vous entendez par ces esprits ? Est-ce que ce sont là des choses vagues ou est-ce que la Bible en parle de façon précise ? Est-ce que ces esprits ont une réalité, je dirais, qui peut se vérifier dans la vie des hommes ?
1: La Bible nous parle des créatures autres que terrestres. Elle nous parle des créatures célestes. Elle nous donne des indications sur ces créatures célestes que sont les anges, les archanges, les chérubins, les séraphins, et elle nous donne des indications sur ces autres créatures que sont les dominations, les puissances, les esprits mauvais dans les lieux célestes. Alors, qu'en dire dans le peu de temps dont nous disposons, sinon que la nature même de ces créatures n'est pas semblable à la nôtre? Nous sommes des créatures terrestres, ces créatures sont des créatures célestes. La nature qui est la leur, leur donne d'autres possibilités que celles qu'a notre nature, mais leur existence est aussi réelle que la nôtre.

0: Que se passe-t-il lorsque, malgré les interdictions que formule la Bible, des hommes cherchent à entrer en contact avec les morts?
1: Ils n'entrent pas, je le répète, en contact avec les morts, pardon de relever ce mauvais usage d'une expression commune, ils entrent en contact avec les esprits des ténèbres, des esprits qui, eux, se réjouissent de ce contact parce que, d'après les indications même de la Bible, ils ne demandent qu'à entrer en communion avec les créatures terrestres, qu'ils vont pouvoir dominer, qu'ils vont pouvoir manipuler.
0: Est-ce que cela a des conséquences dans la vie des hommes?
1: Cela a des conséquences sur le plan psychique, sur le plan parfois mental et sur le plan physique.
0: Est-ce que vous en avez vu dans votre ministère?
1: C'est précisément parce que j'ai souvent rencontré des patients qui souffraient des conséquences de leur contact avec les esprits célestes que j'ai été amené à écrire le bouquin que vous citiez tout à l'heure.
0: Vous écrivez dans votre livre un chapitre très long que vous intitulez « L'envers du décor » et dans lequel vous citez toutes sortes d'expériences, assez dramatiques d'ailleurs, qui caractérisent d'après vous les conséquences pour ceux qui ont essayé d'entrer en contact avec ce monde des esprits. Et ces conséquences, je voudrais que vous les précisiez là, à ce micro, parce qu'elles me paraissent assez considérables et méritent d'être connues.
1: Est-ce que je puis relever que ce que j'en dis n'est qu'une confirmation de ce que la Bible nous en dit? Car quand on ouvre l'Évangile, et j'aime mieux ouvrir l'Évangile que mon bouquin, quand on ouvre l'Évangile, on découvre le Christ lui-même aux prises avec les hommes et les femmes et même les enfants, aliénés par les puissances, les dominations, les démons, et le Christ intervient pour libérer ces personnes de cette aliénation, de cette possession, et toutes les scènes décrites dans les évangiles, je les ai racontées dans mon bouquin, transposées dans la réalité que j'ai vécue, et qui ne fait que confirmer les descriptions données par l'Écriture elle-même.
0: Quelles sont les conséquences concrètes du contact qu'on peut avoir avec les esprits?
1: Une perte progressive de notre liberté. Les hommes savent dire « ça a été plus fort que moi ». C'est une expression caractéristique. C'est une aliénation qui peut aller jusqu'à la perte de la liberté de penser, la liberté d'agir. On agit alors en possédé, on est manipulé. On parle souvent de gens qui ont des gestes obscènes, qu'on s'étonne lorsqu'on sait par ailleurs l'intelligence de ceux qui sont les victimes de tels gestes. On peut penser à la furie qui peut s'emparer de certaines gens. On peut penser aux gestes insensés qui attentent à leur propre santé, à leur propre vie ou à la vie des autres.
0: Maurice Rey, est-ce qu'il y a une contradiction entre ce que vous dites et ce que les psychiatres nous disent, à savoir qu'il y a des psychoses, des névroses qui ont aussi des conséquences du même ordre que celles que vous décrivez?
1: Je suis heureux que vous me posiez cette question parce que je crois qu'il y a un parallélisme à faire et à ne jamais oublier, c'est celui que vous évoquez, entre la science qui s'appelle la psychologie ou la science qui s'appelle la psychiatrie et qui veut soigner des âmes ou des esprits malades et qui le sont à la suite des circonstances qu'ils ont vécues, mais parallèlement à cette science. Et là, les psychiatres et les psychologues le reconnaissent à l'heure actuelle, il y a des phénomènes qui échappent à la médecine, même la plus perfectionnée, et je crois que c'est ici et sur ce plan qu'intervient la vérité biblique et qu'intervient le ministère que le Christ a confié à ses disciples, savoir le pouvoir de délier les gens des liens que l'occultisme a établi en eux et qui les paralyse et qui les asservisse, ou alors ce pouvoir de chasser les démons qui est une manière de guérir les êtres qui étaient de véritables aliénés.
0: Oui, mais alors s'il y a deux origines différentes de ces manifestations, des origines psychiques, des atteintes psychiques et des atteintes, pourrait-on les appeler démoniaques, comment faire la différence entre les deux ?
1: C'est ici qu'intervient un des dons du Saint-Esprit qui s'appelle le don de discernement des esprits. Lorsque, personnellement, je suis placé en face d'un être atteint psychiquement, j'ai à m'interroger pour savoir si c'est d'un traitement de psychothérapie qu'il a besoin, ou si c'est d'une libération par la puissance de l'esprit parce qu'il serait une victime des démons. C'est ce don du discernement des esprits qui me permet d'agir en sa faveur s'il s'agit vraiment d'une possession.
0: Et il ne faut pas confondre les deux traitements.
1: Il ne faut surtout pas confondre les deux traitements. Il ne faut pas non plus les opposer. Ils sont parfois amenés conjointement.

0: Maurice Rey, vous êtes dans votre livre sans pitié pour les pauvres hommes qui sont confrontés à la maladie et à la mort. Vous savez que nombreux sont ceux qui, abandonnés par la médecine, se tournent vers des guérisseurs. Or là aussi, vous dénoncez le recours aux guérisseurs qui pourtant, et c'est là un des paradoxes de notre époque, sont sur le point d'être réhabilités par une organisation internationale comme l'Organisation Mondiale de la Santé.
1: Je ne sais pas si je suis sans pitié pour les pauvres patients, je vous trouve un peu dur à mon égard, et je vous trouve sans pitié, mais ce que j'ai dénoncé effectivement dans mon livre, c'est un recours qui ne peut que décevoir finalement ceux qui croient devoir pouvoir emprunter ce chemin-là. Mais ici, j'aimerais ouvrir une brève parenthèse. Je ne voudrais pas que vous croyiez ou que les auditeurs croient que j'en ai contre les guérisseurs, contre les occultistes. J'ai un profond respect pour eux. Je dirais même que je souffre d'avoir à m'opposer à eux, parce que ce sont souvent des hommes ou des femmes, je dirais désintéressés, pleins de compassion pour leur prochain, et qui pensent mettre au service du prochain les dons surnaturels qui sont les leurs.
0: Mais alors, qu'est-ce que vous leur reprochez ?
1: Eh bien, ce que je leur reproche, c'est de ne jamais avoir réfléchi à l'origine